0: peut-être espérait-elle que son nom fasse du bruit.
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3: Il était une fois une légende à Santenay. Nous sommes en territoire viticole, toujours en Bourgogne. Cette histoire s'appelle « Les teux blancs de Santenay ». Un conte de Sandra Amani de l'ouvrage « Légende du vignoble » édité chez l'Escargot Savant. Bonjour Sandra.
4: Bonjour Charlotte.
3: Les teux blancs de Santenay, c'est un rapport avec le vignoble ?
4: Oui, vous allez le comprendre en écoutant cette histoire. Nous sommes le 16 juillet 1919. C'est un grand jour à Santenay. Des milliers de fleurs ont été accrochées aux portes et aux fenêtres du village. Les cloches de l'église carillonnent à toute volée et les dames portent de longues robes claires et de beaux chapeaux. Lucille, la fille d'un des plus riches fermiers du village, épouse Norbert. Un ancien soldat, issu d'une famille plus modeste, qui s'est joliment distingué durant la guerre. Mais à présent, il a décidé de déposer les armes et de renoncer à cette noble fonction pour demeurer près de sa belle. Le travail ne manque pas à la ferme. Le père de Lucille possède aussi de beaux hectares de vignobles. Norbert est certain de ne jamais s'ennuyer.
5: Oh, quelle chance d'être au bras de Lucille, une fille aussi belle et aussi riche. Oh, mais qu'elle était longue cette messe. J'ai cru qu'elle n'en finirait jamais.
4: Norbert n'a qu'un seul défaut. Il ne croit pas en Dieu. Il faut dire que les horreurs de la Grande Guerre ne l'aident pas à retrouver la foi. Lucille, elle, par contre, est très pieuse.
5: Mon jeune époux accepte au moins d'aller à la messe le dimanche.
4: Les jours passent. Lucille est heureuse. Norbert est devenu un fermier travailleur. Mais certains matins, il revoit du sang jaillir de la terre. Cependant, bien vite, il oublie les bombes et fait repartir ses magnifiques bœufs tout blancs dans son champ. Le soir, il peste auprès de sa jeune épouse, toujours en train de prier pour un oui ou pour un non.
5: Si ton Seigneur existait, il n'aurait pas permis tous ces morts dans les tranchées. Il n'aurait pas toléré les larmes de toutes ces pauvres femmes qui pleurent aujourd'hui, un mari, un fils, un frère.
4: Lucille ne répond plus. Elle préfère garder son calme. S'énerver pourrait nuire au bébé qui va arriver prochainement. Nous sommes le 10 juin 1920. Il fait un soleil superbe à Santenay. C'est la fête Dieu. Sur les coteaux, les vignes se prélassent dans leurs jolies robes vertes. Les villageois se préparent à assister à la grande messe. Mais dans la ferme de Lucille, le climat est loin d'être aussi serein. Norbert ne veut rien entendre. Il n'ira pas à l'église. Au lieu de cela, il travaillera dans les champs.
5: Je t'interdis formellement d'atteler les bœufs ce matin. Au moins, si tu ne le fais pas pour moi, fais-le pour ton âme, mon chéri.
4: Norbert sort de la maison en claquant la porte. À midi, de retour de l'église, Lucille ne trouve pas son mari et décide de partir à sa recherche.
5: Oh, je vais aller voir au champ. Il doit y être avec les bœufs, pourvu qu'il ne soit rien arrivé. Tiens, quel est le plaisantin qui a amené ces trois rochers dans mon champ ? Bon, ils ne gêneront pas le labour, c'est déjà ça.
4: Le soir tombe, Norbert ne revient pas.
3: Mais où peut bien être le jeune époux de Lucille ? Pourquoi ne revient-il pas dans sa ferme à Santenay ?
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3: Quelques mois après la fin de la Grande Guerre, un jeune couple s'est dit oui pour la vie à Santenay. C'est la légende des teux blancs de Santenay, de l'ouvrage « Légende du vignoble » édité chez l'Escargot Savant et écrit par Sandra Amani.
4: Norbert, ancien soldat traumatisé par la guerre et jeune marié, est toujours absent. Lucille, sa femme, est enceinte, mais garde espoir depuis ce fameux dimanche où Norbert a préféré aller labourer son champ plutôt que d'aller à l'église. Dans le village, la rumeur de sa disparition prend de l'ampleur.
5: Ah, quel salaud ce Norbert ! En plus, il est parti lâchement en emmenant les bœufs et la charrue.
4: Un matin, un sentiment étrange pousse Lucille, sur le point d'accoucher, à se rendre dans le champ sous la roche fendue de son village, Santenay. Nous sommes en mars. Son gros ventre la gêne un peu pour marcher. Courageuse, elle lutte pour son enfant. Arrivée dans le champ, elle est saisie d'une violente douleur au ventre.
5: Appuie-toi contre moi.
4: Lucie l'a si mal qu'elle ne prête pas attention à cette voix lointaine d'homme. Machinalement, elle s'assied au pied du plus petit des rochers qui se trouve à côté d'elle. La douleur cesse et Lucille finit par s'endormir.
5: Repose-toi, tendre Lucille. Ton mari veille sur toi. Je ne t'ai jamais abandonnée. Je suis là, près de toi, avec nos bœufs et la charrue. Le Seigneur s'est vengé de mon impiété et m'a sévèrement punie. Ces trois rochers que tu vois là, c'est nous, les bœufs et moi. S'il te plaît, prie pour mon âme et tu me délivreras pour l'autre monde.
4: À son réveil, Lucille comprend pourquoi son mari n'est jamais revenu. Elle regarde un par un ces trois rochers.
6: Mon amour, bientôt tu ne souffriras plus. Je vais prier nuit et jour pour sauver ton âme.
4: Lucille se lève péniblement. Les contractions sont de plus en plus intenses. Le bébé sera là ce soir, elle en est certaine. Elle quitte le champ. Bientôt, elle reviendra près de ses rochers avec son fils ou sa fille. Et elle lui parlera de Norbert avec tendresse.
3: Aujourd'hui, on peut encore voir les trois blocs de pierre situés en dessous de la roche fendue. On les nomme les teux blancs de Santenay.
4: Eh oui, Charlotte. Le mot teux signifie roche dans les régions viticoles de Bourgogne. Il peut aussi désigner la falaise.
3: Heureusement, l'âme du pauvre laboureur n'est plus prisonnière de la pierre de Santenay depuis longtemps déjà. Malgré tout, si vous tendez bien l'oreille, vous pouvez encore entendre Norbert guider ses bœufs à travers champs et Lucille qui l'accompagne joyeusement en chantant.
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1: Bernard, 68 ans, j'habite Marcilly depuis plus de 45 ans.
2: Votre grande passion, vous, c'est la randonnée?
1: C'est la randonnée dans tous les terrains, dans toutes les régions de France.
2: Ça a commencé comment, cette passion? Enfin, qu'est-ce qui vous a mis le pied à l'étrier?
1: Aller à l'école, pas le choix. En pleine campagne, on allait à l'école à pied.
2: Ça représentait quoi comme trajet, comme longueur de trajet?
1: Quand j'ai commencé en primaire, dans la Nièvre, c'était 1 km 4 fois par jour. Et après, dans le Cher, c'était 3 km le matin et 3 km le soir, dans le milieu des bois, pour aller à l'école.
2: Et vous avez jamais eu les chocottes au milieu
1: non.
2: des bois?
1: Ben non, c'est ça là-bas, au milieu des bois, c'est ça, il n'y a que du gibier. Le gibier est la peur de l'homme. Les oiseaux qui viennent le matin devant vous, là, qui se réveillent, le petit rouge-gorge, le petit merle, qui marche devant vous, là, dans la lumière, c'est magnifique. Le lever du soleil sur une dans un sentier où il y a une biche qui est en train de ou un cerf qui est en train de dormir, un chevreuil, c'est magnifique.
2: Je crois que la randonnée, ça commence tôt chez vous.
1: Oui, ça commence tôt. Même les enfants, mon fils, lui, il avait 6 mois, il commençait à randonner avec nous.
2: À 6 mois, il marchait.
1: Ah bah, il était dans le dos, je le portais sur moi, mais j'avais ma fille avec moi aussi. Ils ont commencé de bonne heure.
2: Généralement, vous partez pour des randonnées de combien de kilomètres?
1: Alors, quand on est sur Marseille dans la journée, c'est 8, 10, l'été, 12. Et que les week-ends, en dessous de 20, vous n'allez pas me faire plaisir. Je préfère 20, 25.
2: Et vous faites ça en combien de temps?
1: On marche à une vitesse moyenne de 6 km/h.
2: C'est un bon rythme, ça?
1: Oui, c'est un bon rythme.
2: C'est du plaisir, mais c'est aussi une mission. Une fois que vous êtes parti, on vous arrête pas.
1: Voilà. Alors, il y a des gens qui ont du mal à me suivre. Alors, ils aiment pas randonner avec moi, parce que...
2: Ah, il y a eu des prises de bec, déjà?
1: Non, jamais, jamais. Non, mais avec le sourire.
2: Et vous pensez à quoi quand vous marchez?
1: À rien. À rien.
2: Ça a l'air génial.
1: Oui, c'est génial. À rien. On est là, on regarde la nature, on regarde tout. Le moindre petite chose, bah, ça n'émerveille.
2: Et quand vous partez en randonnée, vous êtes équipé comment?
1: Sac à dos, avec de la boisson, de la nourriture, des affaires chaudes, des affaires froides, de la crème solaire, des lunettes, une casquette.
2: Vous avez tout, quoi.
1: Oui, il faut tout. Je marche aussi avec des bâtons pompes.
2: Des quoi?
1: Bâtons pompes. C'est des bâtons avec un ressort à l'intérieur qui a différentes puissances qui fait que là, c'est toute la partie supérieure du corps qui travaille. Les muscles, le cardio, les abdos, le dos, ça les fait travailler. Et après, avec ce principe-là, ça allège toutes les articulations basses, les hanches, les genoux, les chevilles. Alors, c'est comme on appuie dessus, ça nous relève le corps.
2: Le surnom de Robocop de Marseille, il est mérité.
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3: Nous l'avions déjà reçue dans Toujours à la page en tant que romancière. La romanaise Magali Milot est de retour dans les librairies, mais cette fois en tant que médecin. Le métier qu'elle a exercé passionnellement jusqu'à un burn-out en blouse blanche. C'est d'ailleurs le titre qu'elle a choisi pour ce témoignage qui paraît chez l'Archipel. « Mon burn-out en blouse blanche ». Un livre qui commence le jour où Magali échappe de peu à la mort au volant parce que son cœur déclenche au milieu de nulle part une crise de tachycardie. Et ce n'était pas le premier symptôme, il y avait eu des bronchites à répétition, l'eczéma et même l'apparition d'un foyer d'endométriose. Et bien sûr, la course contre le temps pour s'occuper de ses enfants, recevoir ses 40 patients par jour, les ruminations nocturnes, la boule au ventre le jour. Et il y a aussi eu le déni, un refus de voir qu'il était urgent qu'elle arrête. Même cet accident, évité de justesse, n'aura pas su lui mettre les points sur les i. Pourquoi, Magali Milot?
4: Je ne sais pas exactement, mais c'est vrai que j'avais beaucoup de culpabilité à m'arrêter par rapport aux patients, par rapport à ma famille. Dans nos études, on ne nous apprend pas à prendre soin de nous. On nous apprend à toujours être là, toujours travailler, faire plus. Et puis, en tant que femme, j'allais dire, on est un peu des rocs, on est... Voilà, on est les piliers, et oui, je me disais, il faut que je tienne, quoi. Il faut tenir.
3: Et vous aviez des reproches qui vous étaient faits dans le cadre familial, effectivement. Comment vous les expliquez?
4: Je pense que c'est pas compris ce qu'on vit quand on est en burn-out. Et voilà, et peut-être que l'entourage a besoin de savoir que c'est pas quelque chose qu'on ne veut plus faire, c'est juste qu'on peut plus, parce qu'on n'a pas assez d'énergie. Donc, je pense que c'est pas compris.
3: Pas compris non plus par une partie du corps médical, parce que vous avez quelques consultations qui sont quand même assez violentes.
4: Oui, les médecins ne m'écoutaient pas vraiment. En tout cas, certains que j'ai vus. C'était assez compliqué, ça, pour moi.
3: Qui a été ou quelle a été la première personne ou le premier moment qui vous a autorisé à vous dire là, je vis quelque chose et c'est légitime de dire stop?
4: Alors la première personne, ça a été quand même la psychologue qui m'a suivie. Mais au début, c'est pareil, je voulais pas croire à ce qu'elle me disait. Elle m'a vraiment dit, c'est un burn-out, etc. Il va falloir du temps. Mais moi, j'étais encore dans le déni, en me disant, non, mais c'est trop long. Elle me parle d'un an et demi de repos. Moi, j'ai envie de reprendre et je vais reprendre bien plus vite.
3: Écrire ce livre, pour vous, c'était un bilan, c'était un message. Comment est-ce que vous l'avez abordé?
4: Pour moi, c'est plus un message, en fait. C'est plus pour aider les gens qui sont en burn-out, mais aussi les proches. Après, c'était aussi alerter, parce qu'il y a beaucoup de burn-out en ce moment, dans toutes les professions, mais le milieu médical est quand même bien impacté. Le système médical, actuellement, je vais dire, il est plus performant, parce que chaque médecin a trop de patients, comme je le mets à la fin. La patientèle a augmenté de 1/5 par médecin. C'est très compliqué. Donc, c'est pour ça qu'il y a des médecins qui tombent, j'allais dire, malade de plus en plus. Moi, je dirais ce qui est essentiel par rapport aux professions médicales, aux médecins, c'est prendre soin de soi pour pouvoir ensuite redonner aux autres. Et puis après, même pour la plupart des personnes, essayer toujours de se ramener un peu à soi et à quels sont mes besoins, quelles sont mes limites, et j'ai le droit de dire non pour certaines choses pour pouvoir me préserver ma santé.
3: Magali Milo a vécu 3 ans de descente aux enfers et a mis 3 ans à se reconstruire grâce au repos, à la méditation, à la danse, à l'écriture. Grâce à un recentrage sur elle-même et une remise en question profonde de son mode de vie. Elle délivre un témoignage touchant et un message indispensable dans « Mon burn-out en blouse blanche » paru chez l'Archipel.
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5: Bonjour Julie, bonjour tout le monde.
6: Il y a un débat, Lucie, sur l'origine de la Loire. Je ne sais pas si vous qui nous écoutez, vous êtes au courant, mais c'est ce que vous nous racontez en tout cas aujourd'hui.
5: Oui, alors je parle bien du fleuve. Le plus long fleuve qui s'écoule entièrement en France. 1020 km de long. Fleuve légendaire, royal, qui a vu naître ses fameux châteaux. Fleuve sauvage aussi, puisque c'est l'un de ses surnoms. Est-ce que vous savez où la Loire prend sa source, Julie?
6: Mais oui, carrément, je le sais, Lucie mieux sait qu'elle prend sa source au Mont Gerbier de Jonc.
5: Excellente réponse, bravo, c'est en Ardèche, dans le Massif central. Plus précisément, c'est une montagne, le Mont Gerbier de Jonc, très reconnaissable avec sa forme arrondie. C'est un ancien volcan qui semble avoir été posé là, comme ça, par un géant. La Loire prend apparemment sa source à environ 1400 mètres d'altitude. Et je dis environ parce que, encore une fois, il y a débat. Sur place, il y a 3 sources différentes qui sont indiquées comme étant la source de la Loire. Il y a l'authentique source de la Loire, la géographique source de la Loire et la véritable source de la Loire. Les 3 sont des filets d'eau ou au mieux des ruisseaux. Et là, c'est le moment de se souvenir de vos cours de primaire. Pour former un fleuve, il faut qu'il y ait une source, rejointe par d'autres sources affluentes, puis par des rivières affluentes, etc., etc., pour finalement que tout ça aille se jeter dans la mer. Mais alors, comment il peut y avoir une source géographique, une source véritable et une source authentique de la Loire? Eh bien, parce que les propriétaires des terrains sur lesquels sont situées ces sources se sont chamaillés pendant longtemps pour savoir lequel était le propriétaire de la source de la Loire. Question certainement d'argent et de tourisme.
6: Bien sûr, aujourd'hui, Lucie, c'est fini quand même, les chamailleries, tout le monde s'est mis d'accord.
5: Bien sûr que oui, tout ça c'est terminé. Aujourd'hui, on parle des sources de la Loire. En fait, la Loire prendrait sa source dans la nappe phréatique sous le mont Gerbier de Jonc. Nappe phréatique qui fait jaillir non pas 3 sources, mais 30 au pied du mont. Alors, il n'y a pas de source officielle en fait. Et cerise sur le gâteau, certains bénévoles se sont mis à chercher quelle était la vraie source de la Loire. Et ils se sont rendus compte que le premier affluent du fleuve prenait sa source plus haut et plus loin que ces fameuses sources dont je vous parlais tout à l'heure. Même si on n'est pas sûr de sa source principale, on est sûr qu'elle se jette à Saint-Nazaire. Et là, il n'y a pas besoin d'investigation.
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1: Ce sont des chemins qui étaient empruntés par les pèlerins, qu'on appelle les Miquelots, qui sillonnaient toute l'Europe pour aller au Mont-Saint-Michel. Et les chemins de Saint-Michel, il y en a un qui passe notamment à Mortain.
2: En fait, il y a des chemins de Saint-Michel un peu partout en France?
1: Oui, un peu partout. Si vous voulez, c'est l'équivalent des chemins de Saint-Jacques, de Compostelle. C'est juste que les chemins de Saint-Michel sont plus anciens théoriquement que les chemins de Saint-Jacques. C'est que les chemins de Saint-Jacques, ils ont été popularisés, beaucoup plus.
2: Ah, mais là, c'est plus dégagé, j'ai l'impression.
1: Alors là, c'est le bas de la Grande Cascade. Vous voyez la passerelle un petit peu plus bas?
2: Ouais.
1: Et c'est de là qu'on a le meilleur point de vue.
2: D'accord, allons-y.
1: Juste derrière.
2: Donc là, on descend. On a une belle vue sur... Là, c'est la Canse.
1: C'est la Canse, oui.
2: Qui est plus large que le Canson.
1: Exactement. Alors, la Canse, on l'appelle aussi la rivière dorée. Elle emmène avec elle des sédiments argileux qui donnent une couleur dorée.
2: Ah oui, c'est pour ça que là, ça fait un peu doré,
1: oui,
2: justement,
1: c'est
2: là-bas.
1: Ça.
2: On est au pied d'un gros rocher. On a la marque du GR blanc et rouge et c'est indiqué GR 22. Donc là, on emprunte une passerelle qui passe au-dessus de la Canse. Donc, qui est beaucoup plus grande que toutes les passerelles qu'on a empruntées jusque-là, forcément, puisque, on le disait, la Canse est plus large. On a la cascade en face de nous.
1: Donc voilà, avec une puissance relativement incroyable, hein, on s'en rend bien compte ici avec les dernières précipitations, c'est... Il y a du débit.
2: Elle est plus resserrée aussi.
1: Oui, elle est plus resserrée, alors elle repart de plus haut, elle est en virage.
2: Donc forcément, l'eau prend de la vitesse, là.
1: Oui.
2: Et donc là, on voit les rochers un peu typiques aussi du massif armoricain.
1: Un peu rouge-marron, aussi très ciselé.
2: Ah, c'est un vrai toboggan. Il n'y a personne qui l'a pris en toboggan?
1: Non, c'est fortement déconseillé.
2: Et là, il y a de beaux reflets du soleil encore sur la Canse qui poursuit sa route après, dans une espèce de cheminement boisé, puisqu'il y a des bois tout autour. Et là, on reprend des escaliers qui nous permettent de quitter le lieu de cette grande cascade, de la voir aussi avec un autre point de vue. Vous les avez découverts il y a longtemps, vous, ces cascades-là?
1: Je les connais depuis que je suis enfant. En fait, ma famille est originaire en fait, du Mortainais en partie. Et on venait ici les dimanches après-midi en famille. Je pense que tous les Mortainais sont fiers de leur cascade et de leur patrimoine. C'est quand même un patrimoine naturel exceptionnel. On est connu et les gens viennent aussi pour ces cascades.
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3: Saviez-vous qu'en France, une grande partie des voitures de police que vous voyez dans les séries n'ont jamais arrêté personne? Non, non, elles viennent parfois d'un hangar très discret en Alsace. Oui, oui, ici, entre deux zones industrielles, on fabrique l'illusion du cinéma avec plus de 90 000 objets différents. Aujourd'hui, je teste pour vous Ciné-Régie à Geispolsheim. Nous sommes dans une zone d'activité en périphérie de la ville. Assez classique, hein. Sauf que sur le parking, on peut apercevoir plusieurs voitures de police qui attendent tranquillement. Intriguant, hein? Et là-bas, j'y retrouve Mickaël, c'est le directeur fondateur de Ciné-Régie. C'est une compagnie d'ici, hein, qui propose à la location des uniformes, des costumes, des véhicules, des armes et même de la décoration pour le cinéma et la télévision. Mickaël m'accueille avec un super sourire et une phrase plutôt rassurante. Tu verras ici, tout est faux, mais tout doit paraître vrai. Et il n'a pas tort, hein? En poussant la porte de l'immense hangar, je comprends que je viens d'entrer dans un monde littéralement parallèle où se mêlent des uniformes à perte de vue. Police nationale, gendarmerie, pompiers, militaires. Chaque uniforme correspond à une époque précise. Une couture, un écusson, une nuance de bleu. Tout compte parce qu'un détail faux peut ruiner littéralement la crédibilité d'une scène. Alors comme le veut la chronique, j'ai évidemment tenté d'en porter un. Mais je découvre immédiatement un problème. Oui, marcher avec assurance quand on porte un uniforme officiel, ça ne s'improvise pas. Non. Je ressemblais davantage à un agent de sécurité un peu paumé plutôt qu'au commissaire Boulin, si vous voyez ce que je vais dire. On poursuit en changement littéralement d'ambiance, hein. Place aux fusils, aux flingues et autres lance-roquettes. Méga impressionnant. Mais Mickaël insiste, hein. Toutes les armes sont neutralisées ou adaptées pour le cinéma. Ah oui, ici on rigole pas avec la sécurité, hein. Elle est maximale pour une illusion absolument totale. Et je vous le confirme, ici, on n'est pas avec des petits jojos en plastoc. Non. Et Mickaël a déjà fourni des tournages de films assez balèzes, hein. Si je vous dis Fury avec Brad Pitt ou encore Sherlock Holmes avec Robert Robert Downey Jr. Et même le film Les Rivières Pourpres.
4: La classe quand même.
3: Cinérégie peut même livrer ses véhicules et ses équipements sur des tournages partout en France et même en Europe. Alors je vous laisse imaginer la scène, hein, lorsqu'il y a un contrôle routier disons banal, la tête de l'agent quand il réalise que le véhicule de police n'est pas un officiel et qu'à l'intérieur on y trouve un bazooka, 10 mitraillettes et 12 fusils à pompe. Et heureusement, hein, avec l'attestation très spéciale que présente Michael, ah bah tout est réglé. Hein. Mais il faut le dire, la scène reste quand même très cocasse. Comme quoi, à Geispolsheim, on peut vivre un polar sans même commettre de délit.
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5: Comme ils sont susceptibles d'entendre ce petit cours, je vais faire attention, je vais être sympa avec nos chers petits anges aujourd'hui.
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5: Pote Péplard, garçon ou fille, c'est la question que tous les futurs parents entendent évidemment dans tous les pays du monde. Quand on attend un heureux événement, l'entourage demande souvent « Anéhé, alors, pote Péplard, hein, garçon ou fille ?» Ça permet de choisir, de bien choisir le cadeau de naissance évidemment. Pote, c'est un gars, leur pote. En breton, ça fonctionne à tout âge. Leur pote, un gars ou un garçon. Et plard, leur plard, c'est une fille ou une femme d'ailleurs. Pote, péplard, gars ou fille. Mais on peut préciser, si on veut être sûr, pour les jeunes enfants, leur potric, un petit gars, un jeune garçon, potredigou au pluriel, un peu plus dur à retenir. Hein. Potredigou. Et plaric, c'est pour une jeune fille, une petite fille, plarigou au pluriel. Voilà, c'est simple, mais comme toujours, c'est simple quand on connaît. C'est sûr, c'est plus facile après. Donc, pour les gars, pote, potric, potredigou. Pour les filles, plar, plaric, plarigou, au pluriel.
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5: Eh bien non, un nom de bateau. Ça change et on en voit souvent dans les ports avec le mot avel, en mot composé. Avel, c'est le vent. Bon, c'est sûr que du vent, ça aide quand on est en mer. Donc les marins choisissent souvent des noms en rapport avec le vent. Avelvour, par exemple, du vent de mer. Avelvour, mais on entend aussi, on peut lire Aveldro, le tourbillon, ça c'est le vent qui tourne, Aveldro. Autre possibilité toujours, Avelpen ou Avelaben, expression moins appréciée car ça indique où ça parle du vent de tête, Avelaben, le vent de face qui n'aide pas beaucoup en mer, et sinon Aveldré ou Aveladré. Ben là, c'est pour ceux qui veulent du vent arrière. Mais voilà, ce sont de très beaux noms qu'il faut préserver, évidemment, comme les noms lieux, comme les noms de famille, comme notre belle langue, en fait. Mais ça se fera que si l'on fait tous un petit effort. Je vous laisse et je vous dis à demain, même heure, d'Ahenta, et bon vent.
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1: Alors, nous sommes dans le laboratoire des sauvages et cultivés. On est à Casteil.
2: Et vous, Valérie, vous avez créé votre propre marque de cosmétiques ici dans ce laboratoire qui est un laboratoire collectif.
1: Oui, c'est un laboratoire partagé qu'on a donc créé avec le collectif Sauvages et Cultivés. On est un groupe de productrices et transformatrices de plantes.
2: Mais vous, la particularité, c'est que vous utilisez une ressource locale que nous avons dans le département, à savoir la vigne.
1: Alors moi, je formule mes produits cosmétiques à partir de marc de raisin.
2: C'est ce qu'on a ici dans ces flacons.
1: Tout à fait. Alors le marc de raisin, c'est le résidu sec de la presse après la vendange du raisin. Donc moi, je le recueille chez Mireille Ribière au domaine du lendemain, qui est une vigneronne en biodynamie. À Fourques.
2: Oui. Et qu'est-ce qui vous a donné l'idée d'utiliser ce marc de raisin pour faire des produits cosmétiques ?
1: Alors moi, je suis fille de viticulteur et de distillateur. Donc j'ai vraiment grandi au milieu des vignes, ça fait partie de mon ADN. Donc j'avais pas vraiment envie de reprendre l'exploitation familiale, mais j'avais envie de valoriser la plante qu'est la vigne d'une autre façon, et l'idée d'en faire des produits de soins m'est apparue assez évidente.
2: Vous avez un parcours de scientifique ?
1: J'ai un parcours d'herboriste. En fait, j'ai été formée à Underplan, qui est l'école des médecines douces et d'herboristerie à Montpellier. J'ai suivi un parcours en cosmétologie et également, pour arriver à tout ça.
2: Alors, dans vos cosmétiques, vous, qui sont sous quelle marque ?
1: Ma marque s'appelle Résonance. Résonance, R-A-I, comme le raisin. Moi, je développe deux sérums pour le visage.
2: Donc, c'est-à-dire, de ce marc de raisin que nous avons ici, on arrive à des petits flacons.
1: Alors, en fait, le marc de raisin, après l'avoir séché, je vais réaliser différents types d'extractions avec des solvants différents qui vont être à la base de la composition de mes produits. Donc, on a un sérum hydratant pour le visage, donc qui est à base d'une eau de raisin que je fabrique et que j'associe à différents types d'acides hyaluroniques et d'huile essentielle. Donc ça, c'est un sérum qui est hyper hydratant, qu'on met d'abord avant toute autre crème ou huile. Et ensuite, en complément, je réalise une autre extraction de raisin, mais à base d'huile, que je vais mélanger avec d'autres huiles précieuses, du bakouchiol qui a un anti-ride naturel et des huiles essentielles qui sont régénérantes. Donc ça, c'est plutôt pour la partie nutrition très concentrée de la peau.
2: Réalisé ici à Casteil.
1: Absolument, c'est une chance formidable d'avoir ce laboratoire.
2: Et alors, vos produits, ce sont des produits cosmétiques. On va les retrouver où ensuite, Valérie ?
1: À Perpignan, dans différents endroits, à Bagnoul-sur-Mer aussi, et également chez des cavistes qui ont choisi de valoriser la vigne, le vin, mais d'une autre façon.
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3: Il s'appelle Frédéric Brand et ça fait maintenant 17 ans qu'il travaille à l'élaboration des créments, des 4 millions de bouteilles de créments de l'entreprise Louis Bouillot à Nuits-Saint-Georges. Il nous fait voir l'envers du décor, mais d'abord on s'équipe de chasubles orange fluo.
4: Sur le site, il y a une centaine de personnes qui travaillent sur le site et c'est un site classé IFS BRC, c'est-à-dire qu'on respecte des normes qualité et sécurité consommateur et donc mettre des chasubles qui permettent l'identification des visiteurs avec un enregistrement.

0: explique. Mais également, nous avons un grand travail au pressurage où nous séparons la cuvée et la taille que nous vinifions séparément. Et afin d'avoir une grande diversité de profils aromatiques qui vont nous servir de nos assemblages crémants futurs, nous avons besoin d'avoir une grande quantité de cuves qui vont pouvoir mettre en musique nos assemblages pour la suite.
1: Donc malgré le fait qu'on soit dans un environnement plus ou moins industriel et gigantesque, on a quand même cette notion de terroir, c'est important de le rappeler.
0: C'est important. Si maintenant je mélange tout, parce que c'est effectivement une seule appellation que l'on vinifie, mais si je commence à tout mélanger pendant les vinifications, après les assemblages qu'on va faire n'auront plus aucun sens. Il faut vraiment respecter ces trois principes, donc le cépage, le terroir et le fractionnement au pressurage qui vont nous permettre justement d'accorder. Il faut savoir que Louis Bouillot a plus d'une dizaine d'assemblages différents et il faut que chacune de ces assemblages ait une personnalité bien précise avec son moment de dégustation et de plaisir propre. Et donc c'est grâce justement à ces diversités qu'on peut avoir ça.
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1: Nicolas Dangle, gérant de l'entreprise Rêve en Van.

0: basé à Nexon.
1: Les Limousins sont formidables. Stéphane Pigateau.
0: Ma première formation qui a été un DUT génie civil à Aigleton, en fait, ça a été un peu le tremplin et ça m'a boosté et motivé pour continuer dans ce sens-là. C'était plutôt le BTP et notamment les travaux publics. L'envie d'aller sur le terrain, de faire du chantier, voilà, des projets de construction.
2: Les études se poursuivent, vous passez vos diplômes, ensuite les jobs arrivent, donc là dans le BTP toujours.
0: Dans le BTP tout de suite, pendant 7 ans, 2 ans dans le Cantal et 5 ans sur la région bordelaise. Conducteur de travaux, donc c'est-à-dire que j'avais en gestion plusieurs équipes de travaux. Que ce soit de l'assainissement, du terrassement, des réseaux d'eau, des travaux routiers, gestion d'équipe on va dire. Entre 30 et 40 personnes, ça, voilà, suivant le pic d'activité un peu de l'entreprise.
2: À cette époque-là, vous êtes plutôt heureux, bien dans votre boulot, bien dans votre vie, vous faites ce que vous aimez depuis tout petit.
0: Exactement, je fais ce que j'aime. Mais avec le temps, l'amplitude horaire devient importante, des chantiers de jour, des chantiers de nuit. Au bout d'un moment, il y a un semblant de ras-le-bol et l'envie de penser à autre chose et de prendre du temps peut-être pour soi.
2: Exactement. Vous prenez des sabbatiques et alors là, c'est voyage au bout du monde.
0: Tour du monde, ouais. L'envie, un billet aller pour le Pérou et puis on verra ce qui va se passer. Puis après, un passage en Asie et un grand stop en Océanie, notamment en Nouvelle-Zélande.
2: Et puis là, en Nouvelle-Zélande, vous trouvez du travail, vous restez un peu sur place pour visiter.
0: Pour visiter, du travail pour faire un peu d'argent, pour continuer le voyage et pour s'acheter un premier petit camion à aménager. Parce que voilà, la Nouvelle-Zélande, c'est un peu comme l'Australie, c'est deux pays qui sont connus un peu pour la van life.
2: Vous êtes avec votre compagne, c'est ça?
0: Exactement.
2: Ouais, et tous les deux, vous n'y connaissez rien en aménagement de van. Donc vous achetez ce petit camion en Nouvelle-Zélande pour faire le tour de l'île. Vous l'aménagez vous-même?
0: Ouais, on l'aménage nous-mêmes. C'est-à-dire que la journée, on bosse et le soir, dans l'exploitation, on garde quelques outils, quelques palettes. Et puis on bricole un bout de meuble, un bout de plan de travail pour faire un semblant de cuisine. Et puis voilà, c'est très sommaire, mais ça fait notre premier van aménagé, on va dire.
2: Donc là, vous faites le tour de la Nouvelle-Zélande, vous visitez, vous profitez. Et puis quand même, dans votre tête, vous vous dites, revenir en France, repartir sur les chantiers, j'ai plus envie, quoi.
0: Moins d'envie, surtout l'envie de changer et de faire autre chose. 3 mois sur la route avec notre petit camion. Allez, on va rentrer en Limousin et pourquoi pas lancer cette activité.
2: Et là, directement en rentrant, c'est-à-dire que vous savez avec votre compagne que vous allez rentrer en France et que c'est ça que vous allez faire?
0: L'idée, ouais, elle est concrète. Quand on atterrit en France, à l'été 2019, je sais que objectif début 2020, c'est de lancer une boîte d'aménagement de camions. Et janvier 2020, donc 6 mois après, création de l'entreprise Rêve en Van.
2: 3 mois après, c'est le Covid, c'est le confinement. Qu'est-ce qui se passe dans votre tête à ce moment-là? Vous réagissez comment?
0: À l'instant T, il y a forcément un moment de doute. Hein. Et puis en fait, avec le temps, confiné, donc création du site internet, se lancer sur les réseaux sociaux, aménager l'atelier.
2: Et c'est quoi de ce dont vous êtes le plus fier dans tout ce parcours?
0: J'avais un bon train de vie, j'avais un salaire correct, une voiture de fonction, etc. Enfin voilà, tout allait bien. Il y a des personnes qui n'y ont pas cru, qui m'ont dit non mais tu vas te planter. Aujourd'hui, de leur dire 6 ans après que je suis toujours là, je suis toujours en vie et que je m'éclate dans ce que je fais, je pense que c'est une petite fierté, ouais.
2: Voilà, mais le van, ce sera jusqu'au bout de votre vie, vous pensez?
0: Ouais, bon, on va essayer. Ouais. Après, peut-être que si on se revoit dans 10 ans, je serai sur autre chose, mais en tout cas, pour l'instant, je vais y rester, ouais.
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2: Tous les jeudis, vous partagez avec nous un lieu de Provence. Et ce matin, vous allez nous faire découvrir une source.
3: Eh ben non.
2: Ah bon?
3: Non.
2: Mais qu'est-ce que vous m'avez écrit alors?
3: C'est faux ce que vous... Sur le coup, je voulais, puis après je me suis dit non, une source, ça se dit pas.
2: Vous faites un peu comme vous voulez.
3: Exactement. Non, ça se dit pas une source. Alors c'est pas moi qui le dis, c'est l'île des Bellons dans le château de ma mère. Voilà. Mais je vais quand même vous parler de source à travers ces gens de Manon. Oui. Hier, vous vous rappelez, je vous ai parlé d'expression patin couffin.
2: Oui.
3: Hein, qu'on emploie dans le sens de etc. Mmh. Et j'ai mentionné l'expression et le con de Manon. Et pour n'offenser personne, j'ai dit ne le prenez pas pour vous les Manon, c'est juste une expression. Et j'ai ajouté on vous aime d'amour. Mmh. Ok. Problème, c'est qu'à peine ma chronique finie, ma chérie m'a demandé c'est qui cette Manon que tu aimes d'amour? C'est vrai. Alors je lui ai dit mais personne, c'est une expression. Et elle me dit mais pourquoi tu me dis que tu l'aimes d'amour? J'ai dit mais non, mais t'as pas la ref, c'est pas Gnol, c'est Manon des Sources, c'est Hugolin. Hein. Vous savez, Manon, je t'aime d'amour. Oui. Vous faites, non, Eric?
4: Manon, je t'aime d'amour.
3: Je t'aime, Manon. Voilà, on est d'accord. Voilà. Mais désolé, on va quitter la poésie bucolique et romantique de Manon des Sources et les collines pour que je vous explique cette expression, le conte de Manon. Alors pour tout vous dire, on ne sait pas trop d'où elle vient, elle ne semble pas typiquement provençale, en tout cas on la connaît dans le sud-ouest, chez Francis Cabrel, même si elle est très attachée à la Provence, notamment à travers l'œuvre de Pagnol, bien sûr. Comme je vous l'ai dit, on l'emploie pour exprimer là aussi une suite que l'on n'énumérera pas, comme pour dire etc. Hein. Exemple dans un roman de Jean-Paul Delfino, et tout le con de Manon et tout le tremblement. Ou encore chez Maurice Gouirand, hein, il regrettait la prospérité de Marseille, mais aussi le respect de la religion, de la morale, de la discipline, du patin couffin et du con de Manon. Oui, le con de Manon, c'est l'équivalent de patin couffin et tutti quanti. Autre subtilité décrite par Rivo Nora dans son dictionnaire des parlers régionaux, l'expression serait utilisée pour couper court aux exigences de son interlocuteur. Exemple, et le con de Malon. Non, pendant que tu es, leur dire, allez, c'est bon, hein, arrête-toi, tu m'as gonflé. Dans la lignée des fatio de, fan de chichoulo, fan de pute, ou même, autre expression, avec d'autres prénoms, je suis désolé, la putain d'Adèle ou la putain de la Caroline, c'est, on va avoir des problèmes.
0: Je pense, oui.
3: Cette interjection est aussi utilisée pour marquer la surprise. En voici un exemple sous la plume de Maurice Gouiran, cette fois dans le théorème de Langambi. Le con de Manon, mais c'est mon riri. Et on la trouve aussi chez Gilles Del Papas, sous la variante la con de Manon. Selon Robert Bouvier, dans le Parler Marseillais, l'expression exprime aussi le dépit ou l'irritation, hein, et il donnait cet exemple. Le con de Manon, ça a encore foiré. On trouve aussi des variantes avec le con de Madon. Et on vous aime aussi d'amour, les Madons. Non, je vais rien dire, parce que je vais avoir des problèmes avec Magaté. Magaté, c'est toi que j'aime d'amour. En tout cas, tous les auteurs s'accordent à dire que Manon est sûrement là juste pour la rime, sans aucun lien avec une quelconque Manon qui aurait existé.
2: Bien sûr.
3: Et je vous le confirme parce que j'ai vérifié toutes mes sources.
2: Parfait. Un petit bonjour à votre gâté qui nous écoute ce matin.
4: Il avait un nom des sources.
2: Oui, non, mais c'est pardon.
4: Il avait un nom des sources.
3: Non, j'ai vérifié mes sources. Maintenant, je ne sais pas s'il l'a vérifié.
2: Oui, non, mais bien sûr. Non, bien sûr. Non, mais vous me prenez.
3: On vérifie. Hein, on vérifie.
2: C'est possible, ça.
3: C'est comme ça.
2: Non, mais si vous voulez, je vous laisse.
3: Mais non, t'as pas d'amour, Eric.
2: Bon. Donc un petit bonjour à votre gâté. Oui. Je le confirme. Mais Eric est sage comme une image.
3: Mais exactement.
2: Enfin, chérie, je t'aime.
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2: 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C'est bien comme ça.
1: Originaire de Normandie, c'est à Concarneau que Grégoire Théry, alias Havre, a décidé de poser sa guitare. Le chanteur, auteur et compositeur signe son premier 5 titres où se mêlent pop-rock et poésie. Nord en est le premier extrait.
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3: Bonsoir.
4: Bienvenue dans Décibel. Je suis très contente, c'est la première fois qu'on fait une émission ensemble.
3: Mais oui, je suis tellement contente de te rencontrer.
4: Moi aussi. Linda Lemay, quelle histoire d'amour avec la France, c'est incroyable. On est tous tombés amoureux de vous au début des années 2000.
3: Uh-huh.
4: Et ça dure quand même plus longtemps que la plupart des mariages.
3: Oui, le temps passe très vite et c'est que du bonheur depuis ces années 2000.
4: C'est ça, mais vous sortez des albums voilà, depuis 1990. Chez nous, on adore les médailles. On vous en a donc donné plusieurs, notamment aux arts et lettres. Et puis, vous avez en 2003 remporté la victoire de la musique de l'interprète féminine de l'année, après avoir été, depuis le début des années 2000, nommée plusieurs fois. Alors depuis, dès que vous avez un projet, un album, une tournée, forcément, vous passez par chez nous. On reçoit plein d'artistes québécois qui nous disent que c'est une vraie organisation de venir ici, mais vous faites toujours en sorte de ne pas nous oublier, quoi.
3: Bah ça c'est sûr et certain, parce que quand on connaît un tel amour et une telle fidélité, c'est vrai que ça devient presque comme une drogue. Moi, mes rencontres avec le public d'ici, c'est un besoin. J'en ai besoin physiquement, même qu'après chaque spectacle que je donne, je prends toujours le temps d'aller rencontrer les gens, échanger des regards, échanger des confidences. Et on est comme une grande famille. Et c'est pas juste pour l'image. Il y a vraiment un sentiment très familier entre mon public et moi-même.
4: C'est ce que j'ai ressenti. Parce que quand on a annoncé qu'on vous recevait, Linda, plein de messages, d'emails. Ah, oh, elle est super. Je l'ai vue en concert. Je l'ai vue ci, je l'ai vue là. Beaucoup de... Je l'ai vu à l'Olympia, puisque Linda, là, vous êtes en ce moment même en train de terminer une tournée... Une tournée assez folle.
3: Folle, oui, c'est le bon mot.
4: Ouais, c'est la tournée d'un projet fou, il était 11 fois.
3: Exactement.
4: C'était quoi alors ce projet?
3: C'est le plus gros et le plus fou projet de ma vie. Il faut dire que ça suivait le départ de mon papa. Mon papa est décédé en 2017. Et on dirait que suite à ça, j'ai comme eu un gros sentiment d'urgence de tout faire tout de suite, ce que j'aurais peut-être pas le temps de faire plus tard, parce qu'on sait jamais ce que la vie va nous réserver comme bonne ou mauvaise surprise. Bref... j'avais plein d'histoires à l'intérieur de moi qui dormaient et j'ai décidé d'en accoucher dans un grand projet de 11 albums, de 11 chansons. Donc, il y a 121 chansons qui sont nées comme ça, qui aujourd'hui, donc, se font des places dans mes spectacles et là, elles ont l'occasion de vivre sur scène et c'est la plus belle partie de leur vie.
4: Ah oui. Donc, 11 albums de 11 chansons, il était 11 fois en 1111 jours.
3: Oui.
4: Voilà, n'oublions aucun nombre. Mais ça, c'était vraiment incroyable. Donc, elle est littéraire, mais aussi un peu matheuse, finalement, notre Linda Lemay. Alors, Linda, oui. Un nouvel album à fleur de corde, 15 chansons. Il y a 14 chansons que vous chantez, mm-hmm. Et puis une sur laquelle on n'entend pas votre voix, mais celle de Jean-Félix Lalanne. Alors, est-ce que vous pouvez nous présenter Jean-Félix Lalanne, pour oui. Celles et ceux qui le connaissent pas.
3: Bon, mais Jean-Félix Lalanne est un guitariste virtuose. C'est un doué comme c'est dur de décrire à quel point il est doué. Il a toutes les facilités dans sa tête. Il est créatif. Il a 100 000 idées, 100 000 projets. Il réussit tout bien. Alors, quand il m'a invité à participer à un spectacle à Courseulles-sur-Mer, c'était un festival et tout ça, il a dit, on pourrait faire un spectacle à deux guitares. J'ai été tout de suite intéressée, même si ça aurait été n'importe qui d'autre, j'aurais dit non. Mais Jean-Félix Lalanne, c'est la musique du début de ma vie adulte. Quand j'ai découvert un album de Francis Lalanne,
4: son frère,
3: qui s'appelait Lalanne à Pantin, c'était un album live, en fait c'était trois longs jeux live. Et quand j'ai découvert ces chansons-là de Lalanne, ça a été un vrai coup de foudre, tellement que ça a changé ma façon d'écrire. Je me suis comme donné la permission d'écrire avec beaucoup plus d'intimité dans le discours, avec des mots qui frappent fort. Et donc, ça a été un guide pour moi. Et il y avait cette guitare de Jean-Félix partout sur cet album-là. Et donc, j'ai été très, très touchée de recevoir cette invitation-là. Et ça a tellement cliqué, ça a tellement été un coup de foudre artistique une évidence quand on s'est rencontrés que le lendemain de notre rencontre, on était déjà en studio pour enregistrer des chansons à deux guitares. On a la même folie, on a la même spontanéité. Alors, toutes ces façons d'être et ces façons de faire-là nous unissent et c'est ce qu'on entend sur l'album.
4: Alors, Jean-Félix Lalanne, il a fait des musiques de films, il a accompagné aussi beaucoup de chanteurs, de chanteuses. C'est vrai qu'il peut tout jouer à la guitare. Je l'ai même entendu jouer du banjo, c'est absolument incroyable. Écoutez-le, tiens, sur la Panthère Rose. Compose, mais il a aussi fait des albums comme ça de reprises et notamment de musique de film. Alors, il dit de vous que vous jouez mieux que vous ne pensez.
3: Oui.
4: Vous avez un petit complexe, mais qu'en fait, vous êtes super forte à la guitare.
3: Ben, c'est pas que je suis complexée, c'est que je connais mes limites quand même, mais je sais que je fais bien mon travail aussi de compositrice, c'est-à-dire que je suis capable de construire des chansons pour que la musique porte bien mes textes. Sauf que, ma guitare seule, c'est une chose. Ma guitare qui s'habille du manteau de la guitare d'un virtuose comme lui, ben là, ça change tout. Ça vient donner une classe merveilleuse aux chansons. Et c'est ça que j'ai retrouvé sur chaque interprétation de Jean-Félix.
4: L'album s'appelle « À fleur de corde ». Et comme son nom l'indique, c'est uniquement guitare-voix.
3: C'est seulement deux guitares, ouais. Je dirais une voix, mais parfois, ben, il y a ma petite voix que je mets aussi en chœur, là, des bacs vocales pour compléter le tout. Mais c'est vraiment très, très épuré comme album. Ouais. C'est le plus épuré de tous mes albums. Celui qui se rapprochait le plus de cette idée d'album-là, c'était ma signature, où est-ce qu'il y avait beaucoup de guitares avec mon grand complice Yves Savard, qui jouait de la guitare avec moi, mais c'était plus étoffé au niveau des orchestrations. Là, vraiment, on s'est donné comme défi de ne rien mettre d'autre que nos deux guitares. Et parfois, il est seul à la guitare, par exemple, sur une chanson qui s'appelle « Ne t'en va pas », qui est une chanson que les gens connaissaient déjà dans une autre forme. Et sur cet arrangement-là de guitare de Ne t'en va pas, on dirait qu'on en entend deux guitares, mais il est tout seul.
4: Il est tout seul, ouais.
3: Et c'est assez impressionnant.
4: Il est si fort que ça.
3: Oui.
4: Voilà. Donc, sur l'album À fleur de corde, il y a donc une dizaine de chansons qu'on connaît déjà dans de nouveaux arrangements. C'est le cas aussi de Le plus fort, c'est mon père.

0: Et vous allez vraiment redécouvrir cette chanson avec les nouveaux arrangements.
1: Oui.
0: Je tiens à le dire. Et même pour vous, non, ça doit être très doux aussi de réapprivoiser vos propres chansons.
1: Oui, ça me fait redécouvrir mes propres chansons. C'est super agréable. C'est, puis surtout que c'est tellement de bon goût. C'est ce qu'il a comme idée à proposer. Ça me surprend. Puis en même temps, ça me dépayse pas non plus. Ça va, c'est dans le sens de l'émotion que les chansons ont.
0: Et puis, il y a aussi 5 titres inédits, 5 chansons inédites, donc sur À fleur de corde, et notamment celle qu'on va découvrir maintenant, puisqu'elle est déjà sortie.
1: Oui.
0: On va pas divulgâcher l'album de Linda Lemay 15 jours avant qu'il sorte, mais cette chanson-là, elle est disponible.
1: Oui.
0: Alors, elle s'appelle donc La fille de Clément. On peut dire, sans exagérer, que c'est pas une chanson à classer dans les chansons rigolotes.
1: Non,
0: c'est une chanson qui traite d'un thème, mais même de plusieurs thèmes de société qui sont très difficiles. Est-ce que vous voulez nous en dire un mot avant qu'on l'écoute?
1: Oui, ben j'ai été invitée à participer à un spectacle qui s'appelle Accoucher dehors, et c'est pour ce spectacle-là a pour but de créer des liens avec les gens qui sont en situation d'itinérance. Et
0: France, on dit les SDF, nous, les sans domicile fixe.
1: Voilà.
0: Et vous dites, oui, la situation d'itinérance.
1: Oui, parce que je dis pas des itinérants parce que ça ne les définit pas.
0: Vrai.
1: Donc, tu vois, là, je fais plus attention.
0: C'est une bonne façon de le dire.
1: Ouais. Donc, c'était des gens qui sont dans une situation malheureuse comme ça, mais que ça peut être temporaire et on leur souhaite évidemment. Et quand on creuse un petit peu, ben, il y a toutes sortes de raisons qui font en sorte qu'on peut se retrouver à la rue. Alors, la fille de Clément raconte son histoire à elle.
0: Linda Lemay avec Jean-Félix Lalanne, c'est sur le nouvel album À fleur de corde.
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1: Fleur de corde, Linda Lemay, Jean-Félix Lalanne. Elle est poignante, hein, cette chanson, La fille de Clément.
2: Oui, il y a beaucoup à ressentir, il y a beaucoup à entendre, à intégrer, à accepter d'entendre aussi, parce que, tu sais, quand il est question d'itinérance, mais il y a aussi question d'inceste.
1: Parce qu'on n'atterrit pas dans la rue par hasard, de
2: et
1: toute
2: voilà.
1: façon.
2: C'est ouais. ça, il y a toujours des raisons.
1: Ouais. Et allez savoir pourquoi, quand c'est Linda Lemay, avec ses mots, avec ses tournures, avec sa pudeur, sa finesse, son intelligence qui nous le dit, c'est plus facile que quand on lit un article ou quand un homme politique nous le dit à la télé. Donc merci.
2: Mais c'est la magie de la musique, ça. Ouais. C'est vrai que moi, quand j'ai commencé à faire de la poésie, puis je me suis rendu compte que je pouvais marier la poésie avec des mélodies, et que je pouvais le livrer avec ma voix, tout à coup, c'était beaucoup plus facile de communiquer. C'était encore plus thérapeutique que simplement l'écriture. D'y ajouter de la musique, c'est extraordinaire. Ça fait voler le malheur.
1: Alors, vous avez fait un truc assez fou sur ce nouvel album à fleur de corde, qui sortira le 6 février. Il y a 15 chansons. Vous chantez sur 14.
2: Mm-hmm.
1: Il y en a une où vous ne chantez pas.
2: Non, et que une chanson que je n'ai pas écrite non. aussi. Donc, ni paroles, ni musique. C'est un espace que j'ai laissé à 100% à Jean-Félix Lalanne, avec qui bon, j'ai fait le reste de l'album. Donc, il m'accompagne sur tout le reste ouais. de l'album, sur des chansons que j'ai écrites, paroles et musique. Mais pour clore l'album, cet album qui commence avec Le plus fort, c'est mon père. Pour clore, il y a une très belle chanson de Jean-Félix Lalanne, signée Jean-Félix, il me l'a chanté à un moment donné après un spectacle dans la loge et j'ai été totalement charmée. Je savais pas, je ne connaissais pas son talent de chanteur. Ouais. Alors, je trouvais que c'était un beau cadeau à faire au public que de leur laisser découvrir ouais. cette belle facette de l'artiste complet qu'il est.
1: C'est rarissime qu'un ou une artiste offre, vous imaginez, une plage de son album à un autre artiste. Paroles, musique, chanter, c'est le moment de Jean-Félix Lalanne. Et alors, j'ai cherché parce que ça me disait quelque chose, cette histoire, et c'est arrivé en 74, Patrick Juvet, vous savez,
2: ah.
1: où sont les femmes?
2: Oui.
1: Il était tombé Red Dingue de Daniel Balavoine,
2: oui.
1: qui n'était pas connu en 74, et Balavoine lui avait proposé une très jolie chanson qui s'appelait Couleur d'automne.
2: Okay.
1: Et Juvet a dit, mais elle est tellement bien cette chanson, tu vas la chanter et on va la mettre sur mon album.
2: Et voilà.
1: Et l'équipe de Juvet a découvert ça après en disant, mais c'est pas Juvet qui chante sur la chanson là. Ben non, c'était Balavoine.
2: Et voilà. C'est donc, fou, hein, les histoires des chansons, oui.
1: Ouais.
2: J'adore.
1: Et les liens entre artistes et les coups de main qu'on se donne, les coups de projection aussi, je trouve ça
2: ouais.
1: beau. Voilà, bravo pour ça. Linda Lemay, tout à l'heure, en vous accueillant pour la première fois dans l'émission, je le répète, mais je suis vraiment très contente. Je me rappelais de votre parcours, de votre histoire d'amour avec le public français depuis mm-hmm. la toute fin des années 90, début des années 2000. Voilà, on est vraiment à la colle, hein, vous et nous. Et il y a dans votre parcours un grand chanteur qu'on adorait, c'est Charles Aznavour.
2: Oui.
1: Voilà. Qui disait de vous, alors ça je sais pas si c'est vrai ou si c'est une citation qu'on lui attribue, vous allez me dire, elle écrit comme un homme.
2: Oui, il avait dit ça à un moment donné, quand on écoute ça aujourd'hui, on se dit, oh, est-ce que... Mais ce qu'il voulait dire, j'en suis convaincue, c'est que j'avais des mots qui frappaient fort, qu'on oui. retrouvait beaucoup plus peut-être à l'époque dans des chansons que les hommes avaient écrites plutôt que celles que les femmes écrivaient. Alors, je pense qu'il disait dans le sens que c'était un compliment pour
1: ben
2: lui.
1: Oui.
2: Et puis, c'est ça, il a toujours été d'une générosité sans borne avec moi. Et quand il parlait de mes chansons, il y avait beaucoup d'admiration. Alors, imaginez pour moi, la jeune autrice, compositrice, interprète de l'époque, d'entendre ce grand Charles Aznavour dire à son public, aller jeter une oreille sur les chansons de Linda, ça vaut la peine. C'était un grand, grand... Quand on parlait de coup de main tout à l'heure, on
1: oui.
2: parlait de générosité entre artistes. Eh bien, je pense qu'il n'est pas plus généreux que Charles Aznavour. Et ça a été un honneur pour moi de pouvoir le côtoyer.
1: Et vous l'avez remercié avec une très belle chanson qui s'appelle « Surtout vous ».

0: surtout vous. Donc voilà, hommage à Charles Aznavour. Et je sais que si on parle des figures tutélaires de la chanson française, il y a aussi Charles Trenet, oui, que vous avez rencontré au milieu des années 90. Et lui aussi, ça a été une rencontre déterminante dans votre toute jeune carrière.
1: Ben, ça a été important parce que ce moment-là a changé totalement ma vie. C'était au Festival de jazz de Montreux en 96. Et j'ai pas rencontré que Trenet ou que Aznavour. Il y avait les deux grands Charles qui étaient là, mais il y avait aussi Gérard Davoust qui était partenaire de Charles Aznavour aux éditions Raoul Breton, qui est toujours là d'ailleurs aujourd'hui et qui me suit partout. Il est mon ami, il est mon idole. Je le vénère, comme je le dis d'ailleurs dans une chanson hommage que j'ai écrite pour lui aussi, qui s'appelle Mon Gérard, qui parle d'une amitié qui est plus forte que certaines histoires d'amour. Donc, c'est vraiment... Un grand homme, en plus, que j'ai eu la chance de côtoyer, en plus des deux grands Charles.
0: Ah oui, un grand éditeur, et il est en coulisses ce soir, il vous a accompagné aussi, alors on lui fait un petit coucou voilà, à cette légende sympathique et souriante en
1: et
0: plus.
1: Voilà.
0: Ça, c'est quelque chose. Alors, dans la vie, tout vous inspire, Linda Lemay. On parlait tout à l'heure de la chanson La fille de Clément, alors là, c'est plutôt voilà, des sujets de société, des sujets graves, des sujets qui parlent à tout le monde. Vous n'avez jamais d'ailleurs été intimidée par voilà, les sujets graves, que ce qu'ils soient familiaux, qu'ils soient même politiques, les attentats, enfin voilà, vous pouvez écrire sur tout, mais j'ai l'impression qu'il y a un goût particulier pour vous d'écrire sur la famille.
1: Oui, ça c'est vrai que voilà. Ça m'inspire particulièrement, ouais. Je sais pas pourquoi, mais peut-être parce que je viens d'une famille extraordinaire. Tu sais, j'ai eu cette chance-là quand on vient d'une famille où on apprend le respect, où on apprend l'amour, la paix. J'ai jamais entendu mes parents crier. Il y a jamais eu de chicane, comme on dit chez nous là. C'était réellement l'harmonie. Et quand je suis sortie de ma famille extraordinaire, je pensais que c'était comme ça partout, moi, dans ma tête de jeune fille. Et puis là, j'ai fait face au monde et je me suis rendu compte, non, OK. Fait que j'ai cette base solide qui me suit. J'ai énormément de respect pour ces parents-là que j'ai eus. Ma maman est toujours bien en forme et est toujours présente pour nous. Puis ça fait en sorte, je pense, que j'aime écrire sur ce que j'aurais pu vivre, que je n'ai pas vécu, oui. Mais je sens que j'ai plein d'êtres humains à l'intérieur de moi que j'aurais pu être et j'aime se leur donner une voix.
0: C'est intéressant ce que vous dites parce que très souvent, on entend des discours qui disent que à trop entourer, choyer les enfants, peut-être qu'on ne les prépare pas au choc de l'extérieur.
1: Ouais.
0: En fait, vous, ce que vous dites, c'est que le choc de l'extérieur, vous l'avez supporté grâce à la force que cet amour vous a donnée.
1: Oui, parce qu'on sait que ça existe. Donc, oui. Si jamais on fait face à des expériences qui sont moins faciles, on se dit, oui, mais je sais que je vais retrouver la paix puis que je vais retrouver des gens qui sont respectueux et tout ça, parce qu'on sait que ça existe, mais les gens peut-être qui ont eu des petites enfances plus difficiles vont avoir plus de mal peut-être à y croire, mais on est là pour leur rappeler que ça existe.
0: Et alors, au rayon famille, faut absolument que vous suiviez Linda Lemay sur Instagram, sur ses réseaux sociaux, vous allez découvrir sa fille qui fait un métier, alors déjà maman, autrice, compositrice, interprète, on se dit, c'est un métier pas banal. Sa fille est trapéziste.
1: Oui, trapèze volant, puis elle brille partout.
0: Incroyable.
1: En Allemagne, elle brille en ce moment en Hongrie. Il n'y a pas longtemps, c'était au Portugal. Elle me fait voyager pour eux. Oui. C'est moi qui vais l'applaudir, des étoiles dans les yeux. Je suis la plus fière des mamans. Puis je suis contente parce que pendant... On parlait de chansons qui parlent de la famille.
0: Oui.
1: Moi, j'ai longtemps chanté et je la chante encore de temps en temps. Donnez-lui la passion, donnez-lui ce qui fait que quand tout est bidon, quelque chose reste vrai. Donnez-lui cette flamme qui ne s'éteint jamais, qui survit même aux drames les plus longs, les plus laids. Une chanson qui s'appelle « Donnez-lui la passion », c'était ma prière pour mes filles. Et de voir qu'elle a la passion dans les yeux, qu'elle est sur son X, comme on dit chez nous, est à la bonne place dans sa vie et je la vois s'épanouir de façon extraordinaire. Donc, ouais, elle me donne beaucoup de grandes émotions, tout comme sa plus jeune sœur d'ailleurs, qui elle aussi est une passionnée, une artiste jusqu'au bout des ongles.
0: Ah, c'est beau et ça prouve que voilà, cet amour tellement beau, tellement fort, tellement intense, qui donne de la force aux enfants pour aller se réaliser. Linda Lemay l'a reçu et Linda Lemay
1: le transmet.
0: Bah ouais, c'est de beau mon comme mieux. Tout. C'est beau comme tout. Alors écoutons, tiens, une chanson de transmission et de mère poule, Attrape pas froid, oh. Ça vous dit?
1: Oh oui.
0: Pour se dire au revoir, Linda.
1: Oui, merci beaucoup.
0: Merci à vous. Merci d'être venue nous voir.
1: Attrape pas

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2: Salut Philippe.
3: Bonsoir Émilie.
2: Bienvenue dans Décibel, mon cher Philippe Manœuvre, mon rock critique préféré, mon puits de science rock'n'roll préféré.
3: Non, je t'ai plus.
2: Ah, j'arrête, mais quand même.
3: Non, mais les gens vont être déçus après. Ils vont dire, ouais, Émilie, ouais, mais beauf.
2: Ah, non, Philippe. Non, vraiment, moi, je vous adore et depuis longtemps. Et plus je vous connais, plus je vous aime. Et alors là, de vous voir sur scène pour la première fois, c'est un truc, je m'attendais à plein de trucs de vous, mais monter sur scène pour un spectacle, c'est une grande première. Comment on a réussi à vous convaincre de monter sur scène pour raconter vos anecdotes rock'n'roll ?
3: Alors, j'ai été, il y a un an, enfin un peu plus d'un an même, j'ai été contacté par des tourneurs, hein, par un monsieur qui s'appelle Pascal Guillaume, qui dirige une société qui s'appelle Qui m'aime me suive, qui est en permanence depuis 30 ans à 4 artistes sur les routes.
2: Okay.
3: Et il me dit, on voudrait faire une tentative avec vous. Ils essayent plein de gens qui, bon, pour dire, voilà, est-ce qu'on peut en faire un spectacle? Et moi, j'ai fait ma réponse habituelle. J'ai dit, mais je ne suis pas un comique.
2: Non.
3: Et là, il me dit, mais on veut pas que vous montiez sur scène pour faire rire les gens, mais pour nous raconter vos anecdotes avec les Stones, les Trogs, enfin qui vous voulez, quoi, voilà. Et là, ça ouvrait une nouvelle perspective. Et puis après, ben, je me suis mis à travailler, et ça, je pourrais vous raconter comment aussi, ouais, après, mais très vite, Yarol Poupeau
2: entre dans la danse.
3: Voilà, me fait savoir par Jeremy Lipman, le metteur en scène, et me dit, si tu fais cette aventure, moi j'aimerais bien en être. Et du coup, pour moi, ça change beaucoup de choses, parce qu'avoir Yarol avec moi, Yarol, c'est un viking, hein, c'est le viking de la guitare électrique, il doit être sur scène tous les soirs de sa vie, celui-là,
2: oui, c'est
3: un truc. Enfin, quand il n'est pas avec moi, il est avec FFF, quand il n'est pas avec FFF, il est avec son groupe personnel, il fait des tournées aux Indes, enfin voilà, bon, c'est Yarol, quoi. Et donc, c'est une très jolie force, parce qu'il intervient, et du coup, j'avais un peu peur que ça fasse causerie à la Fnac, enfin, pour pas citer une grande enseigne.
2: Oui, ou Masterclass.
3: Voilà, ou Masterclass, ouais. Tu vois, comment, blabla. Là, c'est autre chose, quoi. On fait vraiment un spectacle avec des explosions, des explosions de rire, des explosions de joie, des gags, plein de choses, quoi. Et puis, un moment où je descends dans la salle pour faire participer les spectateurs, parce que ça doit être un spectacle rock, c'est tout à propos des questions et des réponses que le public va envoyer.
2: Ah là là, ne ratez pas ce spectacle, Un enfant du rock raconte, Philippe Manœuvre, pour la première fois sur scène, donc mis en scène par Jeremy Lipman, et Yarol Poupeau qui est là aux guitares, parce qu'évidemment quand on parle de musique, il faut qu'il y ait de la musique. Et puis en ce qui concerne les anecdotes, moi je me souviens avoir lu avec passion Rock en 2018, Flashback Acid en 2021, donc c'est vrai qu'il y avait déjà de toute façon ce boulot de mémoire, j'allais dire, parce que vous en avez fait des interviews depuis les années 80, il était déjà entamé, vous aviez déjà fait dans votre tête et dans vos bouquins des listes de moments importants.
3: Oui.
2: Là, en se baladant dans la France entière, vous nous parlez à la fois de Gainsbourg.
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2: Mais aussi de Madonna.
3: Ah ouais. J'adore ce morceau.
2: On ne va pas dévoiler l'anecdote qui concerne Madonna, mais vous vous régalerez en tout cas. Comment a été faite la sélection, Philippe ? Parce que vous avez interviewé tout le monde.
3: Voilà, alors, à un moment, Yarol nous a invités chez lui, parce qu'il a une petite fermette et un studio. Il s'est construit un studio dans sa petite fermette, et donc c'était facile. Il était là avec les guitares, il y avait les bandes pour enregistrer. Il y avait Jeremy, le réalisateur. Et donc, moi, je leur ai raconté toutes mes histoires pendant 3 jours. Et le soir, on en reparlait à table, on dînait ensemble, évidemment, c'était vraiment, on était coupés du monde pendant 3 jours, et je les entendais, et Jeremy disait, oh, moi, cette histoire-là, j'y tiens pas. pas. Yarol disait, ouais, la fin, c'est pas possible. Ouais, bon, ils avaient des opinions de rockers, en fait, sur mes histoires. Et moi, j'écoutais ça en me disant, bon, tiens, bon, ouais, ils ont raison. Enfin, parce que moi, je suis très modeste. Hein. J'arrive, je suis pas Philippe Manœuvre qui a un message à donner. Mais c'est plutôt, vraiment, je pénètre dans ce monde sur la pointe des pieds. Je ne veux pas déranger rien. Hein. Et... donc je les ai beaucoup écoutés. Après ça, c'était fin juin. Je suis rentré dans ma Picardie, et là où j'habite en ce moment. Et pendant 2 mois, je n'ai fait que reprendre tout ce texte que j'avais. Dire ça, je coupe. Ça, je garde pas. Ça, tiens, ça irait bien là, etc. Et en même temps, ça devait être rigolo parce que des fois, je jardine quand j'en ai marre d'écrire et de travailler. Je sors dans le jardin, je coupe des trucs. Mais il me venait une idée, donc j'étais là avec mon dictaphone. Et alors, Mick Jagger me dit... Enfin bon, c'était
2: drôle. Dictaphone dans une main, sécateur dans l'autre.
3: Non, absolument, ouais. Bon, enfin, on a été en octobre, on a commencé à répéter sur scène, sur une vraie scène, pendant une semaine, dans un petit théâtre de banlieue. Tu commences le lundi, et le vendredi soir, tu joues.
2: Et ouais, c'est ça.
3: Ah ouais, c'est la première. Et tu joues pour des gens qui sont invités par la municipalité. C'est pas des rockers ou des gens qui savent pas du tout.
2: Ou des fans de Manœuvre.
3: On leur dit, il va y avoir une surprise, voilà. Et la salle est vraiment pleine de gens qui, d'un seul coup, mais rient à mes plaisanteries, applaudissent à la fin, au milieu, enfin voilà, il y a des blagues qui leur plaisent bien. Enfin, et donc, on vit un moment incroyable, et là... le metteur en scène dit, Philippe, c'est génial, mais ça dure un peu trop longtemps, va falloir couper 10 minutes. Et là, t'es comme, tu t'es un sécateur et tu te coupes les doigts les uns après les autres, quoi. Ils sont là. J'aimais cette anecdote. Mais bon, il faut une dynamique, il faut une rapidité. On veut pas entendre les fauteuils qui craquent et les gens qui font, oh, encore c'est barbant. Non, non, non, on veut un spectacle rock, c'est surexcitant, quoi. Ça doit vous poser des questions pendant, à la fin, on doit être incroyablement heureux, on doit avoir la pêche,
2: envie de remettre la musique aussi.
3: Ça va vous donner la patate, l'envie de rentrer chez vous, sortir des vieux disques que vous n'avez pas écoutés depuis 1000 ans, enfin voilà quoi.
2: Est-ce qu'il y a des artistes, alors français ou internationaux, qui sont peut-être dans le spectacle pour une anecdote, mais avec qui vous avez tissé des liens sur le long cours? Est-ce qu'il y a des artistes qui n'ont pas été juste des relations de travail, mais avec
3: non,
2: qui...
3: Non, c'est très difficile.
2: C'est dur, trop... ça.
3: Ah, mais non, c'est pas possible. En plus, je raconte toujours la même anecdote. J'ai un de mes journalistes, c'est pas moi, mais c'est un de mes journalistes que j'aimais beaucoup, qui se retrouve juste en fin novembre dans un studio. Il interviewe David Bowie. Et à un moment, Bowie lui dit, mais tu sais que Mick Jagger est dans le studio à côté. À ce moment-là, on frappe à la porte, c'est Jagger. Donc mon journaliste, il est entre David Bowie et Mick Jagger, qui parlent du Nouvel An. Et ils disent, ah ben on se retrouve en Thaïlande, oui, sur la petite île, l'hôtel, le machin truc, etc. Enfin bon, ça a l'air génial. Et à un moment, mon journaliste dit, je peux venir? Et les deux le regardent en disant, mais t'as pas les moyens.
2: Et c'est ça.
3: Et le bon journaliste m'a dit, je me prenais pour un aigle, et on m'a fait comprendre que j'étais un vulgaire pigeon.
2: Mais sans aller jusque-là, c'est vrai que c'est hyper intéressant. C'est un thème, ça, le journaliste, aussi cool soit-il, et la discussion avec l'artiste, aussi belle et profonde soit-elle, à un moment, il faut garder une limite. Et c'est ça le secret.
3: Absolument. Non, on ne peut pas être amis avec des gens qui gagnent plusieurs millions d'euros par mois, par année. Enfin, et puis, on n'a pas idée, quoi. Et puis... non, mais il vaut mieux les rencontrer pour le travail, et puis après, s'ils veulent, oui, on a des instants, des moments, bien sûr. Des gens comme Keith Richards ou les Stones sont très chaleureux, hein. David Bowie aussi, il faut pas se méprendre, hein. C'est pas des, mais des fois, ils te disent, non, là, tu vas avoir du mal à suivre, Coco. Et, voilà. Mais, on a tissé des liens avec certains, et puis, il y a l'histoire, en fait, comme quand on fait 30 ans le même métier, il vous arrive quand même des anecdotes invraisemblables avec des gens. C'est ça la différence. Tout le monde a des anecdotes, mais moi, c'est avec des gens qui ont vendu des millions d'albums et qui veulent dire beaucoup pour tout le monde. Quand je parle de Paul McCartney, je vois bien que ça écoute tout le monde a un disque des Beatles à la maison, quoi. Donc, voire plusieurs.
2: C'est
3: et donc c'est des moments, c'est sympa de leur dire Michael Jackson était comme ça dans sa loge, Prince était comme ça. Enfin voilà, Madonna, elle m'a bien embêté, mais finalement c'est elle que je préférais de tous parce que elle était claire, elle était nette, elle était précise et surtout elle croyait en elle.
2: Ouais.
3: Elle m'a appris ça, voilà. Parce qu'il y a ça aussi, hein. Faut à un moment, les gens ont peur de ne pas être au niveau, pas être à la hauteur de ce qu'on attend d'eux, parce que les gens, les artistes, pour eux, c'est tout, quoi. Les gens,
2: ils disent. Des dieux, des divinités modernes.
3: Ouais, voilà, c'est ouais. Un des premiers trucs que j'explique, c'est que ces gens, pour ma génération, les Beatles, c'était pas un petit groupe, c'était des demi-dieux, quoi, ouais. Absolus. Si un Beatles nous demandait quoi que ce soit, ben enfin, on l'aurait fait, mais tout de suite, quoi, voilà. Ouais. Et on me l'a demandé, et je le raconte.
2: Voilà. Je le raconte dans Un enfant du rock. Raconte,
3: ben
2: donc,
3: voilà.
2: Croyez-moi, oui, oui, la mission est remplie. Il va vous raconter plein de choses. Philippe Manœuvre, qui donc, bah, comme il vient de dire, a des collègues de boulot comme tout le monde, c'est juste que les siens, ils sont beaucoup plus sexy que les nôtres. Et c'est comme ça. Faut-il pour autant toujours rencontrer les rockers ou certains sont-ils affreux, sales et méchants ?

0: exemple, au hasard, je sais qu'ils sont dans le spectacle, les Sex Pistols. Est-ce que vous êtes heureux de les avoir rencontrés, vus en vrai?
1: Ah oui, vraiment. Ouais. D'autant plus que je les ai revus. Alors ça, c'est incroyable. Donc je rencontre les Sex Pistols quand ils viennent à Paris, ils viennent chez moi boire un coup après leur journée de boulot, parce que ils disent manœuvre, he has unlimited supply of beer. J'avais rempli mon frigo de bière, ils étaient très contents de tout ça. Et finalement, au mois de juin dernier, début juillet même, je réalise que il y a le festival Rétro C'est Trop à 55 km de chez moi.
0: Ah mais oui.
1: Et il y a les Stranglers, les Sex Pistols et Iggy Pop. Donc je me dis je vais y aller, et j'ai revu les Pistols, et là je les avais pas revus depuis 30 ans, et Steve Jones m'a dit: écoute, je m'excuse, je me souviens absolument pas de ces anecdotes que tu me racontes, mais je veux bien te croire, j'aimerais tellement me souvenir de tout ce qu'on a vécu. Et puis après il a été jouer ses chansons, et puis moi j'ai été les écouter. Et franchement, c'est des bonnes retrouvailles, mais on peut pas exiger. Enfin, c'est des gens qui ont vu 1 million de gens dans leur vie. On peut pas exiger. Tu te souviens pas que j'étais sur le bateau? Il me dit: écoute, je me souviens qu'on a pris le bateau, mais je me souviens pas qui était à bord.
0: Ah ouais, donc vous étiez Philippe, et ça, il le raconte dans le spectacle, sur la fameuse péniche, le fameux bateau qui
1: chantait. Un bateau mouche, s'il vous plaît.
0: Voilà. Qui chantait God Save the Queen, the fasciste régime.
1: Les Pistols étaient interdits partout. Alors, ils avaient plus le droit de jouer en Angleterre. Dès qu'ils essayaient de faire un concert, le conseil municipal de même une petite ville disait: ah non, ça va pas être possible, pas de ça ici. Ouais. Ils étaient interdits de passage à la BBC, parce que God Save the Queen, un leur fasciste régime, comme vous le dites bien, ça passait pas.
0: Dans la reine, on fait pas ça.
1: Et donc, ils sont virtuellement numéro un des ventes, mais il n'y a pas leur nom dans les hit-parades, il y a une bande blanche. Enfin, c'est étonnant quand même. On pouvait même pas dire Sex Pistols, God Save the Queen dans les journaux. Fallait mettre une bande blanche, voilà. Donc, Malcolm McLaren dit: on va les mettre sur un bateau mouche, on va aller jouer notre chanson devant Buckingham Palace. Mais ça, il ne le prédit pas aux journalistes.
0: Ah, vous ne saviez pas ce qui était prévu?
1: Mais non, on ne savait pas ce qui était prévu. On ne savait même pas si les Sex Pistols seraient là. On nous dit: il y a une fête, Pistols. Bon, voilà, donc on s'est retrouvés sur un bateau mouche qui a pris le large et qui est venu devant Buckingham. Et là, les Pistols ont commencé à jouer leur petit répertoire.
0: Aïe, aïe, aïe.
1: Oh là là, ça a été... c'est là où j'ai frôlé la garde à vue, voilà.
0: Frôler uniquement.
1: Oui.
0: Oui, libre et sans chaîne. Oh. Philippe Manœuvre est avec nous ce soir dans Décibels. On parle des Anglais, on parle des Américains. Le rock français, c'est comme le vin anglais, se moquer de méchant John Lennon.
1: Mais non, mais c'est pas vrai. Cette phrase n'est pas vraie. Cette phrase n'a jamais été dite par Lennon. Alors c'est pas
0: vrai.
1: Ça faisait un tel potin, cette phrase. Ouais. La phrase, c'est.
0: Le rock français,
1: c'est comme le vin anglais.
0: Ouais. Bon,
1: voilà. Mais à un moment, ils ont contacté Mark Levinson, le plus gros spécialiste des Beatles, qui a écrit tous les gros bouquins sur l'histoire des Beatles, jour par jour, heure par heure, et lui ont dit: on voudrait savoir quand Lennon a dit ça.
0: Oui.
1: Et après vérification, Lennon n'a jamais prononcé cette phrase, qui a été inventée, apparemment, par un de mes collègues de Libération.
0: Ouh,
1: à une époque où je m'occupais des bébés rockers.
0: Ouais.
1: Et qui désireux de détruire un peu cette nouvelle scène que eux n'avaient pas vu venir. Ils ont envoyé comme ça beaucoup de choses très méchantes sur le rock français. Et moi, je lutte contre ça. Et heureusement, donc, le journal Mojo, on a fait une double page que je photocopie régulièrement pour l'envoyer à des journalistes qui reprennent la phrase dans leurs articles comme si c'était une parole d'évangile. Mais non, John Lennon, il adorait la France. Il est venu très souvent en France. Voilà. Et pour les Beatles, les Stones et les Led Zeppelin, Paris, c'était un peu la capitale où il rêvait d'aller, quoi. C'est là où tout était génial, tout était fabuleux, comparé à Londres à l'époque.
0: Alors, je ne le dirai plus. Merci, Philippe.
1: Mais non, mais je vous le dis, parce que c'est bête de reprendre.
0: Ah bah oui.
1: C'est une pure méchanceté, et Lennon n'a jamais dit ça. Il aurait pu, mais il ne l'a pas fait.
0: Il ne l'a pas fait. Ah bah ça, on le note. Et alors ça, pour moi, c'est un scoop, en tout cas. Merci.
1: Et bah là, je suis content d'être venu. Ça a servi à quelque chose.
0: Exactement. Merci. Rétablissons la vérité. Téléphone, c'est un groupe français de rock qui a été aimé
1: adulé. Mais que j'ai vu arriver à une époque, c'est ça qui est drôle. Vous avez une grosse vague de groupes. Il y a Little Bob, il y a Star Shooter, il y a Bijou, il y a Téléphone. Et tu te dis, dans tout ça, il y en a un qui va décoller, mais lequel? ciel, quoi. Et en fait, les gens ont choisi téléphone, peut-être à cause de la fille à la basse qui est vraiment, ça faisait, c'était un truc nouveau, hein. Ça, Corinne, on n'avait jamais vu ça, hein. Parce qu'ils ont commencé en 76, hein, à donner des concerts. C'était très, très, très nouveau. Et puis, aussi, la qualité des chansons de Jean-Louis et puis le travail que c'était un vrai groupe, c'est-à-dire que le batteur réfléchissait à ce qu'ils allaient enregistrer, il faisait des propositions créatives. C'est ça un groupe, c'est quatre êtres humains, quatre artisans qui mettent leur talents ensemble, ils réunissent leurs talents, ils se fixent un but, et comme dit mon copain Wayne Kramer, de l'ancien guitariste du MC5, il me disait, tu sais Philippe, quand il y a quatre artisans qui se mettent ensemble et qui se fixent un but, souvent ils y arrivent, et c'est vrai.
0: Philippe, que ce soit la presse, rock'n'folk, la télé, depuis les enfants du rock jusqu'à Nouvelle Star, le monde de l'édition, vous avez sorti des bouquins, la radio, on en a parlé tout à l'heure, vous en avez fait. Tant qu'on est encore curieux, on peut se payer des premières fois géniales. Donc voilà, vous êtes pour la première fois sur scène.
1: C'est vrai.
0: Avec ce spectacle, Un enfant du rock raconte. On entendait tout à l'heure votre enthousiasme, l'idée d'être sur scène. Et j'ai remarqué un truc, c'est que, en fait, c'est la première fois de votre carrière, qui est pourtant longue et riche, que vous avez immédiatement en direct la réaction des gens qui vous écoutent. Oh. Qu'est-ce qu'ils vous disent, les gens?
1: Les gens, ils hurlent de rire. Alors déjà, il a fallu apprendre à les laisser rire. Oui. Parce que c'est quand on est sur scène au départ, on se dit attends, qu'est-ce que je fais? Oui. Il faut voilà. Donc j'ai beaucoup regardé David Chappelle, les gens comme ça. Tu
0: Bel vois. Exemple.
1: Ouais. Bah oui, parce que pour voir un peu comment ça se passe, parce qu'il n'y a pas de leçon. Je vais pas aller au cours Florent, prendre des cours de stand-up à 71 ans quand même. Donc je me suis dit je devrais y arriver tout seul. J'ai vu assez de spectacles dans ma vie pour savoir que les gens ils veulent des choses qui de l'émotion quoi. Et là j'ai beaucoup de chance. Parce que c'est un truc qu'on partage, c'est l'amour du rock, moi et le public. Et vraiment, ça, les gens, ils ont ça en eux, ils aiment cette musique. Et moi, je suis un des passeurs, hein. Voilà, on va pas se voiler la face. Oui, j'ai amené le rock en France, j'ai essayé avec mes petits bras, comme Johnny. Et c'est pour ça qu'on s'aimait bien tous les deux, parce qu'on se disait, en fait, on fait un peu le même boulot. Mais moi, il m'avait dit, t'as raison de monter sur scène quand j'ai commencé à faire Les Enfants du Rock, parce qu'il m'avait dit, si tu continues à faire le critique, tu vas devenir complètement con. Alors, c'était Johnny Hallyday avec son franc langage.
0: Ah oui.
1: Mais il avait raison en plus, et j'en parle dans le spectacle de cette anecdote, comment faire le critique. Alors, le grand critique, le modèle, c'est Addison DeWitt au cinéma, dans All About Eve, l'homme qui dit à la jeune actrice, toi, tu vas bien te calmer. Qui je suis, c'est moi qui décide s'il y a des gens dans ta salle ou s'il n'y en a pas. Et ce genre de critique, on n'en a plus besoin. Hein. Comme dit Bob Dylan, on préférerait qu'on nous soutienne plutôt que de nous mettre un coup de batte dans la gueule, quoi. Donc, j'ai essayé de soutenir les artistes quand j'ai vu à quel point c'était un métier difficile. Tu dis, ils ont pas besoin en rentrant chez eux qu'on leur dise, regarde, il y a Philippe Manœuvre qui t'a encore détruit. Oh non, ça serait vraiment méchant et ça serait pas bien, quoi. Parce que c'est des métiers quand même très difficiles. Même un artiste qu'on n'aime pas, oui, mais respect, quoi. Parce que le gars, il est là, regardez, il est debout, il est sous la lumière, il transpire, il essaye de se souvenir de son texte, il essaye de se redresser face aux problèmes de

0: Imaginez le petit Philippe Manœuvre qui découvre Johnny Hallyday à la radio, et c'est ça le début de votre amour pour le rock.
1: Oui, parce qu'il dit à un moment, il dit allez jouez les guitares, jouez mais plus fort, plus fort. Et il est avec des guitaristes américains qui s'appellent Joey Greco, qui va faire un solo, un surf. Et moi j'ai 10 ans, j'entends ça, ça vient de sortir. Et je me dis, mais c'est Alpha et Oméga, parce que c'est le pays de l'accordéon, la France, dans les années 60, hein, jusqu'en 64, 5. C'est la lutte, les yéyés arrivent, mais les vieux, les croulants, comme on les appelait, ils n'ont qu'un seul message. Profitez bien, ça ne va pas durer. Et ben contre toute attente, les gens vont rester, s'installer. Alors ils avaient que des... ben, je me souviens, mon grand-père, Françoise Hardy n'avait pas de voix, elle n'allait pas durer. Johnny Hallyday criait trop fort et se roulait sur scène, il n'allait pas durer. Eddie Mitchell n'allait pas durer. Enfin donc il y avait, tu disais, mais qu'est-ce qu'on peut faire, quoi? Et nous, on était très contents que les vieux, les anciens n'aiment pas nos artistes. Finalement, c'était les nôtres et on les a défendus, on les a aimés et ils nous ont rendus au centuple.
0: Et aujourd'hui, on a toutes et tous envie d'entendre du rock, mais aussi d'entendre les histoires, les légendes, les rencontres, les aventures diurnes ou nocturnes de Philippe Manœuvre avec tous ces rockers.
1: Alors, ce qui est dément, c'est qu'il y a des gens qui me disent, mais alors, et vous avez pas parlé de David Bowie? Ah ben non, j'ai pas eu le temps, parce que tu vois, il faut que... Mais il y a cette possibilité du chapeau au milieu, je mets mon chapeau de Slash, j'ai un chapeau haute forme avec des boucles autour, magnifique, je suis très content de ce chapeau, et je descends dans la salle, et dans mon chapeau, il y a 80 noms d'artistes dont j'ai pas le temps de parler dans le spectacle. Et les gens tirent un nom au hasard, et je dis, allez, je vais voir. Et puis ça, c'est des trucs que j'ai pas préparés, c'est de l'impro, quoi.
0: Voilà. Ah, donc vous pouvez aller voir le spectacle plusieurs fois, il n'y a pas les mêmes histoires à ce moment-là.
1: C'est un spectacle différent, parce qu'au milieu, il y a tout. Alors on a eu, pour l'instant, on a eu Bachung, on a eu Yann Dury, on a eu plein de. Mais ça peut, voilà, ça part dans tous les sens. Et on a eu les White Stripes, on a eu. Enfin voilà, les White Stripes, c'est étonnant, c'est un des derniers groupes indépendants que j'ai interviewés. Je suis allé les voir en 2001, juste après le 11 septembre, les avions, et pour Detroit, étaient vides. Ouais. On était 5 dans l'avion, un Boeing de 400 places.
0: Incroyable.
1: Et quand je suis arrivé, j'ai demandé, on a un hôtel? Non, vous habitez chez eux, parce qu'ils n'ont pas d'argent, il n'y avait pas les moyens de nous payer un hôtel. Donc on dormait sur un canapé avec le photographe de Rock'n'Folk, on était sur le canapé des White Stripes. On les a connus comme jamais personne connaîtra un groupe qu'on a passé 2 jours
0: chez eux.
1: J'aimais beaucoup le jukebox de Jack White. Je savais qu'il irait loin parce qu'il y avait... Il n'y avait pas une faute de goût dans son jukebox. Ça allait des Ramones à Chuck Berry, mais il y avait vraiment les morceaux qu'il fallait.
0: En parlant, tiens, de goût impeccable, vous qui aimez les podcasts, les amis, je vous recommande Rolling Filmman. Ça, c'est nouveau. C'est votre nouvelle émission mensuelle, Philippe, avec Alma Rota de Rolling Stone Magazine, Rolling Stone France. Vous êtes ensemble et c'est Rolling Filmman. Chaque épisode autour de l'actualité musicale et d'une légende. La première légende, bah écoutez, c'était pas mal, c'était Pink Floyd.
1: Bah oui.
0: Et le deuxième épisode sortira la semaine prochaine.
1: Et ça sera autour de Bowie. Et puis, il y aura des surprises. Il y a des invités. Alors bah là, on se lâche parce qu'on fait ce qu'on veut.
0: Ah bah,
1: quoi.
0: Podcast, c'est liberté totale.
1: C'est liberté totale. On a pu passer un morceau de Pink Floyd de 25 minutes dans la première émission. Enfin, personne ne l'a fait au monde, ce coup-là. Et on a des gens, enfin, on a eu 320 000 personnes qui ont regardé, écouté le premier épisode. Donc, bon, Alma est très très contente, moi aussi, parce que c'est une nouvelle aventure. Là aussi, quoi, c'est différent de tout. Moi, j'ai connu toutes les radios de France. J'ai été sur toutes les radios de France. Et là, bah, je suis indépendant avec ce podcast Rolling Filmman.
0: Bah, ça vous va bien, l'indépendance, Philippe Manœuvre. Merci d'être venu nous voir.
1: Mais merci, Émilie.
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0: 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Manu Chao, Je ne t'aime plus. La chanson préférée de Jérémy Frérot.
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2: Manu Chao, c'est un artiste qui a été assez important aussi pour moi quand j'étais gamin. Mes parents avaient un club de plage sur le bassin d'Arcachon.

Tous les étés, on se retrouvait sur ce club de plage. Et le soir, mon père faisait tourner cet album avec cette chanson qui s'appelle « Je ne t'aime plus ». C'est une petite Madeleine de Proust aussi, Manu Chao.

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1: Avec Catherine Quicandon. Bonjour à toutes et à tous. J'espère que vous allez bien. Les vacances pour certains, le travail pour d'autres. Dans tous les cas, nous passons le déjeuner ensemble. Et nous avons évidemment une pensée pour tous les pompiers qui combattent les nombreux feux qui ravagent la France cet été, notamment dans le Var et la Gironde. Dans les meilleurs moments d'au taquet, aujourd'hui, nous serons par exemple avec Valentin qui rêve de jouer dans un film, avec Jérôme qui a une manière bien à lui de gérer son stress, avec Awa et son voyage maudit en Angleterre, mais aussi avec Amel qui aurait rêvé d'être astronaute et il nous expliquera pourquoi il pense avoir échoué sur votre radio ici.
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1: Mais avant de retrouver Valérie D'Amido et Eric Bastien pour les meilleurs moments d'au taquet, musique dans les prochaines minutes avec Gérard Blanc et un titre qui nous ramène à la fin des années 80, 1988 exactement, du soleil dans la nuit, dans la playlist de votre radio ici.

0: Vous écoutez ici du soleil dans la nuit, Gérard Blanc. Auriez-vous envie de tourner dans un film? C'est l'envie que Valentin d'ici Brazizel a partagé avec nous en décembre dernier. Éric Bastien a alors décidé de réaliser son rêve à l'antenne. Si Aline d'ici Isère était trop timide pour lui donner la réplique, Valérie Damido s'en est chargée. Ils ont rejoué une scène culte d'un film tout aussi culte. Et le moins qu'on puisse dire, c'est qu'ils étaient très enthousiastes sur votre radio ici.
1: Alors, Valentin...
2: T'inquiète, allez, nous on arrive.
1: Ton rêve, ça serait de jouer dans un film.
3: Oui, ça fait partie d'un de mes petits rêves, ouais.
1: Mais tu fais du théâtre, t'as fait du théâtre à l'école, c'est un truc qui te plaît
3: J'ai fait un peu de théâtre, oui, et puis j'aime bien faire la comédie, faire le zouave, tout ça. Donc j'aimerais bien faire jouer dans un film, ça fait partie... d'un des rêves qui est sur ma liste, même si c'est un tout petit truc, figurant, quelque chose comme ça, c'est sur ma liste.
1: To-do list de Valentin, avoir le super pouvoir de téléportation et jouer dans un film. Je pense que jouer dans un film, ça sera plus facile à faire. Alors,
3: je pense aussi.
1: Tu as plein de qualités, mais tu as un petit défaut, tu as du mal à te poser, tu as trop d'idées, trop de projets, tu es trop... T'as un électron libre, en fait.
3: Ouais. Je suis ça, un électron libre totalement. Toujours à faire quelque chose, toujours à avoir des idées farfelues, donc
1: d'accord.
3: faut que j'apprenne à me poser, quoi.
1: Ok. Alors attention, là tu as 4 points, tu es en tête. Je te permets d'en marquer 5 de plus avec la question cash. Je vais te poser la question. Qui est le sculpteur qui a sculpté le penseur? Qui a sculpté le penseur? Top chrono, 10 secondes.
3: C'est Rodin, non?
1: Eh bien, il s'agit totalement d'une bonne réponse.
2: Oh là là.
1: C'est Rodin. Il a sculpté le penseur en 1902. Ça représente le poète Dante qui médite sur son œuvre, la Divine Comédie. Elle est aujourd'hui exposée au musée Rodin à Paris. Bravo, tu as 5 points de plus, tu as 9.
2: Formidable. Vous savez, Valentin, on a fait la soupe aux choux l'autre jour. Hein. Je vous rappelle qu'il veut tourner dans un film. On s'est fait un petit remake, vous vous souvenez de la soupe aux choux avec nos candidats. Est-ce que tu es prêt à jouer dans ton premier film ici en direct à la radio, Valentin?
3: Ah bah oui.
2: Bon, Aline, tu peux donner la réplique aussi? Tu le sens bien?
4: Non.
2: D'accord. Bon, Valérie va jouer. Et alors attention, hein, Valentin, on part sur un film qu'on connaît tous, c'est Titanic. Et évidemment, Valérie s'apprête à sauter du bateau. Tu es Jack et tu vas tout faire pour la retenir. Attention, action.
3: Ah,
5: mais
3: non, Valérie, je ne peux pas jeter la
5: bouée,
3: reviens.
5: Oui, Jack. Oh, la planche est trop petite. Adieu.
3: Non, je te laisse pas te Valérie. Tu es tout pour moi.
5: Ah,
3: non, je préfère couler à ta place.
5: Ah bah super, je prends la planche. Bisous, Jacques. Allez, adieu.
2: Oh là là, c'est bon ça, hein, c'est bien. On va se faire un petit soupe aux choux, Titanic. On va sortir des films
1: d'accord.
2: Bientôt. Aline, comme je sais te mettre en valeur, parlons de ton côté maladroite. À présent.
4: Oui.
2: Oui, ton petit côté Pierre Richard. Parce que, voilà, il paraît qu'on casse les assiettes, qu'on fait tomber de la nourriture par terre.
4: Oui, mais c'est pas exprès.
2: Oui, bah oui, c'est le principe de la maladresse.
1: On Gastine la gaffe.
2: Ah, c'est ça, tu renverses des verres aussi, comme ça. Boum, bon, voilà. Est-ce que
4: tu peux
2: me raconter l'histoire de la paire de lunettes avant de jouer? Lunettes de soleil.
4: Oui, je venais d'acheter une paire de lunettes et en fait, on s'est arrêté sur une aire d'autoroute avec ma grande sœur. Et derrière, il y avait mes petites nièces qui pleuraient. Donc, on s'est arrêté sur l'aire d'autoroute et je suis passée derrière pour voir ma petite nièce. Et en fait, mes lunettes, je les ai laissées sur le toit
2: sur
4: de
2: le
4: la
2: toit.
4: Voiture.
2: Voilà. Bah, sur l'autoroute, voilà, les lunettes. Je suis désolé, Lyd. Non mais bon, Aline est forte, vous savez, on parle de ses défauts, de sa maladresse, mais Aline reste une concurrente redoutable qui va vous le prouver tout de suite. En inscrivant 5 points, hein Aline?
4: Oui,
2: allez.
4: On va essayer.
2: Allez, mais tu vas y arriver. Tiens, écoute ce générique. Dites-moi inspecteur, j'ai aperçu un cadavre hier soir à 23h53.
1: Mon Dieu, qui était exécuté sur la place de Grève?
2: Écoutez, je crois que c'est page 14 sur l'épisode de Nadine Mousselet qui vous dira qui est l'assassin.
1: Oh, mon Dieu, j'ai hâte.
2: Capitaine Marlowe sur France 3. Quelle comédienne interprète, c'est le générique de Capitaine Marlowe. Quelle comédienne interprète le Capitaine Marlowe sur France 3. Top chrono, 10 secondes cette fois. Allez Aline. On la connaît tous.
4: Alors là,
2: Oh non.
4: Je sais pas, je pourrais pas dire, je connais pas.
2: Avec des pics à 7, 8, 9 millions de téléspectateurs, c'est Corinne Maziro. Voilà, Corinne Maziro, extrêmement populaire, avec un gendarme, un look inimitable, un franc-parler, elle parle cash, un peu comme Valérie.
1: Bien sûr, allez, ça suffit, les bêtises.
2: Eh ouais.

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1: Zao de Sagazan, la symphonie des éclairs sur votre radio ici. Nous sommes à présent avec Julie d'ici Gare-Lozère et Christophe d'ici Pays d'Auvergne, deux candidats qui vont se découvrir des points communs non seulement entre eux, mais aussi avec Éric Bastien. Et ce n'est pas l'amour de l'argent. Oui, parce qu'Éric aime beaucoup l'argent. Ce n'est pas un secret, il en parle souvent aux grandes dames de Valérie Damidot sur votre radio ici.
2: Julie qui habite à Générac dans le Gard. Alors, tu ne fais pas de bricolage, mais par contre, tu adores jardiner. T'as la main verte de ouf, il paraît.
3: Ben, assez, oui. Ma belle-mère m'interpelle souvent pour sauver ces plantes qui dépérissent, quoi. Donc, ouais.
2: Ah, donc tu sauves même les plantes qui dépérissent. Donc, t'es quand même t'es un peu la fée des plantes.
3: C'est ça, un petit peu. Oh, c'est joli, merci Valérie.
2: Ah, ben oui, il a fait des plantes. Moi, bon, je suis nulle en jardinage, comment te dire.
4: Vous faites du mal depuis tout Paris, à l'heure. Vous êtes nulle en sport, vous êtes nulle en jardinage.
2: Mais c'est la vérité.
4: Vous avez tous les talents, Valérie. Vous n'avez pas l'air de réaliser ce que vous
2: représentez. Je ne suis pas auvergnate et je ne te donnerai pas d'argent à la fin de l'émission.
4: C'est vrai que vous n'avez pas ce talent, vous n'êtes pas auvergnate.
2: Alors, il paraît que tu aimes bien faire de la pâtisserie.
3: Oui.
2: Mais pas trop le reste. Tu fais beaucoup de pâtisserie, mais le reste de la cuisine, c'est bof.
3: Oui, c'est ça. Je suis plutôt une gourmande et le reste, c'est plutôt basique, quoi. Je ne pars pas dans des choses de folie. Mais par contre, pour la pâtisserie, je suis capable de faire des pas mal. J'aime bien.
2: Bah ouais, d'où les 7 km par jour. Parce que il paraît que tu fais beaucoup de crêpes ou des fondants au chocolat.
4: Il faut éliminer.
3: Oui, c'est ça.
2: Voilà. Ouais, bah oui.
3: On m'a démasqué.
2: Ouais, ouais, ouais. Démasqué, bah oui, forcément. Mais
4: Fantomas,
2: moi,
4: Fantomas, Fantomas, enlève ton masque.
2: Alors, tu vas essayer de marquer tout de suite un deuxième point avec la deuxième question. Vrai ou faux, tiens, on part en Espagne.
4: Ça faisait longtemps, hein.
2: Ça faisait longtemps. Alors, Julie, Madrid n'a pas toujours été la capitale espagnole. Alors, est-ce que c'est vrai ou faux? Madrid n'a pas toujours été la capitale espagnole. Vrai ou faux, top chrono, 5 secondes.
3: C'est faux.
2: C'est vrai, parce qu'avant Madrid, c'est Tolède qui était la capitale. Et depuis les rois catholiques et après la Reconquistata, en 1561, le roi Philippe II a décidé de dire « Ça suffit Tolède, on monte tout à Madrid, c'est plus central. » Et voilà, donc pas de point pour toi.
4: Vous imitez bien Philippe II, vous l'avez
2: bien connu. J'étais très proche de son père.
4: Bon, Christophe, qui a déjà un point, je vous rappelle qu'effectivement, il nous écoute avec ici Pays d'Auvergne. Je salue toute l'équipe avec bonheur qui est à côté de la librairie des Volcans. En face des facultés, oui. On est d'accord. Eh oui.
5: Oh là là, mais vous connaissez très bien Pierre Montferrand, a priori.
2: Mais il est de là-bas.
4: Je suis là-bas, mon chéri, quand même. Je suis de là-bas.
5: Voilà. De Clermont même, en fait.
4: Et j'ai connu l'Otari dans le jardin Lecoq, qui est à côté. Eh oui.
5: D'accord. Très bien. Parfait.
4: T'es calmé un peu, là.
5: Ça va me porter chance.
4: Mais j'espère, mon Christophe.
5: Ben oui, je salue quand même ma concurrente, Julie.
4: Bien sûr.
2: Mais surtout que Julie est auvergnate aussi de naissance, c'est ça, Julie?
4: Non.
3: Oui, tout à fait.
4: Quoi?
3: Et ma grand-mère vivait à Courpierre. Donc, je te salue, Christophe.
5: Oh, c'est pas vrai.
2: Ouais. Et voilà.
5: C'est pas vrai.
4: Mais il est de Courpierre, Christophe.
2: Et voilà.
3: Ben oui. C'est fou.
4: Mais c'est dingue cette histoire. Est-ce que vous pouvez quitter l'émission et nous laisser entre nous aujourd'hui?
2: Écoutez, je vais rester là.
4: J'adore. Bon, allez. Je suis perturbé. Bon,
5: on parlait. Aussi.
4: Oui, oui. On parlait de sport. Toi, tu fais de la course à pied, mon Christophe.
2: Moi aussi, il faudrait que je cours tous les jours. T'es gentil avec tes chansons, là.
4: Mais... Non, mais c'est sérieux, parce que tu fais partie de l'association des coureurs d'Auvergne. Tu nous en dis un petit mot?
5: Oui, alors c'est une association qui a but non lucratif, qui existe maintenant depuis 42 ans. Et j'y suis quasiment depuis le début. C'est des coureurs à pied d'Auvergne, principalement.
4: Ouais.
5: Et j'en fais partie. Je ne suis pas actif au sein de l'association, mais j'en fais quand même partie.
4: Ok.
5: Et j'ai été licencié plusieurs années à l'AS Montferrand, au Stade Clermont-Tonnant, etc. etc.
4: Bien sûr.
5: Et c'est vrai que la course à pied m'intéresse beaucoup depuis maintenant 40 ans. Je pratique et j'ai été à pas mal d'endroits qui m'ont fait connaître beaucoup de coureurs nationaux et internationaux.
4: Bon, en revanche, tu bricoles pas trop la cuisine, hein, c'est de l'obligation pour toi. Tu sais faire des crêpes, mais ça va pas plus loin. Hein.
5: Voilà,
2: eh ben, Julie aussi a fait des crêpes. Pouvez-vous vous donner rendez-vous pour faire des crêpes?
4: Tellement de points communs. Et alors, les crêpes, c'est tellement auvergnat. Pas du tout. Les crêpes, vous savez quoi? C'est breton. Et justement, nous allons poser une question autour de la Bretagne. Musique.
2: Allez, c'est reparti. La réalisatrice nous a ressorti toutes ces musiques familiales.
4: Un breton Voici ta question, hein, Christophe, pour un point.
5: Oui.
4: Un Breton a réussi à courir aussi vite que le métro de Rennes. L'info bizarre. Est-ce qu'elle est vraie ou fausse? Top chrono, 5 secondes.
5: Faux.
4: Eh ben c'était vrai, il s'appelle Gabriel Angers, il a 21 ans, il a réussi à courir aussi vite que le métro rennais sur environ 1 km, un petit peu moins, il a bouclé ça en 3 minutes 22 lors de sa deuxième tentative, c'était le 23 novembre dernier, et sa prochaine étape, il est fou, il veut battre le TGV mais en descente.
2: Voilà.
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Floyd, Another Brick in the Wall. Que faire cet été près de chez vous? Dans un instant, l'agenda de votre région avec des événements, des idées, des activités sélectionnées rien que pour vous. Ensuite, nous ferons un voyage en Italie avec Lily Cube avant de revenir au meilleur moment d'Otaquet avec Valérie Damido et Eric Bastien sur votre radio ici.

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1: Les meilleurs moments de Taquet, c'est tous les jours cet été jusqu'à 13h, suite après Voyage en Italie, Lily Cube sur votre radio ici.

0: Cube dans la bande son de votre radio ici, Voyage en Italie. Alors, quand vous êtes stressé, je suis sûre que vous avez votre petit truc pour gérer ça. Moi, par exemple, c'est faire le ménage ou alors bien ranger. Jérôme, d'ici Gironde, lui, il a une autre manie qui nous explique maintenant. Quant à Awa, d'ici Provence, elle nous raconte un voyage en Angleterre un peu galère, mais qui a bien fait rire Valérie Damido et Eric Bastien sur votre radio ici.
1: Alors, il paraît que tu as une petite manie. Quand tu es inquiet, tu comptes.
2: Oui, ça te dérive.
1: Alors, tu comptes quoi, par exemple?
2: Oh, plus dans une pièce.
3: Il compte pas les points qu'il a marqués aujourd'hui. Hein.
1: Tu peux la fermer et laisser parler les
3: zéro.
1: Gens. Qu'est-ce que tu comptes?
2: Je compte les carreaux, je compte. Quand je suis dans une salle de compte, ouais, les carreaux, tout ça, le nombre de personnes. Tout ce qui se compte.
1: À tout ce qui peut se compter. Genre, tiens, il y a dans la cuisine, il y a 757 petits carreaux. Oui, d'accord. Oui, mais ça te rassure, en fait. Et voilà. Et moi, pour gérer mon stress quotidien, pour supporter les vannes d'Éric Bastien, je suis obligée de me concentrer à un point. Vous
3: Elle ne me regarde même pas, d'ailleurs.
1: Un jour, j'écrirai un livre. mon point de vue sur au taquet. Voilà.
3: Allez, mon taquet à moi.
1: Mon taquet à moi, ça s'appellera. Alors, écoute bien, t'as 2 points, elle a 4 points à voir. Là, si tu réussis, ça te fait 5 points de plus. Écoute bien. Tu mets quoi comme parfum? Tu mets du parfum?
2: Ouais, ça dépend de la Lida, c'est du un peu de tout.
1: Très bien, alors écoute bien. Quel parfum masculin a pour égérie Johnny Depp? Quel parfum a pour égérie Johnny Depp, le comédien Johnny Depp? Top chrono, 10 secondes.
2: Sauvage de chez Dior.
1: Sauvage de chez Dior. Bon, alors c'est sur la. Tu m'as dit Dior un peu avant sans le sauvage. Je te le prends parce que je suis sympa. C'est effectivement Dior sauvage. Et voilà, tu as un très bon parfum.
2: Sauvage.
1: Dior.
3: Allez.
1: 2 plus 5, ça fait 7 pour Jérôme.
3: À moi. Awa, t'es un peu à moi, t'es dans ma team.
1: Oh là là là là là là.
3: Awa, non, c'était même pas une vanne, hein, celle-là, je l'ai pas fait exprès. Awa, t'as un parfum, toi? Tu veux nous faire partager ton parfum?
4: Oui, je mets Poison Girl.
3: Ok.
1: Et voilà, Poison Girl.
3: Non, mais ça donne des idées comme ça pour Noël. Awa qui est dans le Var, qui est avec Manuel, on vous rappelle qu'ils se sont rencontrés, bisous, deux semaines après, mariés déjà depuis 13 ans. Alors, il vous est arrivé un truc rigolo, on va partir en Angleterre, vous étiez en voyage, et alors vous avez cumulé une espèce de loose en embuscade. Alors, écoutez bien.
4: Ah ouais.
3: D'abord, la navette qui devait les emmener de la gare à l'aéroport part sans eux. Donc problème. Donc forcément, ils sont en retard. Donc forcément, vous avez loupé votre avion, j'imagine.
4: C'est ça. On est arrivé, les portes étaient bien fermées.
3: Alors, ils se disent qu'ils vont dormir dans l'aéroport, ça peut arriver en attendant le vol du lendemain. Mais non, c'est ce qui se passe. L'aéroport ferme toute la nuit.
4: Et voilà.
3: Alors attends, ça s'arrête pas là. Quelqu'un du coin très gentiment leur dit venez dormir à la maison, ce qu'ils font. Et d'ailleurs c'est très sympa, ça se passe bien. Et le mec sympa leur donne toutes les astuces pour retourner à l'aéroport avec les transports en commun. Ils décident donc de retourner à l'aéroport avec les transports en commun. Et là il y a quoi?
4: Une grève.
3: C'est magique le truc. Mais c'est dingue, à un moment donné t'es arrivé à bon port ou quoi là?
4: Mais le pire, c'est que ça s'arrête pas là. C'est qu'il y avait la grève des transports. On a voulu un Uber anglais, mais comment vous dire que le code en Angleterre, c'est une horreur. Il faut comprendre l'accent, il faut donner le code du secteur où vous êtes en ce
3: d'accord,
4: moment.
3: D'accord, eh oui.
4: On ne comprenait rien du tout. Donc heureusement, la personne qui est avec nous a pu tout nous expliquer. Mais avec tout ça, on a perdu du temps. Et en fait, le taxi, quand il est arrivé, on lui a dit « Non mais là, vous avez pas, il n'y a pas de 36 solutions, on doit être à l'aéroport vraiment maintenant tout de suite ». Ah, il a bombardé.
3: Bon.
4: Des héros, nous sommes arrivés dans l'avion.
1: Des héros. Awa, elle se prend pour Bruce Willis.
3: Mais oui, c'est notre héroïne anglaise. Bravo. Elle a lutté la guerre franco-anglaise. C'est Awa qui l'a remportée. Bravo, félicitations, t'es rentré à la maison. Allez, nous allons jouer.
1: T'as trouvé tes lunettes, t'arrives à lire la question?
3: Exactement.
1: Ou pas? Le gars, il a un bras extensible, comme l'inspecteur Gadget. Un bras à 7 mètres pour lire la question.
3: C'est vrai que des fois, on se voit dans la vie privée avec Valérie, et cet après-midi, elle va m'aider à choisir des nouvelles lunettes.
1: Voilà, parce que j'en ai marre qu'ils se plantent dans les anecdotes.
3: Ah, tu pourras plus me chambrer là-dessus. Oh, tu trouveras.
1: Ouais.
3: Bien sûr. Allez. De quelle couleur? Petite comptine.
5: Sous la mer, la pieuvre danse, elle fait des bons calcades.
1: La pieuvre.
3: La pieuvre.
1: La pieuvre.
3: La pieuvre. De quelle couleur est le son de la pieuvre? Non, de la pieuvre. Top chrono, 10 secondes. La couleur du son de la pieuvre.
4: Normalement, ouais. C'est noir, je pense.
3: Normalement, c'est noir. La couleur du son de la pieuvre, c'est bleu. Ouais, c'est bleu, c'est une protéine riche en cuivre pour transporter l'oxygène. Voilà, donc ça donne un sang bleu qui est adapté aux eaux froides et profondes où évolue la pieuvre.
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0: sur votre radio ici. Dernier titre de Jérémy Frérot qui est ce vendredi en concert à Bénodet dans le Finistère. Nous sommes à présent avec Kamel d'ici Nord. Kamel qui aurait rêvé d'être astronaute. Il n'y est pas arrivé et il sait pourquoi. Ce qui a bien fait rire Valérie Damido et Éric Bastien. Quant à Élodie d'ici Mayenne, si c'est une pro de la déco, c'est aussi une très bonne cuisinière. D'ailleurs, elle partage avec nous sur votre radio ici quelques idées de recettes qui vont sûrement vous inspirer pour ce midi ou pour le repas de ce soir.
1: Kamel, je le rappelle, habite à Tourcoing. Il a un petit garçon qui s'appelle Imran. Il a des chats, il est chauffeur routier. Petit, tu voulais être astronaute. Bon, en même temps, c'est piloter un engin, quoi.
2: On n'est pas très loin, mais à mon avis, je sais pourquoi j'ai pas fait astronaute, du coup. À mon avis, c'est parce que comme j'ai redoublé ma CP...
1: Ah ouais, c'était mal barré.
2: À partir de là, ça a tout loupé.
1: Ah, je suis d'accord, c'est très dur. Et puis alors, astronaute, dis donc, t'en as pour des centaines d'années d'études, t'es même pas sûr de prendre une fusée.
3: Oh, oui, t'as des centaines de millions sur ton compte. Hein, donc
1: si... Et ça va pas, toi.
3: Ah bah, quand même, astronaute, Roque Pesquet, il gagne des haricots verts.
1: Mais c'est 1 sur 10 000.
3: Eh ben, pourquoi ne pas être le 1 sur 10 000?
1: Alors, tu fais pas de sport, pas de jardinage. En revanche, tu bricoles.
2: Ouais, exactement. Enfin, je bricole. C'est un grand mot, mais on essaie de réparer les petits trucs à la maison, faire du papier peint, la peinture.
1: Bah, tu sais pas. C'est bricolé, ça, quand même.
2: Ouais, c'est bricolé, mais bon, je regarde beaucoup de tutos, quoi. Je veux dire, c'est compliqué. Bah, mais ça va. En fait, grâce à vous, merci. On arrive à faire des choses. Donc, c'est bien.
1: Mais t'es gentil.
3: C'est encore un qui m'a rouflé sur M6, j'ai bien compris.
1: Mais la maroufle, voilà. Mais la maroufle, c'est la vie. Comme la vie est belge, la maroufle, c'est la vie.
3: Allez voir les tutos, ils existent toujours. Hein.
1: Bah évidemment qu'ils existent. Bien sûr. Alors, tu cuisines, par contre. Tu fais des plats typiques algériens. Pop, pop, pop.
2: C'est ça.
1: Ça n'arrangera pas ma ligne, ça. Qu'est-ce que tu fais comme plat?
2: Bah, ça dépend des jours. Ça va être du tagine, du couscous, des plats mijotés qui sont bons, les épices.
1: Hop, hop, hop. Et puis, comme tous les hommes, bien sûr, tu t'occupes du barbecue.
2: Exactement.
3: Ouais, faut juste tourner les saucisses, quoi.
1: Enfin. Ouais, mais c'est un truc de bonhomme, ça.
3: Ah oui.
2: Est-ce
3: oui.
2: Que ouais, mais non, mais il y a un temps de cuisson quand même. Il y a le temps de cuisson, pas trop cuit, pas trop.
1: Ouais, ouais, je suis d'accord avec toi. Mais c'est un truc de bonhomme. J'ai jamais vu une meuf au barbecue. T'as toujours,
3: c'est... Non, c'est vrai.
1: T'as toujours 5 mecs tous avec une bière en train de se dire ah non, non, mais là la saucisse faut la retourner. Et les meufs sont loin. C'est vraiment un truc de bonhomme. Bon, alors Kamel, nous allons immédiatement marquer un deuxième point avec la deuxième. Tais-toi.
2: Allez.
1: La deuxième question a un point. Tu vois, je te mets une petite chanson que j'adore. Combien ce chien dans la vitrine. Ce joli petit chien noir et blanc. Bon, ça nous rajeunit pas, c'était Lynn Renault, mais moi j'adore. Bon, alors, écoute bien, nous allons parler de chien. Le lévrier afghan n'a pas de poils. Le lévrier afghan n'a pas de poils. Vrai ou faux, top chrono, 5 secondes.
2: Je dirais faux.
1: Et bah tu as totalement raison, c'est même le chien le plus connu pour son long pelage soyeux, son allure élégante. C'est vrai que le truc a des poils mais vraiment qui touche le sol, c'est magnifique, j'adore. Donc c'est le modèle capillaire de la bande, hein. Donc c'est le plus poilu des chiens. Bravo, un poil de plus.
3: Elodie, pour l'instant on n'a pas de points mais ça va venir, elle habite à Louvigny en Mayenne, je vous rappelle qu'avec elle on est zen.
1: Évidemment.
3: Tranquille, jusqu'à 13h, notre sophrologue en formation... Oui, mais tu as fait d'autres choses. Et notamment, tu as eu un magasin de déco intérieur. Mais raconte un peu, ça va plaire à maman.
4: J'ai travaillé dans un magasin de décoration intérieure pendant 6 ans. C'est ce qui m'a donné du coup ensuite l'envie de la déco quoi, et le plaisir de pouvoir décorer mon intérieur.
3: Alors, ta spécialité, c'est le papier peint par exemple.
1: La marouf.
4: Oui, tout à fait, exactement.
1: La marouf.
3: Tu peux faire des découpes, t'as toujours plein d'idées.
4: Ah oui,
3: en fait, c'est quand tu vois un mur, toi, tout de suite, t'es inspiré, quoi.
4: Voilà, exactement. Je vois un mur, une pièce, oui, juste un mur, et ça y est, les idées viennent, et il n'y a plus qu'à faire.
3: Mais t'as aussi bossé, et Jeff de Bruges va te jalouser, dans un magasin de chocolat.
4: Exactement. Pendant, du coup, un peu plus de 14 ans, ouais.
1: Mais comment as-tu fait pour ne pas, prendre 27 kilos rapport à...
3: Ça peut être pris, on ne sait pas. Hein.
1: Ah non, mais moi, je ne peux pas bosser.
4: Non, je n'ai pas pris 27 kilos, mais je mangeais du chocolat tous les jours.
3: Oh là là. Aujourd'hui, tu te rattrapes un peu avec des fruits et légumes. Tu aimes cuisiner et notamment la ratatouille.
1: Ouais,
3: c'est
1: ça. Ah, comme Rémi.
3: C'est bien, c'est les produits du jardin, ça, la ratatouille. T'as un jardin ?
4: Ratatouille, ouais. Je suis plutôt sur des plats asiatiques, en fait, avec, il y a quand même des légumes croquants, mais voilà, j'aime bien faire des wok.
3: Ah, c'est bien ça, les wok. Et
4: avec
3: les enfants,
4: du poulet, du bœuf.
3: Bien sûr. Ouais. Et les enfants, parce que bon, t'as des ados, on l'a dit, te réclament des pâtes au bœuf haché. C'est le truc typique, mais avec paprika et cheddar.
4: Oui. Voilà, j'ai une recette que je fais avec du paprika, de la crème et du cheddar.
1: J'ai envie de
4: manger. Là, je les entends plus, en fait.
3: Alors attends, cheddar, paprika et crème fraîche, tout ça dans des pâtes avec du bœuf haché. C'est ça ton plat, hein?
4: Oui, bon, c'est consistant. Hein.
3: Ah, bah tu m'étonnes. Oui, c'est bien, tu manges plus pendant 3 jours.
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0: il y a une grande actrice américaine, Bette Davis Hayes, version Kim Carnes sur votre radio. Ici, dans un instant, nous retrouvons Valérie Damido et Eric Bastien pour la suite des meilleurs moments d'Au Taquet. Ils seront toujours avec Kamel Dissinor qui nous raconte une expérience de tournage qu'il a vécue sur un long métrage et il en garde un bon souvenir. Et Elodie Dissimayenne sur votre radio, ici.
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2: Alors, Kamel a 5, Elodie a 4. Kamel, je le rappelle, habite à Tourcoing. Kamel et son frère sont les sosies officiels de Big Flo et Oli. Ils bricolent, ils s'intéressent à Hans Zimmer et à toutes les musiques qui accompagnent les spectacles. Bon, il aime pas les araignées, mais il aime beaucoup tout ce qui est film, cinéma, fiction, parce qu'il a fait plein de figurations dans des séries, surtout une série de France 3. Qui s'appelait ?
3: Ouais, c'était la première. Celle-là, je me souviens plus parce que c'était la toute première que j'avais fait, donc j'aurais pu vous dire le.
2: Voilà. Il a joué dans Asperger là avec Nicole Ferroni, mais surtout.
4: Qu'est-ce qu'il a fait ?
2: Bon, là, il a joué, il a fait des petits trucs. Il a joué dans le dernier Tuche.
4: Ah ouais ?
3: Exactement.
2: Exactement. Et alors, il est avec Mamie Suze. Explique-nous, qu'est-ce que tu fais ?
3: Donc en fait c'était de la figuration, je sais pas si vous voyez plus ou moins ce film là, donc il y a une scène où Mamie Suze boit un verre en fait avec son homonyme en fait britannique,
2: ouais.
3: et puis en fait moi on voit juste derrière Mamie Suze, après
2: et
3: boit
2: voilà.
3: Un verre également,
2: derrière.
3: En tant qu'invité mondain, invité de... du roi, du coup.
4: Qui était joué par Bernard Ménez dans ce film.
2: Exactement.
4: Voilà. Et Claire Nadeau, on l'embrasse, elle est excellente.
2: Mais évidemment, Mamie Suze, mamie préférée, comment te dire. Bon, bah, c'est super ça, alors t'adores.
3: Et hein. J'ai même eu l'occasion ce jour-là. Donc c'était une pause en fait, ils n'avaient pas forcément besoin de nous, donc je sors pour prendre l'air, etc. Et,
2: ouais, tu sors pour fumer une clope, ouais.
3: Exactement. Voilà, je voulais pas dire.
2: Je sors pour prendre l'air, mais quel mytho.
4: En même temps, il s'appelle Kamel.
3: Non, bravo.
2: Quel rap.
3: Joli.
4: Kamel, une cigarette.
2: Oh my god, je l'avais pas vu.
4: Non, t'étais loin.
3: Mais moi, du coup, c'est avec un corps, pas avec un
4: fait. Oui,
3: c'est
4: pas
3: la même chose. Donc c'est.
4: Oui, t'as pas de drôme à l'air.
2: T'es sorti fumer une clope et qui t'a rejoint?
3: Je vais pour fumer une clope et puis ensuite j'entends derrière moi, excusez-moi, est-ce que vous avez une cigarette? Je me retourne et puis je tombe, bien sûr, sur Cathy Tuche.
2: Isabelle Nanty. Oh là.
3: Isabelle Nanty. Et j'ai pu fumer une cigarette avec Isabelle Nanty.
2: Magnifique.
3: Et discuter avec Isabelle Nanty, un truc qui était juste magnifique et improvisé totalement.
2: C'est
3: et c'était la meilleure journée de toute ma vie, je crois, aujourd'hui. Parce que...
2: Non, la meilleure journée de toute ta vie, c'est quand tu joues avec moi à la radio. Voilà.
3: Oui, non, mais ça, c'est actuel.
2: Ah oui, d'accord. Parce que non.
3: Après, tout dépend si je gagne. Hein, après,
2: bon, ça, dis donc.
4: Que, t'inquiète, on va vite le savoir. Hein.
2: Bon, et Kamel, il aime bien aller sur les plateaux télé, il a un rêve, il va dans le public et tout, mais il aimerait bien participer au Maillon Faible. Il a envoyé sa candidature.
4: Ça m'étonne pas, ça.
3: Donc si, Olivier Mine, si vous m'entendez.
2: Olivier,
3: je suis là.
2: Voilà, Kamel est là, appelle-moi Olivier, je te donnerai les coordonnées de Kamel. Bien, on va jouer tout de suite pour marquer 5 points de plus. Tiens, une petite ambiance. Hein. Oui, on part en Alsace. Alors, en Alsace, il y a plein de spécialités. Hein, ils aiment bien la bouffe en Alsace. Mais quelle spécialité alsacienne serait née le jour où un boulanger a choisi de recouvrir une pâte trop sèche de crème, d'oignons et de lard? Quelle est la spécialité alsacienne avec de la pâte sèche, de la crème, des oignons et du lard? Top chrono, 10 secondes.
3: La flamenco. Pas la flamenco.
2: Eh bien, sans surprise, tu as gagné. C'est la flamencuche, évidemment. Et donc, on connaît tous la flamencuche, la pâte, effectivement.

0: très sèche, très dure, et dessus, des trucs qui te font prendre 12 kilos. Bravo, 5 points de plus, tu as 10, Kamel.
1: Eh, hey, Elodie, attention, hein, 4, il a 10, il a fait banque comme dans le maillon faible, et il a doublé son score. Donc, on va faire attention à ce Kamel-là. Parce que je le sens bien, là, quand même. Elodie, dis-moi, t'as envie de gagner? T'as envie d'avoir 500 euros de cadeaux, là, pour tes ados?
2: Bien sûr.
1: Bah oui.
2: Et oui, tout à fait.
1: Ouais, je te souhaite. Et puis les chocolats et tout. Bon, chocolat, c'est acquis, ça c'est fait. Mais bon, il y a la machine à café, peut-être que tu préfères, je sais pas.
2: Également.
1: Ah oui, donc t'as envie
2: c'est
1: de.
2: Intéressant
1: aussi. Bon. T'as un petit côté grand blond. Oui, notre Elodie est fan de déco, on l'a évoqué tout à l'heure. Le problème, c'est que quand elle fait de la déco, bah parfois ça se passe pas très bien. Notamment quand t'as voulu teinter la peinture de tes murs. T'as commencé à faire le mélange de la peinture à l'intérieur de la maison. Et qu'est-ce qui s'est passé?
2: Ben oui, il y a eu un petit accident, c'est-à-dire que du coup, j'avais mis le pot donc en hauteur sur une table, et puis j'ai utilisé du colorant bleu pour pouvoir teinter ma peinture en vert, et du coup, en ouvrant le colorant, en coupant un petit peu l'embout, le colorant, en fait, il a un peu explosé, et j'avais en fait des gouttes sur mon plafond, qui venait d'être fait il y a quelques jours, quoi.
1: Les taches de bleu donc, sur le plafond, quoi. Ah ouais.
2: Voilà, donc du colorant, c'est très concentré, donc en fin de compte, il a fallu refaire le plafond, donc un plafond de tous ces jours.
0: Quelle leçon tirer de cette expérience? On ne met pas de colorant en hauteur, on le met au sol, le colorant.

Maxime Le Forestier, San Francisco, sur votre radio ici. Les meilleurs moments de taquet avec Valérie Damido et Eric Bastien, c'est fini pour aujourd'hui. Demain, d'autres instants de jeu avec des candidats qui auront encore plein de choses à raconter. Des rencontres amoureuses, des rêves ou encore une poussette qui dévale une pente. Merci Valérie Damido et Eric Bastien. Dans un instant, Johan Rock pour Ici dès 5h. Quant à moi, je vous retrouve tout à l'heure à partir de midi pour les meilleurs moments d'Otaquet sur votre radio ici.

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1: C'était Calogero sur votre radio locale, ici.
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1: Alors que vous venez de vous réveiller, les yeux encore mi-clos, vous avez allumé ici pour entamer cette toute nouvelle journée. Soyez les bienvenus. Ici, dès 5h le matin, votre radio locale vous livre le mélange optimum d'infos pratiques, de bonne humeur et en musique. À ce propos, Juliette Armanet, Shakira débarquent bientôt dans vos oreilles. Et puis, pour vous accompagner, vous informer au plus près de l'actualité, c'est le retour de Valentine Lethès. Bonjour Valentine.
3: Bonjour Johan, bonjour à tous.
1: L'actualité ce jeudi, toujours sur le front des incendies.
3: L'accalmie reste à confirmé en Gironde, mais les espoirs sont permis. La préfète du département parle désormais d'un possible retour à la normale pour ces prochains jours, pour les évacuer. Certains suivent l'évolution de l'incendie depuis leur lieu de vacances. Témoignage dans une demi-heure, c'est l'info du jour.
1: Sortir, faire des expos, aller au cinéma et tout ça sans se ruiner. Évidemment, c'est possible à condition de consulter au préalable Valère Coréard par ici des économies. Vous donne rendez-vous à 5h13. 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
1: Le jour n'est pas encore levé, mais vous si, tant mieux, il est 5h. Le journal présenté par Valentine Lethès et à la une, l'espoir et l'optimisme en Gironde.
3: Pour le troisième jour d'affilée, le méga-feu n'a pas gagné terrain selon le point de situation de la préfète du département hier soir. Et ce, souligne Sophie Broca, malgré une journée d'hier à très haut risque à cause des températures.
4: Le feu n'a pas progressé. On a compté 7 départs de feu assez virulents dans la journée. 3 sont encore actifs. Mais il reste dans les lieux où le feu s'est déployé. Les sapeurs-pompiers se sont battus avec beaucoup de courage et tous nos moyens sont engagés. Avec tous les renforts qu'on a reçus, c'est plus de 3300 sapeurs-pompiers qui sont à pied d'œuvre mobilisés en Gironde. Ce sont 24 moyens aériens qui permettent d'attaquer en complément des hommes à terre cette ligne de feu. Toujours 1500 militaires qui patrouillent, qui aident. Et puis nos 1400 forces de sécurité intérieure. On peut raisonnablement être plus optimiste pour les jours qui viennent parce que la météo enfin va nous être un peu plus favorable avec une baisse des températures. Et si cela se confirme, nous pourrons envisager le retour à une vie plus normale pour les habitants et évidemment, sauf dans les communes qui sont encore sous le feu.
3: Avec un possible retour des 200 000 évacués chez eux, tout dépendra bien sûr de la situation au lever du jour. À Fontainebleau, les pompiers ont remporté le combat de la nuit et fixé les reprises de feux d'hier dans la forêt. 6 hectares de plus ont brûlé dans ce massif d'Île-de-France où les flammes ont déjà parcouru plus de 2000 hectares à la mi-juillet. L'urgence ces dernières heures, elle est dans le Var, au sud-est de Brignoles, où un nouvel incendie s'est déclaré vers 17h hier en périphérie de la commune. 650 habitants ont été évacués, 2 pompiers blessés. La forêt brûle aussi près de Dijon et face à l'ampleur des incendies de tout le pays, les pompiers n'y arrivent plus, ils ont besoin de nous. C'est l'appel ce matin du Syndicat National des Sapeurs-Pompiers Volontaires et de son secrétaire général Bruno Métard. Si les Français veulent aider les pompiers, ils le peuvent, les candidatures sont ouvertes.
5: On a été sollicité de très très nombreuses fois via les réseaux sociaux en nous disant on aimerait faire quelque chose, on n'y arrive pas. On essaye de contacter les SDIS, ils veulent pas de nous. On essaye de contacter les préfectures, on veut pas de nous. Donc nous, on est dit, bon, on va prendre les choses en main. C'est pour ça que nous avons mis en place un formulaire sur notre site internet pour que chacun puisse dire, moi, je peux servir dans telle situation, dans tel cas. Donc les anciens pompiers vont pouvoir intervenir sur des feux ou du secours à personne. Les secouristes des associations de protection civile vont pouvoir intervenir sur du secours à personne. Les kinés, les infirmiers, les aides-soignants vont pouvoir intervenir sur du soin et toutes les autres personnes vont pouvoir intervenir. On peut intervenir en restauration, on peut intervenir pour faire des passages chez les personnes âgées, pour voir si tout va bien. Ça permet de centraliser les demandes et après, avec cette demande, d'aller voir les personnes qui sont responsables des opérations de secours en disant, voilà, nous avons tant de personnes capables de faire telle chose, telle chose, telle chose, telle chose.
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3: Les incendies et leurs conséquences sur les départs en vacances. Aucun TGV ne circulera encore ce week-end au sud de Bordeaux, sauf ceux en direction de Toulouse. L'annulation et l'échange des billets de train sans frais sont prolongés par la SNCF jusqu'au mardi 4 août inclus. Et sur la route, préparez-vous au premier week-end en noir de l'été dès demain vendredi dans le sens des départs. Circulation extrêmement difficile, noire donc selon Bison Futé dans le sud-ouest et rouge partout ailleurs. À tous ceux déjà en train de profiter de la plage, voici un peu d'inspiration pour vos œuvres au bord de l'eau. Nous sommes à Dinard en Bretagne, Corentin Devet, pour le concours du plus beau château de sable.
0: Sous l'œil de dizaines de spectateurs, les différentes œuvres prennent forme, dont celle de Salomé.
6: Mon projet, c'est de faire une sirène, bien décorée, bien belle.
0: Cheveux en algues, queue en coquillage, tout est prévu. Salomé a même la technique pour dessiner un beau corps.
6: Faut faire un peu une montagne et après aplatir sur les bords. Et faire ça pour les bras et la tête, c'est aussi le buste.
0: Une sirène, une pieuvre, une voiture de course même. Fabien, lui, inspecte son œuvre.
7: Là, on est sur des bonnes bases. On peut battre notre plus beau château qu'on a jamais fait.
0: Une grande pièce qu'il a vue sur les réseaux sociaux.
7: Nous, on va faire une pyramide aztèque avec un petit tunnel dedans. Après, pas mal d'escaliers pour donner du volume.
0: Internet, source d'inspiration pour Jérôme aussi.
8: J'ai regardé vite fait une vidéo sur YouTube.
0: Lui construit une tortue, un moment de partage en famille, mais pas que.
8: On s'est inscrit, on était quatre. Et sur le côté, il y avait un enfant qui attendait avec sa maman, qui est allemand. Et il n'avait pas d'équipe, donc on l'a pris dans notre équipe. Léonard, qui creuse bien avec son maillot du Barça et son plâtre.
0: Mais le prix spécial est revenu à Garance, Constance, Erine et leur grand-père pour leur œuvre sur la route du Rhum.
9: On a fait les murailles de Saint-Malo et le trajet jusqu'à la Guadeloupe.
0: Et avec forcément des petits bateaux.
9: On a pris des sèches.
10: Des sèches. Ouais. Avec un petit trou à la perceuse et un petit piquet en bois.
11: Et donc la voile, elle est faite en algues.
0: Une œuvre qui a aussi conquis le public.
3: On a aussi vu une pyramide aztèque sur la plage, je le note. Hein. Les photos de ce joli concours de vacances sont sur ici.fr. La météo, Johan.
1: Les températures vont baisser ce jeudi, du moins sur les trois quarts ouest et le nord de la France. La canicule, elle, va persister sur l'est du pays et la région Rhône-Alpes. Ce matin, c'est le retour de quelques petites averses orageuses entre les pays de la Loire, les Charentes et le centre Val-de-Loire jusqu'à la limite du bassin parisien. Et puis sur le reste du pays, temps sec et ensoleillé avec du grand soleil au nord-est jusqu'aux Alpes et la Lorraine en passant par le sud du bassin parisien. Quelques températures ce matin. 21 à Orléans, 17 prévu à Rennes, 22 à Toulouse, 21 à La Rochelle. Alors que cet après-midi, les averses et les orages vont se diriger vers le nord de la Bourgogne, la Champagne-Ardenne, la Lorraine, avec du beau temps sur les régions du sud. Et des températures qui, elles, sont en nette baisse. Par endroits, on va perdre jusqu'à 10 degrés dans les régions du nord et à l'ouest. On va relever par exemple 32 à Bordeaux, 25 à La Rochelle, 29 à Marseille, 30 à Montpellier, 39 à Strasbourg. Comment ça se passe chez vous ce matin à 5h07? Vous nous le dites, vous prenez votre clavier, votre smartphone, vous nous envoyez un petit message sur la page Facebook d'ici, le nom de votre commune et une température. Et si le cœur vous en dit, et je sais qu'il vous en dit souvent, une petite photo tous les jours ici. On fait la météo ensemble.
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1: Alors comme ça, il est 5h08, vous venez de vous réveiller, vous avez un café dans la main droite, une brosse à dents dans la main gauche, oui ben c'est ça les joies du matin, très très tôt. Heureusement la musique est là, voici Juliette Armanet.

0: C'était Juliette Armanet. Ravie de vous savoir déjà debout de l'autre côté de votre poste de radio. Il est 5h10.
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0: Ça se passe ce week-end en Suisse. La grande course des moissonneuses-batteuses aura lieu dans le canton de Genève. C'est un événement qui existe depuis 82 ans. L'occasion de ressortir les vieilles moissonneuses après leur avoir refait une petite beauté. En tous les cas, c'est ce que va faire Julien. Il a 28 ans. C'est un petit-fils d'agriculteur qui a retapé la moissonneuse de son grand-père qui dormait, la moissonneuse, dans un garage depuis 30 ans. Dans les années 60, son grand-père courait cette même course chaque année au milieu de l'été. 14 fois, il a pris le départ de cette course.
2: Quand même.
0: Et à chaque fois, il finissait dernier.
2: Dommage.
0: Mais non, pas par malchance. Les anciens du village se souviennent de son grand-père. Le papy de Julien aimait ralentir volontairement dans la dernière ligne droite pour profiter du paysage. Et dans le canton, on l'appelait l'escargot de Genève pour saluer sa lenteur. Synonyme de sagesse. Et bien ce week-end, Julien, pour sa première course de moissonneuse, a décidé de faire exactement comme son papy. Il va finir bon dernier. Donc on lui souhaite d'y arriver parce que perdre avec panache, c'est pas toujours aussi évident qu'on pourrait l'imaginer.
2: Est-ce qu'il peut rater de perdre?
0: Mais vous allez lui poser la question, je vais vous filer son 06, je lui poserai la question. Si vous aimez les moissonneuses, batteuses et les courses, il y en a aussi une par chez nous, organisée ce week-end dans Lot-et-Garonne à Lavardac. En attendant, ce matin, Valentine, à 5h12, on va être d'ici quelques minutes sur les chantiers de la Marne.
2: Oui, les reporters d'ici ont suivi un inspecteur du travail dans ses contrôles pour s'assurer que les conditions de travail des ouvriers sont bien adaptées aux fortes chaleurs. Alors comment ça se passe au quotidien? Réponse dans 5 minutes.
0: Et ici, chaque matin, on n'oublie jamais de vivre. Avec Johnny. Et en musique, il n'a jamais oublié de vivre. Et ce matin, en attendant, on va faire quelques économies, tiens. Bonjour Valère Coréard. Chaque jour avec vous, un bon plan pour revitaliser notre pouvoir d'achat. Et aujourd'hui, on va au théâtre.
3: Qu'est-ce que vous en pensez? Bonne idée, non? Qui n'aime pas le théâtre? Pas grand monde. Mais qui n'y va pas, notamment pour la question du prix des places? Beaucoup de monde. Il ne s'agit pas de dire que le prix des places de théâtre, concerts, spectacles en tout genre n'est pas justifié par la rémunération des artistes, des techniciens, des salles, tout ce qui va avec. Quoique parfois on peut se poser la question sur certains concerts par exemple. Mais enfin, c'est un autre sujet. Mais une sortie au théâtre en famille, ça revient cher et c'est vrai qu'il y a souvent d'autres priorités. Cela dit, il y a quelques astuces pour aller voir un spectacle en dépensant un peu moins, beaucoup moins même peut-être. Déjà, allez jeter un œil sur l'actualité des salles, tout simplement leurs réseaux sociaux. Parce que lorsqu'un spectacle est lancé, il peut y avoir des opportunités. Parce que c'est une période de rodage. La salle n'est pas toujours pleine. Donc oui, il y a des promos, ça peut valoir le coup.
0: Et il y a aussi des sites internet spécialisés sur des places à prix réduit, c'est bien ça?
3: Absolument, et ça c'est pas mal du tout. Vous pensez peut-être à Billets Réduc ou Ticketac par exemple. Alors dans les deux cas, le choix est vraiment large, avec des places de théâtre, de concerts, des spectacles, du cirque, et chaque fois une réduction. Le niveau de remise dépend de plusieurs facteurs, mais vous avez des places qui vont jusqu'à moins 60%, donc c'est quand même vraiment pas mal. Alors, petite précision quand même, ce sont les salles, les organisateurs qui mettent des billets comme ça en vente sur cette plateforme, on les force pas. Et on peut donc envisager de faire une soirée théâtre en famille pour 40 euros à 4. Et là, tout de suite, ça change tout. Et est-ce qu'on participe à précariser les troupes et la filière en passant par ces sites? Sans doute beaucoup moins qu'en renonçant à profiter du spectacle vivant à la française. Et vous, vous avez des bons plans pour des sorties sans se ruiner? Pensez à me les partager, comme ça je les donne sur votre radio locale ici. Et à la fin, ça aide tout le monde. Mon mail, c'est parici-les-économies@radiofrance.com.
0: Merci Valère. Demain, vous allez nous expliquer ce qu'est le glanage et en quoi ça peut justement nous permettre de faire quelques substantielles économies. En attendant, vous écoutez ici, il est 5h14. Bon réveil.
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0: Vous écoutez ici 5h15 et avec cette nouvelle hausse des températures, les contrôles de l'inspection du travail augmentent aussi sur les chantiers.
2: L'un des secteurs les plus exposés à la chaleur, les employeurs ont donc l'obligation d'adapter les conditions de travail des ouvriers. Et Sophie Allemand, reporter à Ici Champagne-Ardenne, a suivi pour nous un inspecteur du travail dans sa tournée de contrôle dans la Marne.
7: Jonathan, donc je suis inspecteur, il travaille à Reims depuis 15 ans. Et donc aujourd'hui, on va faire des contrôles chaleur pour voir si les salariés ont bien tout ce qu'il faut à disposition sur certains chantiers que j'ai repérés un peu avant.
8: Là, il y a des bungalows, tac, tac, tac.
7: Bon, on va commencer par eux, tiens. Bon, ils n'ont pas d'installation de chantier. Allez, go.
9: Bonjour, messieurs. L'inspection, il travaille.
10: On annonce des fortes chaleurs. Aujourd'hui, je viens faire des contrôles, voir si vous avez de l'eau fraîche et potable à disposition. Est-ce que vos horaires sont adaptés, etc. Donc, l'eau fraîche et potable, est-ce que vous en avez?
11: Oui, bien sûr.
10: Vous pouvez montrer?
11: On est parti à 3h ce matin. On aura adapté pour pouvoir justement finir avant que ça tape.
10: Bon, là, c'est déjà, il y a des horaires adaptés, c'est bien.
11: Ouais, là, on vient de terminer, là, du coup.
10: Pas d'autre chantier, vous rentrez chez vous?
11: On rentre chez
10: vous. Ok. Bon, mais c'est bien au niveau adaptation des horaires.
2: Là, il y a une inspection du travail.
11: C'est logique, hein, je pense. Après, forcément, il y a des fortes chaleurs, donc faut que ça tourne un peu. Et puis, bah, c'est bien aussi pour ceux qui sont pas forcément dans les règles.
10: Bah, merci, messieurs, bon courage.
11: Merci à vous.
10: Bon retour, surtout. Bon, on va faire eux, tiens. Ah d'accord, c'est le patron d'entreprise, super. Donc typiquement, voilà, il fait chaud. Vous aussi, il faut boire, hein, mais bon. Votre salarié a de l'eau fraîche et potable à disposition. Ok, et il n'y a que deux bouteilles d'eau, du coup.
12: Il y avait deux bouteilles d'eau.
10: Bon, c'est 3 litres d'eau par personne par jour, normalement, même en hiver. Il n'y a pas de point d'eau sur le chantier encore?
12: Si, vaut mieux.
13: Parce que quand on travaille comme ça, on peut pas... Là, on est en plein soleil toute la journée. Hein.
2: Vous l'avez ressenti, l'impact sur votre corps?
13: Ah bah, le matin, oui. Le matin, c'est dur. Hein. On dort pas bien la nuit. Hein, donc.
2: 9h30, 10h, il fait déjà un peu chaud.
13: Ah bah là, on est déjà 25-26, là. On transpire déjà, quoi. L'eau, c'est important. Ouais.
2: La casquette aussi?
13: La casquette aussi.
2: Là, il y a un point d'eau.
10: Voilà, donc ça, c'est top, ça. Point d'eau, voilà. L'eau doit être à température réglable, il doit y avoir froid, l'eau chaude. Bon, c'est top. Ok, c'est cool.
2: Là, on a fait un peu tout le secteur pavillonnaire, il n'y a pas eu de gros problèmes.
10: Je suis assez content, du coup, là, contrairement à ce qu'on croit, non? On est content quand tout va bien, nous. Et...
2: Globalement, vous trouvez qu'il y a une amélioration cette année, quand même, pour s'adapter
10: aux chaleurs? Bah, je vous dis, pendant la canicule, la période rouge, là, il n'y avait vraiment, vraiment pas grand monde, voire quasi personne dehors qui bossait sur les chantiers de TP, etc. Là, sur mon secteur, j'ai vu plein de boulangeries qui fermaient à 14h, 13h pour éviter les fortes chaleurs. À mon sens, il y a quand même une amélioration globale, une prise de conscience, je sais pas, mais voilà.
2: Et si le code du travail ne prévoit pas de seuil de température à partir duquel le travail est interdit, un salarié peut exercer son droit de retrait s'il s'estime en danger grave ou imminent pour sa santé à cause des fortes chaleurs.
0: Il est 5h17, vous écoutez ici. Est-ce que vous vous souvenez de cette émission avec le rideau qu'il fallait tirer? En plateau, on retrouvait un ex-éconduit, une tante qu'on n'aurait jamais voulu revoir. Il n'y a que la vérité qui compte.
2: C'est
0: et de
2: culte.
0: Retour depuis quelques mois, le jeudi soir à la télévision. On en parle avec Laurent Fontaine, l'invité. Les coulisses télé, juste après Johnny. Il est là, Johnny, ici, à 5h18, et c'est lui, en personne, qui est bien beau réveiller.

0: Merci d'avoir choisi ici pour démarrer ce jeudi matin. Il est 5h21 et c'est un 30 juillet qu'ils sont nés. 55 ans aujourd'hui pour le chanteur et bassiste Calogero. On lui souhaite un bon anniversaire, une année de plus pour Christopher Nolan, le réalisateur bankable d'Hollywood en ce moment, Inception, la trilogie Batman, Interstellar, et cet été, il triomphe avec l'Odyssée, actuellement à l'affiche. Jean Reno et Arnold Schwarzenegger fêtent aussi leur anniversaire. Lequel est le plus âgé selon vous, Valentine?
1: Oh là là, je ne sais pas.
0: Eh ben c'est, je ne sais plus. Arnold...
1: Ah mais c'est vous qui... n'aviez même pas la c'est réponse vous-même un...
0: Non, 79 ans pour Schwarzy, 78 pour Jeannot. Faire de la muscu, ça conserve. L'ancienne Miss France, elle aussi. Laurie Tillman fête son anniversaire. Et puis Kate Bush, l'une des voix les plus singulières de la pop britannique, aujourd'hui aussi, souffle ses bougies. Enfin, ce jeudi, c'est la journée mondiale de l'amitié. Ça vous donne une bonne raison d'appeler vos amis pour leur dire que bah, vous êtes leur ami, s'ils ont oublié. On sait jamais. 5h22, si c'est votre anniversaire, on vous le souhaite. Excellent. Ici, il est 5h22. Aujourd'hui, on tire le rideau sur une émission culte des années 2000 qui est de retour depuis quelques mois sur la TNT. Il n'y a que la vérité qui compte est une émission qui a déjà eu 3 vies. D'abord créée sur TF1, elle est ensuite revenue sur Feu C8 pour cette saison s'installer le jeudi sur W9.
2: Vous reconnaissez cette musique? Les émotions fortes sont de retour, de nouvelles vérités vont être dévoilées car le mythique rideau va bientôt se rouvrir.
0: Une vérité qui a parfois dérangé, s'attirant les foudres de la critique, qui a souvent reproché à l'émission d'être racoleuse. Avec le temps, la polémique a désenflé. Et à la tête du programme, on retrouve le binôme inséparable Bataille et Fontaine. Aujourd'hui, comme à l'époque, ils accueillent en plateau les téléspectateurs désirant parler à quelqu'un qui leur est cher. Ainsi, depuis presque un quart de siècle, se sont succédés derrière le rideau les coups de foudre, demandes en mariage, tentatives de rabibochage et mea culpa en tout genre. Au cœur du dispositif, la surprise et l'émotion toujours au rendez-vous. J'ai demandé à Laurent Fontaine quelle était l'histoire qu'il avait à ce jour le plus marquée.
3: Peut-être ses jumelles qui ne s'étaient jamais vues et qui avaient 50 ans et qui ont été séparées à la naissance. L'une sur une aire d'autoroute, l'autre filée dans une famille d'accueil et qu'on a fait se retrouver 50 ans plus tard. Voilà, donc c'était assez incroyable, assez magique quand on connaît. En plus, moi je suis papa de jumelles, donc c'est une histoire qui m'a particulièrement touché. Tout ce qui touche à la gémilité, évidemment, m'intéresse particulièrement. Ouais, c'est peut-être l'histoire qui m'a le plus marqué, en tout cas qui m'a mis les larmes aux yeux.
0: Depuis qu'existe l'émission, l'animateur estime à 20% le nombre de rideaux rester fermé. Et il en faut du cran pour venir à la télévision en prenant le risque de se prendre un râteau, une veste ou une fin de non-recevoir devant des millions de téléspectateurs. À ce propos, est-ce qu'avant le tournage, Laurent Fontaine et son acolyte ont un pressentiment sur le dénouement de l'histoire?
3: On a souvent un sentiment sur l'issue du plateau parce que ces histoires sont évidemment travaillées par nos journalistes pendant parfois 15 jours, parfois 6 mois. Donc par définition, nous on suit l'histoire qu'on va tourner. Après, on découvre en plateau la réalité de l'histoire, mais très souvent on est trahi par notre biais cognitif parce qu'en réalité, ben, le rideau s'ouvre là, on pensait qu'il allait pas s'ouvrir. Et puis, Pascal et moi, y mettons un peu du nôtre aussi. Ben, notre objectif dans cette émission, c'est quand même que le rideau qui est fermé dans la vie, rappelons-le, qui est un rideau très symbolique, s'ouvre au final.
0: Et il y a de fortes chances que ce soir, le rideau se réouvre encore. Il n'y a que la vérité qui compte. Nouvelle génération à voir ce jeudi 21h10, puis 23h10 sur W9. Tous les matins ici, vous êtes les bienvenus pour nous faire vivre votre été. Pour ça, votre téléphone est votre meilleur allié, 0810 055 056. Cette semaine, le paqueté vous offre le roman d'Agnès Martin-Lugan, une paire de lunettes pour observer et assister à l'éclipse le 12 août prochain. 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On vous attend sur l'antenne d'ici. Le temps d'écouter Shakira. Bon début de journée.

0: Vous écoutez ici, tous les jours avant l'info, un petit peu d'histoire avec Stéphane Bern. Et on voyage dans le temps avec vous Stéphane. Ce matin, vous nous emmenez au temps des Romains et des Gaulois.
1: Fier, bruyant, un peu vaniteux, mais pourquoi donc le coq s'est-il perché sur les églises, installé sur les blasons et maintenant les t-shirts de foot ? À l'origine, traiter son voisin de coq n'était pas un compliment. Dans l'Antiquité, les Romains voient les Gaulois comme des sauvages à plumes. Et pour cause, en latin, gallus veut dire à la fois coq et gaulois. Un petit jeu de mots qui en aura fait rire plus d'un. Notez qu'en anglais, coq a également un rapport avec la Gaule, mais c'est nettement plus grivois. Le coq se laisse moquer pour mieux s'emparer de la moquerie. Au Moyen-Âge, le gallinacé devient peu à peu un emblème de fierté, de courage, d'audace, de combativité. Bref, l'inverse d'une poule mouillée. Mais le coq symbolise aussi la vigilance face à la lumière chrétienne, ce qui explique qu'il grimpe tout en haut des églises et s'installe sur les clochers. Tout cela permet au fier animal de monter en grade et de s'immiscer même dans les représentations des rois de France. À la Révolution, c'est au tour du peuple de s'en emparer. Crête fière, poitrine bombée, cocorico sonore. Vive le coq républicain et vive la cocarde, évidemment. Avec Napoléon Ier, il est brièvement mis au placard. L'empereur refuse d'en faire le symbole national au prétexte que le coq n'a point de force. Il ne peut être l'image d'un empire tel que la France. Il réapparaît dans le courant du 19e siècle, frappé sur les pièces d'or de la 3e République. Et depuis, il ne nous a plus quittés. Qui aurait pu prédire un tel avenir à un simple animal de la basse-cour ? C'est bien la preuve que l'avenir appartient à ceux qui se lèvent tôt.
0: Merci Stéphane Bern. Retour au présent, cet été 2026, c'est l'événement sportif de la semaine, que dis-je, du mois, peut-être même de l'année. L'arrivée de Zidane en sélectionneur des Bleus, on en parle tout à l'heure, 6h-10, avec notre invité journaliste à l'équipe. Pour l'heure, 5h30, l'info en France et dans le reste du monde, c'est l'heure du 90 secondes présenté ce matin par Valentine Lottès.
2: L'espoir d'un possible retour à la normale en Gironde. Pour le troisième jour d'affilée, le méga-feu n'a pas gagné de terrain hier et les températures baissent dans la région à partir d'aujourd'hui. Pour les 200 000 évacués, l'avenir dépendra du bilan de la nuit. Mais pas de répit pour les pompiers. La forêt brûle désormais à Brignoles dans le Var. 650 habitants ont dû fuir leur maison hier soir à cause d'un incendie qualifié de virulent par les autorités. Les pompiers ont besoin de vous face à l'ampleur des incendies en France. Il n'y a plus assez d'hommes et de femmes dans les casernes. Secours, santé, transport, restauration ou encore administration. Le syndicat national des sapeurs-pompiers appelle tous les volontaires à déclarer leurs compétences sur son site internet. Qui sont les incendiaires ? 236 suspects ont été interpellés depuis un mois en France et le début de la saison des incendies. Près d'une centaine d'entre eux sont des mineurs, selon le gouvernement. Et nous vivons à crédit à partir d'aujourd'hui. C'est le jour du dépassement de la Terre. L'humanité a déjà consommé ce 30 juillet tout ce que la planète est capable de produire en une seule année. Selon l'ONG Global Footprint Network, nous aurions quasiment besoin d'une seconde planète au vu de notre mode de vie. 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
0: 5h31, l'info d'ici, c'est ces vacances angoissantes des évacués de Gironde.
2: Témoignage ce matin d'une famille de Saint-Jean-d'Illac, forcée de quitter leur maison en Gironde, comme 220 000 autres habitants du territoire. Ils suivent depuis l'évolution de méga-feu, depuis leur lieu de vacances, Jean-Michel Naga, sur la presqu'île de Ruiz dans le Morbihan.
3: Et comme tout le monde ici, ils se baignent, ils se baladent, mais la distance n'efface pas les inquiétudes.
4: Ce ne sont pas tout à fait les vacances qu'on attendait de vivre. On a quand même l'esprit qui est un petit peu occupé malgré tout, quoi.
3: Audrey et Rémi avaient réservé ce séjour en Bretagne depuis des mois, mais l'ordre d'évacuation de leur village a été donné dans la nuit de vendredi à samedi, 3 jours avant le départ prévu.
4: Quitte à ne pas pouvoir rentrer chez soi, autant partir en vacances et essayer de se vider un petit peu la tête.
3: Et ils ont quand même eu le temps de charger la voiture et la caravane dans la fumée et sous des pluies de cendres. novembre.
5: Moi, le soir, le temps de préparer la caravane, les vélos, etc. Je suis rentré, j'étais gris de cendre. Même le soleil a changé de couleur, c'est devenu très très rouge. Et c'est pensé vraiment au film post-apocalyptique. C'est fait une ambiance très très très angoissante.
3: Aux dernières nouvelles, le feu est à 5 km seulement de leur village de Saint-Jean-d'Illac, entre Bordeaux et le bassin d'Arcachon.
4: C'est omniprésent. J'ai peur que ça atteigne notre ville, j'ai peur que ça atteigne notre maison.
3: Et ils ont conscience du travail monumental réalisé par les pompiers.
5: Ils peuvent venir avec les calendriers, avec des photos de leurs pieds sales. On leur achète, hein. Il n'y a pas de souci. Les pompiers, les paysans, l'armée, les policiers, les gendarmes, tout le monde, là, ils font tous un travail exceptionnel.
3: Leurs vacances se terminent le 13 août et ils espèrent qu'ils pourront alors rentrer chez eux.
2: Pour un retour à une vie plus normale, c'est désormais envisageable, hein, selon la préfète de Gironde. Au dernier point de situation hier soir, Sophie Broca s'est dit plus optimiste grâce à une météo plus favorable et à la baisse des températures à l'ouest, Johan, à partir d'aujourd'hui.
0: Ça baisse à l'ouest, ça baisse également dans le nord de la France. En revanche, la canicule, elle, se poursuit sur l'est du pays ainsi que dans la région Rhône-Alpes. Ce matin, le retour de quelques petites averses orageuses entre les Pays de la Loire, les Charentes et le centre Val-de-Loire. Pour le reste du pays, c'est un temps sec et ensoleillé avec des températures ce matin plutôt douces, même si on commence à respirer. Enfin, 21 degrés à Orléans ce matin, prévu, 17 à Rennes, 21 à La Rochelle, 21 également à Strasbourg. Et puis cet après-midi, les averses et les orages localisés vont se diriger direction le nord de la Bourgogne, la Champagne-Ardenne et la Lorraine, avec du beau temps sur les régions du sud et des températures en nette baisse donc dans les régions du nord et de l'ouest. On relèvera 32 à Bordeaux, 25 à La Rochelle, 29 à Marseille, 30 à Montpellier, 39 la maximale à Strasbourg, donc en région Grand Est. Et chez vous, comment ça se passe? Vous nous envoyez vos petits messages sur la page Facebook d'ici. On salue Jean qui nous écoute à Foissière en Loire-Atlantique. Il a relevé 18 degrés ce matin. Maria, elle, vit dans le Poitou, 22 degrés chez elle tout à l'heure à 5h du matin. Enfin, Eddy vit dans le Lavandou et chez lui, il fait déjà 24 degrés tous les matins ici. On fait la météo ensemble.
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0: Ici, tous les matins, on chante au son de vos artistes préférés et on débute la journée avec les Toulousains. Gold sur votre radio locale, 5h35.

0: Vous écoutez ici votre radio locale qui vous accompagne dans les tout premiers instants de cette nouvelle journée. Il est 5h39.
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0: Et dans 3 minutes, gare aux arnaques. Ce matin encore, on vous évite de tomber dans le panneau, Valentine. Vous et vos compagnons à quatre pattes.
2: Oui, mise en garde sur ces faux vétérinaires sur les réseaux sociaux. Certains donnent des conseils carrément dangereux pour nos animaux.
0: Et pour la musique ce matin, le programmateur d'ici a choisi cette chanson. Et il a bon goût. Ouais, oui, Dire Straits. Dans un instant, sur votre radio locale, pour l'heure, on accueille Daniel. Bonjour Daniel.
2: Bonjour Daniel.
3: Bonjour.
0: Vous nous appelez de la Manche. Où est-ce que vous habitez dans la Manche?
3: Derrière le Mont-Saint-Michel, le petit village adorable. Ça s'appelle Saint-Opiance, P-I-E-N-T-E.
0: D'accord.
3: Ça veut dire sapientia, la sagesse.
0: En photo, Daniel, on voit toujours le Mont-Saint-Michel de face, mais de dos, qu'est-ce qu'on voit de différent?
3: C'est bien plus joli. Moi, je connais les deux côtés, puisque je suis de Rennes, Saint-Malo, Dinard.
0: Vous préférez l'arrière. D'accord, j'entends.
3: Je préfère l'arrière parce que c'est montagneux, vallonné. C'est pour ça qu'on dit basse Normandie, parce que on a de l'eau, des ruissellements.
0: Bon, Daniel, vous avez pour passion le taillage de pierre. Quand on nous l'a dit hors antenne, Valentine.
2: C'est moi.
0: Valentine a dit
2: bonsoir à tous.
0: J'ai plein de questions à lui poser. Valentine, une question pour le taillage de pierre.
2: Oui, parce que Saveria, qui est au standard, nous a dit, Daniel, que vous aviez trouvé une nouvelle pierre. Alors, quand on taille des pierres, on les trouve où, ces nouvelles pierres? Pas dans votre jardin.
3: C'est-à-dire que quand nous avons acheté. Cette petite longère qui était la maison du charron, j'avais bien vu qu'au fond, dans les broussailles, il y avait des très grosses pierres et que j'avais carrément la toute première école néolithique. Je le sais maintenant.
0: Sous la main.
3: Ça fait quatre ans que je travaille dessus.
0: Et c'est là que la vocation est née de tailler des pierres.
2: Ce qui est fou, c'est que vous taillez des pierres que vous avez dans votre jardin, Daniel. Vous n'allez pas loin.
3: Je suis compagnon du devoir par papa, tailleur de pierre, maçon.
0: C'était un plaisir de vous avoir en qualité de tailleuse de pierre ce matin. Daniel, on vous offre un paqueté qui va arriver chez vous dans la Manche, juste derrière le Mont-Saint-Michel, avec plein de goodies, plein de cadeaux. Ça arrive directement chez vous d'ici 2-3 jours. Je vous embrasse, Daniel.
3: Les lunettes. Les lunettes.
0: Et les lunettes arrivent, je les apporte en personne. Promis, elles arrivent avant le 12 août.
3: Bienvenue.
0: Très bien.
3: Ça me ferait plaisir.
0: Très bien. Elles arrivent, promis, avant le 12 août, puisque l'éclipse.
2: Nous aussi, du coup.
0: Passez,
2: à bientôt.
0: Passez une belle journée, ça se passe comme ça tous les matins ici, 5h42.
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0: 5h42, chaque matin ici, c'est pas vrai. Votre rendez-vous anti-arnaque vous évite de tomber dans le panneau. Aude Raso, ce jeudi, nos compagnons à quatre pattes, eux aussi, peuvent faire l'objet d'arnaques en tout genre. Vous avez trouvé sur les réseaux sociaux des vidéos dangereuses pour nos chiens.
5: Effectivement, et je ne parle pas de vidéos confidentielles que j'ai trouvées en fouillant très fort sur Instagram. Non, je parle de vidéos qui font un carton.
6: Why the fuck is no one talking about this? This vet just saved me thousands of dollars.
5: Je fais la traduction, cette vidéo, je l'ai trouvée un peu partout, sur des comptes français. Pourquoi personne n'en parle? Dit cette dame très fâchée, ce vétérinaire m'a fait économiser des milliers de dollars. Le vétérinaire en question, on le voit tout de suite après. C'est un monsieur, cheveux blancs, micro à la main, il a l'air de donner une conférence. Que dit-il? Eh bien, en gros, que les autres vétérinaires sont tous des escrocs et que pour éviter que votre chien ait des puces, il n'y a qu'à lui vaporiser du vinaigre de cidre. Contre les vers intestinaux, faites-lui manger des graines de citrouille. Pas besoin d'un médicament très cher. Sauf que, attention, la vidéo est truquée. Cette dame et ce prétendu vétérinaire sont des faux. La séquence est générée par intelligence artificielle et en plus, ce qui est raconté n'est pas prouvé scientifiquement.
0: Alors, Aude, quel est le but de cette vidéo ?
5: L'argent, c'est toujours l'argent, parce que vient le moment où, tiens, le soi-disant vétérinaire nous parle d'une poudre dentaire incroyable et 100% naturelle, très efficace pour éviter à notre chien des problèmes de dents. Ça tombe bien, il nous donne la marque. Et ça tombe bien aussi, on nous met le lien juste en dessous pour en acheter. 45€ le petit paquet quand même, hein, je suis allée voir. Et je vous le donne en mille, les spécialistes, les vrais, assurent que l'efficacité n'est pas prouvée non plus.
0: C'est bien noté, Aude Razo, c'est pas vrai. Votre rendez-vous à retrouver est sur ici.fr à l'onglet arnaque. Dans les prochaines minutes, ce matin, Benoît Prospero va faire le rapprochement entre une plante sauvage et ce bon vieux rouleau de papier de toilette. Eh, ce nouveau épisode du monde merveilleux du vivant promet d'être plein de surprises. En attendant, voici Benabar, Quoi qu'on dise, ici, 5h44.
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0: au bord des chemins, en lisière des forêts ou dans les friches. Bonjour Benoît Prospero.
1: Oui, et cette plante, c'est la grande bardane. Alors que l'on reconnaît à sa taille imposante avec des grandes feuilles ovales et surtout duveteuses, ainsi qu'à ses fleurs violettes qui ressemblent à celles, vous savez, des chardons. Et donc au programme, couteau suisse, préhistoire et antiquité. Première chose à savoir, la grande bardane est une plante couteau suisse, c'est-à-dire utile en cas de survie. Par exemple, par l'écharpe du pingouin, ses grandes feuilles fournissent un des papiers toilettes naturels les plus qualitatifs en cas d'envie pressante dans la nature. Mais si, c'est vrai. Et épaisse en plus et imperméable. Voilà, ça c'est en plus. Et elles peuvent aussi vous fournir un excellent couvre-tête pour vous protéger du soleil par exemple ou de la pluie. Et on peut aussi les utiliser comme assiette végétale.
0: Un peu comme les feuilles de bananier par exemple.
1: Eh ben exactement, comme une grande assiette. Et à ce propos, notez que la grande bardane est une plante sauvage, comestible, et au vu de sa taille, il y a de quoi se mettre sous la dent. Et alors, deuxième chose à savoir, nos ancêtres la consommaient déjà durant la préhistoire, mais cette plante est récemment tombée dans l'oubli. Pourtant, sachez que, par exemple, ses racines peuvent remplacer le topinambour et même le café lorsqu'elles sont torréfiées. Et ses feuilles cuites à l'eau s'intègrent parfaitement dans les tartes ou les gratins, tandis que ses tiges pelées s'apprécient crues en salade ou en apéro, trempées dans des sauces.
0: Bon petit déjeuner à vous si vous nous écoutez. Troisième chose à savoir, Benoît, sur la grande bardane.
1: Définitivement, la grande bardane est aussi une plante médicinale. On utilisait déjà la racine en cataplasme pendant l'Antiquité pour traiter les problèmes de peau comme les engelures et les brûlures. Et aujourd'hui, ces racines sont reconnues par les instances officielles de santé pour leurs bienfaits cutanés contre l'acné, le psoriasis et l'eczéma, mais aussi pour stimuler l'appétit. 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
0: Merci Benoît Prospero, on vous retrouve demain, même heure, même antenne, en attendant ici.fr pour retrouver tous les épisodes du monde merveilleux du vivant.
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0: À la une de la presse, ce jeudi, on parle football.
3: Et de l'arrivée de Zidane comme sélectionneur de l'équipe de France. Notre invité ce matin est journaliste au journal L'Équipe.
0: Bonjour Anthony Clément.
4: Bonjour.
0: Ce mardi, donc, Zinedine Zidane a été officialisé nouveau sélectionneur de l'équipe de France. Qu'est-ce que vous retenez de sa prestation et de sa présentation ?
4: Ce que je retiens, c'est l'émotion. Parce que bon, on sait que c'est pas quelqu'un de très expansif, c'est pas quelqu'un qui est un grand orateur ou qui va monopoliser les micros pendant de longues minutes, mais il a assez parlé pour captiver l'auditoire et il a surtout assez parlé pour dire à quel point il avait eu envie de ce poste et à quel point c'était un rêve qui se concrétisait pour lui et c'était vraiment palpable face à lui.
0: Ça fait longtemps qu'il attend justement ce poste.
4: Oui, ça fait très longtemps parce que finalement quand il a commencé à dire qu'il aimerait devenir entraîneur, il avait tout de suite parlé des Bleus, mais sauf que depuis 2012, c'était Didier Deschamps, et comme ça s'est plutôt bien passé, à chaque fois, le règne de Didier Deschamps s'est tiré, et Zidane a été condamné à la patience, et la porte s'est ouverte en janvier 2025, quand Didier Deschamps a dit qu'il arrêterait à l'issue de la Coupe du Monde 2026, et c'est à ce moment-là, donc un an et demi avant cet été, que les premiers contacts ont été noués avec Philippe Diallo, le président de la FFF, et c'était l'évidence.
0: Oui, il n'y avait pas d'entretien d'embauche, a priori. Le seul fait que Zidane soit intéressé suffisait à lui garantir le poste.
4: Oui, c'est ça.
0: On attend beaucoup de Zidane à ce poste de sélectionneur des Bleus.
4: Forcément, on attend énormément parce que c'est Zidane, en fait. Et parce que c'est aussi l'équipe de France.
0: Est-ce que la pression sera proportionnelle à l'attente ? Autrement dit, est-ce qu'on ne va rien lui laisser passer ?
4: Ce sera intéressant à suivre parce que justement, Zidane, jusque-là, c'est quelqu'un qui a raison quoi qu'il fasse, en fait. Même en 2006, quand il met le coup de tête à Materazzi et que la France perd, il est quand même responsable et on lui en veut pas. C'est quelqu'un qui a été tout le temps au-dessus des critiques parce que il flotte sur une espèce de nuage depuis le titre de 98 et tout ce qu'il a pu faire. Il est impossible de critiquer Zidane, sauf que là, il prend le poste qui attire le plus de critiques dans le foot. Parce que quand vous êtes sélectionneur d'équipe de France, tout le monde parle de vous, tout le monde questionne votre liste, vos choix. Donc forcément, vous attirez quelques flèches. Et ça va être intéressant de voir le traitement qui sera fait de Zidane. Pour l'instant, c'est l'état de grâce. Donc évidemment que l'heure n'est pas venue de critiquer, parce que de toute façon, il a rien fait concrètement. La première liste, ce sera en septembre. Et le premier match fin septembre en Turquie, en Ligue des Nations. Donc c'est quand même assez loin.
0: Zidane, le nouveau sélectionneur des Bleus. Merci Anthony Clément du journal L'Équipe d'être passé ce matin dans le téléphone d'ici.
4: Merci à vous.
0: Une fois n'est pas coutume.

Dans ces tendances, ce jeudi, on va s'adonner aux joies du virtuel. Elle est bien réelle. Muriel Jordan arrive dans un instant, juste après Dire Straits, Sultan of Swing, sur votre radio locale.

0: écoutez ici bientôt 6 heures avant de s'informer et tout savoir sur l'actualité de votre région sur votre radio locale. Muriel Jordan est des nôtres pour décrypter une nouvelle tendance. Aujourd'hui, Muriel, on s'intéresse au succès des visites virtuelles.
1: Oui, ces visites immersives qui nous permettent, sans bouger du canapé, de déambuler dans les plus beaux musées de France, d'Europe, du monde. Les musées, les galeries sont passés aux visites à 360 degrés en réalité virtuelle. Plus aucune contrainte géographique, ni file d'attente, ni horaire à respecter. On peut se pointer au musée Frida Kahlo de Mexico à 23h ou au MoMA de New York à 5h du mat si on est insomniaque. Pas de souci, il suffit d'aller sur leur site internet respectif et de cliquer sur les visites virtuelles proposées. Un bon plan pour ne pas exploser son budget ni le bilan carbone. Dites, ça vous rappelle pas un truc ? En 1995, le présentateur du JT, Bruno Mazur, annonçait déjà une prouesse comme ça. Une véritable innovation, un CD-ROM, avec des centaines d'œuvres du Louvre à portée de clic.
2: Bien au chaud, chez vous, vous allez désormais pouvoir visiter le Louvre en pantoufles, et cela grâce à votre ordinateur.
1: Évidemment, on est en 2026 et tout ça a bien évolué. Les œuvres, les galeries sont tellement bien numérisées qu'on peut zoomer et voir des détails qu'on ne verrait même pas en vrai. Surtout si on a un groupe de touristes juste devant. Tiens, je claque des doigts, un coup de baguette magique et hop, je suis en Dordogne, au temps préhistorique ou dans le château de la Renaissance à Écouen ou même entouré des dessins du musée Ingres Bourdelle de Montauban. Le kiff absolu pour s'offrir un peu de culture gratos via, par exemple, la plateforme Google Art et Culture qui donne accès aux œuvres d'art du monde entier.
0: Muriel, on est donc passé de l'image à l'immersion totale, y compris dans des lieux qui, d'habitude, n'accueillent pas le public.
1: Oui, on est passé d'images fixes à des expériences totalement immersives et interactives. À Lyon, par exemple, on peut visiter les mystérieuses arêtes de poissons. Le lieu est dingue. C'est fascinant. Ces galeries souterraines, fermées au public, se visitent en ligne. On a l'impression de marcher dans ce réseau enfoui sous terre, sous la Croix-Rousse, qui reste l'une des plus grandes énigmes historiques de la ville. Une visite virtuelle née grâce à un habitant de la ville de Lyon, comme l'explique Naïs Novat du pôle médiation au service archéologique de la ville de Lyon.
3: Un Lyonnais qui a lancé l'idée et ensuite il y a eu un système de vote et le projet de visite virtuelle des arêtes de poissons est un des projets qui a recueilli le plus de votes. Pour expliquer alors ce que sont les arêtes, comment elles sont construites, d'où elles viennent, de quelle époque, quelle date, mais aussi ce que font les archéologues, le travail donc des archéologues, le travail de la métropole, de la commission des Balmes. On va expliquer tout ce qui se passe dans les arêtes depuis l'Antiquité jusqu'à aujourd'hui.
1: Bref, les visites virtuelles, c'est tendance. Bien sûr, elles ne remplaceront jamais l'expérience réelle et physique, mais elles ont le mérite d'être accessibles à tous quand on ne peut pas se les offrir en vrai parce qu'il faut de l'argent et que cet argent, lui, il est bien réel.
0: Et Muriel, vous reviendrez en vrai, en chair et en os, demain sur l'antenne d'ICI. Tout à l'heure, ICI, justement, vous donne rendez-vous pour une émission spéciale Solidarité Incendie à partir de 13h. On y parlera notamment du relogement des sinistrés et de la collecte de dons à 13h. En attendant, toute l'équipe d'ICI Matin à vos côtés arrive sur votre radio locale. On vous souhaite une excellente journée.
4: Merci, Johan. 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
4: ICI Gascogne, première sur l'actu locale dans les Landes. Bon début de journée, il est 6h. Nous sommes le jeudi 30 juillet et l'actu avec vous, Leïla Benjelloun. Bonjour Leïla.
6: Bonjour Thomas, bonjour à tous. En garde à vue pour un mégot de cigarette, alors que les incendies des Landes et de Gironde ont ravagé plus de 45 000 hectares en une semaine, qu'un nouvel incendie s'est déclaré à Morsinx, La Nouvelle, dans les Landes hier après-midi, alors que nous sommes en vigilance rouge, feu de forêt, la justice, les forces de l'ordre appliquent la tolérance zéro. Dans notre département comme en Gironde, les fumeurs qui jettent leurs mégots dans la nature seront poursuivis pour mise en danger de la vie d'autrui. Deux automobilistes ont été interpellés cette semaine dans les Landes, Manon Clavry.
7: Chaque jet de mégot dans la nature égale garde à vue systématique. Les parquets de Dax et Mont-de-Marsan ont publié des directives très claires à ce sujet. Alors bien sûr, à condition d'être pris en flagrant délit, mais les gendarmes et les agents de l'OFB, l'Office français de la biodiversité, qui ont des voitures banalisées, veillent et ont déjà arrêté 2 personnes en 4 jours, rien que sur le ressort du parquet de Dax. Ces 2 fumeurs ont jeté leur mégot de cigarette par la vitre de leur voiture à Hondres et à Saint-Jour-de-Marenne. L'un a été repéré par un agent de l'OFB, l'autre dénoncé par un témoin. Dans ces cas-là, le parquet de Dax nous explique qu'ils restent entre 24 et 48 heures en garde à vue et qu'ils en ressortent soit avec une grosse amende, soit une convocation devant le procureur.
6: Et ces sanctions concernent les mégots de cigarettes, mais aussi l'usage d'un barbecue. C'est interdit en vigilance rouge feu de forêt. 4 personnes ont été punies dans les ressorts des parquets de Dax et Mont-de-Marsan parce qu'elles avaient allumé un barbecue.
4: Et c'est donc dans ce contexte à haut risque que les pompiers restent mobilisés à Biscarrosse, mais aussi à Morsinx, la nouvelle.
6: Oui, un feu s'est déclaré en milieu d'après-midi hier à proximité de la réserve d'Arjusan. Il a démarré dans un champ photovoltaïque de Rion-des-Landes. Très vite, les flammes se sont dirigées vers le lac d'Arjusan. D'importants moyens humains, mais aussi aériens, ont été aussitôt déployés. Des habitants ont dû être évacués. À 21h hier soir, le feu avait parcouru 45 hectares. À 23h30, la mairie de Morsinx annonçait qu'il était contenu. Les habitants évacués ont été autorisés à rentrer chez eux. La route départementale 27 et la voie ferrée ont été coupées. Malgré les fortes chaleurs, le méga-feu qui a ravagé 42 000 hectares en Gironde n'a pas progressé hier pour la 3e journée d'affilée. Et une journée plus fraîche est attendue aujourd'hui. Cela nourrit l'espoir d'une accalmie. Et si ça se confirme, nous pourrons envisager le retour à une vie plus normale pour les habitants, disait hier soir la préfète de Gironde, Sophie Broca, une semaine après le début du plus gros feu de forêt a ravagé la France depuis 1949. Les pompiers ont fait face hier en Gironde donc à 7 reprises de feu, dont 3 encore actives en soirée, mais ils se sont battus pied à pied, a salué la préfète de Gironde. Que ce soit dans les Landes, en Gironde donc, mais aussi dans le Var, les pompiers sont sur le front des incendies nuit et jour. Et ce qu'on observe, c'est une énorme reconnaissance, une énorme gratitude des populations à l'égard de ces hommes et de ces femmes qui combattent les flammes. Cette solidarité touche énormément les soldats du feu, confie le commandant Alexandre Bourmeau. Il dirige la caserne de pompiers de Mont-de-Marsan et il a été mobilisé à Biscarrosse ces derniers jours.
8: Je pense que ça fait du bien aux équipes qui sont mobilisées. On a le maire de Bouc qui est venu à la caserne de Mont-de-Marsan avec des dons des habitants de Bouc. On a le maire du Chac également qui est venu. Clairement, nous, je le dis, on est touchés. Pour les dons, je pense que là, faut mettre en stand-by parce que ceux qui vont en avoir le plus besoin, en fait, c'est les gens qui ont tout perdu sur la commune de Biscarrosse. Et nous, franchement, l'élan de solidarité que j'ai pu voir à Biscarrosse avec tout le dispositif qui s'est mis en place, mais qui est vraiment le fruit en fait d'une montée en puissance du collectif landais, c'est exceptionnel. Voilà, moi clairement, j'aime aussi bien manger sur un feu, et je pense que tous les pompiers qui viennent de toute la France, qui viennent nous porter secours en fait, qui viennent nous aider, sont touchés en fait. Donc que ça soit à l'échelle locale à Mont-de-Marsan ou dans tout le département ou dans toute la France, je pense que l'élan de solidarité et tous les messages de soutien qu'on a reçus font plaisir et ça met du baume au cœur et ça rappelle pourquoi on fait la mission. Donc un grand merci à tous ceux qui nous soutiennent et puis on fait, sachez qu'on fait le maximum.
6: Jusqu'à 700 pompiers ont été mobilisés sur l'incendie de Biscarrosse qui a démarré jeudi dernier, c'était il y a une semaine, des Landais mais aussi des renforts venus de Paris, Marseille, du Nord ou encore d'Eure-et-Loire.
4: À Biscarrosse, la situation s'améliore.
6: Oui, on peut de nouveau circuler entre Parentis et Biscarrosse. La départementale 652 est totalement rouverte, dégagée. En revanche, le filtrage de la départementale 46, c'est la route entre Parentis en Borne et Sanguinet, est toujours en vigueur avec une priorité pour les résidents. Et puis, la route entre Sanguinet et Biscarrosse reste coupée pour ne pas gêner le travail des 250 pompiers toujours mobilisés sur place. Ils poursuivent leur mission de surveillance, de traitement des lisières et de noyage pour limiter et prévenir les reprises de feu. La situation s'améliore donc, mais ce n'est toujours pas le retour à la normale. Plus d'un millier de Biscarrossais, ceux des secteurs les plus touchés par l'incendie, ne peuvent toujours pas rentrer chez eux. Mais depuis mardi, ils peuvent retourner sur place, prendre quelques affaires, des documents administratifs. Un retour encadré, puisqu'il faut d'abord s'inscrire à la salle Saint-Exupéry pour ensuite pouvoir être accompagné par des bénévoles de la Croix-Rouge. On fait partie, Sylviane.
9: Il y a une trentaine de secouristes, 12 véhicules qui s'occupent d'aller accompagner des gens sinistrés sur leur lieu d'habitation. Donc la Croix-Rouge est là déjà pour les mettre en sécurité, voir le périmètre, voir s'il n'y a rien qui peut gêner à leur entrée dans leur maison. On va leur laisser faire une petite visite, prendre du matériel s'il y a encore quelque chose à prendre. On les accompagne jusqu'au bout. S'ils ont besoin de nous dans la maison, on vient avec eux et les ramener ici sur le CAI de Saint-Exupéry pour un contrôle avec la CUMP, un contrôle psychologique si jamais il y en avait besoin. Les questions qu'ils peuvent avoir, c'est qu'est-ce qui va se passer après? Où est-ce que je vais aller? Est-ce que je vais avoir un hébergement? Comment je récupère des papiers? Donc là, on va être là pour les accompagner. La mairie a mis en place une cellule administrative avec des assureurs, des avocats aussi, des aides juridiques, parce qu'il y a des entreprises qui ont tout perdu et ils ont besoin de soutien. Donc nous, on est là pour les accompagner, pour les diriger vers ces différents services.
6: La Croix-Rouge qui accompagne aussi les habitants qui ont tout perdu, dont la maison a été détruite par l'incendie. Elle se rend sur place pour constater les dégâts ou tenter de retrouver un chat, un chien laissé sur place dans la précipitation. Notre reporter Armand Morera a suivi une mère et sa fille à la recherche de leur chat dans leur maison réduite en cendres. Reportage à 6h32 dans l'info d'ici. Les assureurs prennent des mesures exceptionnelles pour accompagner les sinistrés selon les conditions de leur contrat. Leur relogement est pris en charge par leur assurance pendant 3 semaines. Les déclarations de sinistre sont prolongées jusqu'au 31 août. Et puis, la direction départementale des finances publiques des Landes, les impôts, annonce dans le même temps l'ouverture à partir de lundi d'un accueil fiscal à Parentis-en-Born, un accueil exceptionnel au service de gestion comptable rue Lamartine pour accompagner les personnes dont l'activité professionnelle, mais aussi le quotidien, ont été impactées par l'incendie de Biscarrosse. Les agents recevront le public du lundi 3 août au vendredi 7 août. Les créneaux, les infos pratiques sont sur ici.fr.
4: Face aux incendies, des touristes hésitent à maintenir leurs vacances dans les Landes.
6: Il faut dire que certains messages sont contradictoires. Le préfet des Landes a d'abord appelé la semaine dernière les touristes à éviter certains secteurs, alors que la ministre du Tourisme a au contraire invité les vacanciers à maintenir leur séjour dans le sud-ouest. Et puis il y a aussi ces images du feu, cet air pollué par les fumées, et puis surtout ces témoignages bouleversants de sinistrés qui ont tout perdu. Pour toutes ces raisons, certains vacanciers ne veulent plus venir dans les Landes en vacances. Ils annulent leur séjour. L'incendie ne concerne qu'une partie très limitée des Landes, insiste Cyril Guessot. C'est le président de Landes Attractivité. Il lance un appel en direction des touristes de la France entière.
10: Les zones qui sont concernées par cette situation sont très restreintes. Je ne demande évidemment à personne d'ignorer une consigne de sécurité ou de se rendre dans une zone interdite. Évidemment. Mais dans les territoires ouverts, lorsque les conditions le permettent, je veux dire aux visiteurs, maintenez votre séjour. Continuez à choisir la destination des Landes. Maintenir ses vacances dans les Landes, lorsque cela est possible, est aujourd'hui une manière très concrète de soutenir les professionnels, les saisonniers, les commerçants et les familles de ceux qui vivent du tourisme. Nous n'oublions rien de ce qui s'est passé. Nous soutiendrons les territoires touchés dans la durée. Mais nous refusons d'ajouter à l'incendie de la forêt un incendie économique. Donc, venez, continuez à passer vos vacances dans les Landes.
6: Cyril Guessot, le président de Landes Attractivité, c'est le comité départemental du tourisme. L'actualité de ce jeudi, c'est aussi ce bénévole d'une association caritative de Mont-de-Marsan, soupçonné d'agression sexuelle sur 2 stagiaires, dont une mineure de 17 ans. Cet homme de 73 ans a été placé en garde à vue et selon le parquet de Mont-de-Marsan, les faits présumés remontent à 2021. Le suspect nie les faits, c'est à lire sur ici.fr. Et puis le maire de Mont-de-Marsan, satisfait du bilan des fêtes de la Madeleine qui se sont terminées dimanche. La fréquentation est stable, environ 600 000 festaires selon le premier bilan de la mairie. Il y a eu moins d'incidents, moins de délits, 20% de garde à vue en moins par rapport à l'an dernier, 35% de plaintes en moins et aucun accident de circulation ni sur la voie publique. Il y a aussi eu moins de vols de téléphones portables. Enfin, les automobilistes ont été plus responsables puisque les stocks d'éthylotest ont été insuffisants par rapport à la demande des festaires. La météo, Thomas.
4: Les températures baissent dans les Landes. Ça va faire du bien par rapport à hier. Il est prévu cet après-midi à Mont-de-Marsan 32 degrés, sur Souston 28, à Jetmo 32. Mais le département des Landes, notre département, reste en vigilance orange canicule. Bon, ce matin, un peu de fraîcheur, ça fait toujours du bien. Nous avons entre 18 et 21 degrés. Côté ciel, des nuages ce matin par endroit. Et cet après-midi, c'est du soleil pour tout le monde. On va regarder aussi la qualité de l'air puisque nous avons notamment une pollution aux particules fines, donc conséquence des incendies qui ont démarré à Biscarrosse il y a précisément une semaine. À Biscarrosse, où l'indice justement est mauvais, sur Mimizan, La Bouère, La Brite, il est moyen. C'est le cas aussi sur Mont-de-Marsan, Tartas, Dax, Cabreton et Ajetmo. Donc là, l'indice est moyen. La suite de votre météo dans les Landes, avec pour demain, dernier jour du mois de juillet, on va se retrouver à peu près dans le même schéma de jeu, avec le matin des nuages par endroit, l'après-midi un beau ciel bleu, les températures qui baissent légèrement, maximale entre 27 et 30 degrés. Et puis samedi, bah, ça y est, nous serons le 1er août avec du soleil dans les Landes, du matin jusqu'au soir, les températures maximales comprises entre 28 et 32 degrés.
6: Et on vient juste d'avoir le dernier bulletin de Météo France, et c'est la fin de la vigilance orange canicule pour la Gironde et les Landes, hein, qui repasse en vert depuis 6h ce matin.
4: Eh bien, c'est une super nouvelle, ça. Merci, Leïla.
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4: 6h13, bon début de journée avec toute l'équipe de Ici Gascogne Matin. Évidemment, on reste à vos côtés, aux côtés des sinistrés. On encourage et on a une pensée évidemment aux soldats du feu qui restent sur le front, donc à la fois à Biscarrosse où le feu donc est fixé, mais aussi à Morsinx-la-Nouvelle où on a appris hier le début d'un incendie. On suit évidemment l'évolution, hein, sur le front des incendies sur votre radio Ici Gascogne. Et votre musique, c'est avec Jeanne Masse et Johnny.

0: Johnny et Jeanne Masse à 6h17. Bon réveil avec Ici Gascogne Matin.
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0: Édition spéciale incendie, les incendies qui touchent les Landes, donc Biscarrosse, Morsinx, la nouvelle depuis hier après-midi, avec à la suite de l'incendie qui s'est déclaré à Biscarrosse, une alerte du préfet des Landes, attention aux escroqueries. Certaines personnes mal intentionnées peuvent chercher à profiter de la situation et la détresse des sinistrés. Donc la préfecture des Landes qui vous demande d'être particulièrement vigilant face aux faux experts ou aux faux démarcheurs qui se présentent chez vous en prétendant intervenir rapidement pour évaluer les dégâts, effectuer des réparations ou bien vous proposer des prestations contre un paiement immédiat. La préfecture des Landes qui vous indique quelques réflexes à adopter, donc ne laisser entrer personne sans avoir vérifié son identité et sa qualité. Un expert doit toujours présenter un mandat écrit de la compagnie d'assurance. Il ne faut signer aucun document dans la précipitation. N'acceptez jamais de verser un acompte ou un paiement en espèces comme ça sur le champ. En cas de doute, vous contactez votre assureur avant toute démarche. Donc restez prudent. Et puis une information de la part de la Fédération des chasseurs des Landes. Il est désormais interdit de chasser dans les Landes. Suspension précisément de la chasse. Même si cette interdiction s'applique initialement en fait, dans un rayon de 200 mètres autour des espaces exposés, la Fédération de chasse dans les Landes fait le choix d'aller plus loin par mesure de précaution compte tenu du nouveau risque incendie puisque les armes à feu sont concernées évidemment. Et donc la Fédération demande à tous les chasseurs de suspendre sur l'ensemble du département des Landes les battues ainsi que les chasses à l'affût et à l'approche jusqu'à nouvel ordre. La Fédé qui précise que des contrôles seront effectués qui sont déjà en cours. Les incendies et le tourisme, est-ce qu'il faut annuler ses vacances ou au contraire venir soutenir les Landais et l'économie landaise? Vous allez entendre le président de Landes Attractivité juste après ça.
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0: Ici Gascogne, toujours en édition spéciale 6h19. Et cette question maintenant, faut-il maintenir ses vacances dans les Landes ou les annuler? Depuis le début de l'incendie de Biscarrosse, les messages ont parfois semblé contradictoires. Le préfet a d'abord appelé les touristes à éviter certains secteurs avant que la ministre du Tourisme n'invite les vacanciers à maintenir leur séjour dans le sud-ouest, puisque l'incendie a eu de lourdes conséquences dans le département. Le feu a ravagé près de 3600 hectares de forêt, entraînant l'évacuation, je vous le rappelle, de plus de 30 000 personnes à Biscarrosse, par Antissan-Borne et Sanguinet. Les importantes fumées ont également dégradé la qualité de l'air dans une partie des Landes. Et dans ce contexte, les professionnels du tourisme s'inquiètent. Ils enregistrent de nombreuses annulations ces derniers jours. On fait le point ce matin avec le président de Landes Attractivité, Cyril Guessot et Alia Doukali.
4: Aujourd'hui, quel est le message que vous adressez aux touristes? Est-ce qu'on peut venir dans les Landes ou pas?
5: Oui, bien sûr. Il faut venir dans les Landes. Justement, c'est la meilleure des façons d'aider l'ensemble des professionnels du tourisme qui ont été touchés aujourd'hui. Ce n'est pas irresponsable d'inciter les touristes à venir. Au contraire, la seule chose qui serait irresponsable, ce serait de contourner les consignes de sécurité. Or, aujourd'hui, le département reste pleinement ouvert aux touristes et à l'ensemble de celles et ceux qui veulent bénéficier de l'excellence de destination des Landes.
4: Malgré ça, il y a quand même des vacanciers qui décident d'annuler parce que ils ont peur d'être impactés par les fumées ou même juste parce qu'ils trouvent ça indécent d'être là alors que certains ont perdu leur maison. Qu'est-ce que vous leur dites ?
5: Je leur dis qu'au contraire, un acte de solidarité, c'est souvent une main tendue, c'est souvent un engagement, une présence réconfortante. On ne dit pas, évidemment, qu'il ne faut pas penser aux habitants landais-landaises qui sont parfois dans la détresse d'avoir tout perdu, tout l'effort de toute une vie. Je pense beaucoup à eux et on fait élan de solidarité dans toutes les communes. Mais là, ce qu'il s'agit, c'est de ne pas ajouter du sinistre au sinistre. Aujourd'hui, c'est toute une filière touristique qui est en inquiétude et qui est en risque majeur. Un risque majeur de devoir fermer des opérateurs, des acteurs touristiques, de perdre des emplois. Tout ceci nous fait craindre des lendemains difficiles et c'est pour ça qu'on peut encore agir et en agissant ensemble. Lorsque je vois par exemple que la BBC en Angleterre ne recommande pas la destination Land, c'est terrible parce que au contraire, vous venez à Dax, à Sortosogor, à Cap-Breton, à Seignos ou même dans l'intérieur sur Arthez-Armagnac par exemple, venir découvrir les Landes en pleine nature, ça reste ouvert, nous restons accueillants et nous avons tous les dispositifs qui vont vous permettre d'agréer le séjour.
4: Est-ce qu'il faut distinguer les Landes dans leur ensemble et quelques secteurs précis qui sont touchés par l'incendie ?
5: Il faut distinguer. Il y a encore des zones qui aujourd'hui restent sensibles, à laquelle l'ensemble des pouvoirs publics veille bien entendu, mais les restaurants ont rouvert, l'ensemble des lieux touristiques également, et donc tout ça revient progressivement. Et donc toutes les Landes commencent à se réouvrir. Bien entendu que sur les consignes locales dans ces secteurs très précis du nord-ouest des Landes, il faut y être attentif, mais sur tout le reste, il est évident que l'ensemble des forces et des professionnels peuvent tout à fait vous accueillir dans les dispositions classiques.
4: Là, à ce stade, quelles sont les communes qui sont concernées par des restrictions où il y a des difficultés et qu'il faudrait éviter ?
5: Aujourd'hui, suivant l'actualité et notamment des autorités, il y a les zones comme celle de Biscarrosse-Bourg, où il faut bien sûr s'en tenir aux recommandations de l'ensemble des pouvoirs publics, mais toutes les zones sont de plus en plus accessibles et reviennent à la normale.
4: Pour les vacanciers qui décident malgré tout d'annuler leur séjour dans les Landes, quelles sont les conditions de remboursement ? Est-ce qu'un remboursement automatique est prévu ?
5: Oui, un remboursement est prévu et il est obligatoire, évidemment. Donc, les touristes qui auraient été dans l'obligation d'évacuer seront évidemment remboursés. Mais s'il n'y a pas eu d'injonction d'évacuation ou de sinistre de la part des autorités compétentes, il n'y a pas d'obligation de remboursement. La cause d'annulation doit être très clairement prescrite par une autorité compétente.
4: Là, à ce stade, quels sont les professionnels du tourisme qui souffrent le plus ? Est-ce que c'est plutôt les campings, les hôtels, les locations, les restaurants, un peu tout le monde ?
5: Un peu tout le monde. Tout d'abord, ceux qui sont affectés en priorité, c'est les baisses et les annulations de réservations qui auront pour conséquences secondaires sur les restaurants. Donc la première inquiétude, elle est sur le mois d'août, à très court terme, ce qui va se passer au regard des annulations. Donc ce sont les campings, les hôtels, mais aussi les gîtes, les chambres d'hôtes. Tout le secteur est confondu sur toute la destination de Landes.
4: Est-ce que vous craignez que les images impressionnantes qu'on voit de l'incendie donnent l'impression que tout le département est en flammes et que ça ait des conséquences sur le tourisme à la fois cette année, mais aussi dans les prochaines années ?
5: Effectivement, c'est le risque réputationnel majeur. Les images qui ont été montrées, qui sont des images extrêmement pessimistes, de détresse parfois, ne sont certes pas minimisées au regard de la détresse qu'ont vécu certains Landais et Landaises, mais elles ne sont pas non plus à généraliser. Les visiteurs doivent vérifier la situation locale, mais l'ensemble du département reste ouvert.
0: Cyril Guesso, le président de Landes Attractivité, avec Alia Doukali. Et dans les Landes, le tourisme représente 16 000 emplois selon Landes Attractivité.
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0: Merci de rester avec nous. On reste toujours en édition spéciale incendie dans les Landes qui touche Biscarrosse mais aussi Morsinx-la-Nouvelle. 6h26, c'est Marine pour votre musique avec Escroc. Bon début de journée. Merci d'être là, c'est jeudi.

0: Ici Gascogne Matin et Marine avec Escroc. Vous ne bougez pas, vous restez avec nous. Ici Gascogne, l'actu à suivre, c'est dans 30 secondes.
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0: Et ça fait une semaine que nous sommes en édition spéciale, hein, suite au départ du feu de forêt à Biscarrosse. Et on va continuer d'en parler. L'info d'ici dans deux minutes, Leïla.
3: Un reportage poignant, hein, celui de Juliette et Alice, une mère et sa fille, qui ont pu retourner hier sur les cendres de leur maison. Leur maison a été réduite en cendres par l'incendie. Armand Morera les a accompagnés. Reportage à suivre.
0: Allez, vous restez avec nous. Reportage donc à découvrir dans deux minutes. D'abord le 90 secondes en France et dans le monde à 6h30. C'est avec vous, Valentine Letès.
4: Qui pour aider les pompiers face à l'ampleur des incendies en France? Il n'y a plus suffisamment de monde dans les casernes. Le syndicat national des sapeurs-pompiers volontaires appelle tous les intéressés à se manifester. Secours, logistique, transport, restauration, administration, les compétences recherchées sont nombreuses. 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Pour une émission spéciale, vous saurez tout des initiatives en cours, de l'accueil des animaux égarés, au reboisement des forêts. Sur le front, en Gironde, troisième journée hier, sans nouvelle progression de l'incendie. 42 000 hectares ont brûlé depuis le départ de ce méga-feu il y a un peu plus d'une semaine. Et enfin, les autorités envisagent un retour, je cite, à une vie plus normale ces prochains jours, encouragés par des températures en baisse. Plus de vigilance à la canicule en Gironde et dans les Landes ce matin. De l'air plus frais arrive par l'ouest, mais 21 départements d'un large quart sud-est sont encore en orange sur la carte de Météo France pour un risque de forte chaleur. Terminus à Bordeaux encore ce week-end pour les voyageurs de la SNCF. Conséquence des incendies, aucun TGV ne circulera au sud de Bordeaux au moins jusqu'à dimanche, sauf ceux pour Toulouse. Le chassé-croisé du 1er août approche et Bison Futé annonce déjà le pire week-end de l'été sur la route. C'est noir, extrêmement difficile de circuler dès demain dans toute la région sud-ouest pour les départs et toute la France sera concerné samedi.
0: L'impossible retour à la maison pour un millier de Biscarrossais. C'est le reportage de l'Info d'ici, Leïla.
3: L'incendie qui s'est déclaré jeudi dernier est désormais fixé. Il a ravagé 3600 hectares de forêt, détruit près de 200 habitations et provoqué l'évacuation de 30 000 personnes. Une semaine plus tard, les secteurs les plus touchés par l'incendie sont toujours interdits d'accès. 1500 à 2000 habitants ne peuvent toujours pas rentrer à la maison. Alors pour eux, la mairie a mis en place des accompagnements avec la Croix-Rouge pour leur permettre de récupérer des vêtements, des papiers ou quand elles ont tout perdu, de revenir pour constater les dégâts ou encore tenter de retrouver un animal. Armand Morera a suivi le retour douloureux de deux sinistrés. Nous les appellerons Juliette et Alice. Leur maison a été réduite en cendres.
5: C'est à bord d'une camionnette de la Croix-Rouge que l'on part en direction du quartier Ambergouin, l'un des plus touchés par les flammes à Biscarrosse.
6: Vous aurez plus de place à l'arrière, je monte à l'avant.
5: Pas facile d'atteindre la destination, beaucoup de rues sont fermées.
6: Ça m'énerve, ouais. Bon, le gueule n'est pas encore très au frais.
5: C'est Juliette qui a demandé à pouvoir retourner chez elle.
7: On a perdu un chat, en fait.
8: Vous avez déjà été dans votre maison ?
7: Une première fois,
8: ok.
7: Toutes les fendues. Il n'y a plus rien.
5: Et effectivement, une fois sur place,
7: on est arrivé.
5: On se retrouve devant une maison entièrement brûlée. Il ne reste que les fondations. Les tuiles du toit effondrées jonchent un sol noirci par la cendre.
7: Tout a cramé, explosé, le vélo, le tout.
9: Je peux vous demander comment ça se passe dans ces moments-là?
7: C'est rude. C'est une partie de sa vie qui s'arrête. Il faut tout recommencer.
10: Non, c'est des audios? Non, c'est moi qui les ai posés.
5: Ça, c'est Alice, elle est venue aider sa mère.
11: C'est ma maison d'enfance, hein. Ça fait mal de l'avoir comme ça, mais bon, c'est pas grave, c'est que du matériel. On va se refaire des souvenirs. Là, j'essaie juste de chercher mon chat.
5: Et pour ça aussi, les bénévoles donnent un coup de main.
12: Un chat noir.
13: Okay. Il a qu'un œil. Il s'appelle Pirate.
14: Vous pensez que le chat peut pas, potentiellement, il continue?
11: Non, je pense que le chat, il va être plutôt vers là ou vers là. Okay. Il va pas là.
9: Donc là, votre collègue, il cherche le chat, c'est ça?
14: Il l'appelle et en fait, il est plus équipé pour aller dans les décombres. Donc il y va en éclaireur. Et là, il nous a déconseillé d'y aller parce que le sol est encore chaud et il y a des clous qui sortent
5: du sol. Alors Alice cherche plus loin dans les rues d'à côté.
13: Pirate.
11: puis j'essaie de le chercher, mais bon, vu que le feu était aussi par là, en fait, il peut être partout et nulle part. Donc on va laisser des choses avec nos odeurs pour essayer que le vent lui apporte tout ça. J'ai mis des t-shirts, un drap, ce que j'ai pu trouver, quoi.
5: Au final, après une heure de recherche, pas de traces de pirates. Alice et Juliette, elles, ont donc déjà prévu de revenir dès que possible.
3: Juliette et Alice, hein, qui, comme tous les habitants qui retournent voir leur maison détruite, sont accompagnés par la cellule d'urgence médico-psychologique de l'hôpital de Mont-de-Marsan. Elle est mise en place à Biscarrosse et elle est très sollicitée, hein, par les sinistrés à Biscarrosse, mais aussi par Antissambarne et Sanguinet. Pour exemple, hein, sur la seule journée de mardi, ces soignants, ces psychologues sont intervenus auprès de 70 personnes, selon le préfet des Landes.
0: À 7h, les prochaines infos, Leïla.
3: Bon, on va parler justement de cette cellule d'urgence médico-psychologique avec l'un des membres de l'équipe qui nous expliquera eh bien, comment ça fonctionne, hein, comment il travaille. On entendra aussi Hélène Larosé, la maire de Biscarrosse, une semaine, donc jour pour jour après l'incendie. Et puis on entendra aussi l'appel de Cyril Guesso, le président de Landes Attractivité, le comité départemental du tourisme, qui demande donc aux vacanciers de maintenir leur séjour dans les Landes.
0: 6h35, votre météo dans les Landes, avec de la fraîcheur ce matin, hein, entre 18 et 21 degrés. 21, c'est la température à Campette-la-Molaire, nous indique Les Châssiers sur la page Facebook Ici Gascogne. À Pontonque sur la Dour, 22, constaté par Sandra. Sur Ajetmo, 21, nous dit Kiki, avec un ciel couvert. Message de Marie-Christine Adichatz. Nouveau jour, nouvelle météo, il fait 23 degrés à Villeneuve-de-Marsan. Beaucoup de nuages, le soleil n'est pas levé. En tout cas, pas pour le jour, pas pour le moment. Le jour se lève à peine. L'air est bien mieux, car hier soir, ça sentait très fort le brûlé. Je ne sais pas si vous l'avez senti.
3: Non, moi non. Je ne l'ai pas senti, mais je ne suis peut-être pas sortie hier soir.
0: Incroyable. Ouais. En fin de journée, c'était fou. Allez, courage à toutes et tous, écrit Marie-Christine. Croisons les doigts pour que nos soldats du feu, ainsi que tous les autres intervenants, gagnent enfin contre ce monstre. Et oui, les soldats du feu qui sont sur Biscarrosse, mais aussi Morsinx, la nouvelle. Didier est à Castelsarrasin avec 21 degrés au thermomètre. Bon, cet après-midi, nous aurons par exemple sur Mimizan 27 degrés, à Roquefort 33, sur Pouillon 31, avec un peu de nuages ce matin par endroit, et puis un ciel bleu pour cet après-midi. L'inforoute dans le secteur justement de Biscarrosse, notez que entre Parentis-en-Born et Biscarrosse, la route départementale 652 est rouverte à la circulation, et entre Parentis et Sanguinet, la route départementale 46 est prioritairement ouverte pour les résidents ainsi que pour les déplacements à motif médical, économique ou professionnel. Quant à la route départementale entre Biscarrosse et Sanguinet, la 652, elle reste fermée. On suit évidemment l'évolution de tout ce qui se passe sur Biscarrosse, mais aussi sur Morsinx, la nouvelle, ici Gascogne, tous les jours. À vos côtés.
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0: À 6h37, votre musique, c'est Alain Chamfort.

0: Ici Gascogne Matin et Alain Chamfort à 7h20. Merci d'être avec nous. On reste toujours en édition spéciale.
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0: Avec un feu qui s'est déclaré hier après-midi entre Morsinx-la-Nouvelle et Rion-des-Landes, qui est désormais contenu. Donc c'est l'information de ce matin, tout ça grâce à l'engagement des sapeurs-pompiers, des équipes de la DFCI, des moyens aériens et de l'ensemble des services mobilisés. Des habitants qui avaient été évacués de la route de Bas et de la route Loc sont désormais autorisés donc à regagner leur domicile. Et le secteur reste surveillé évidemment pour prévenir toute reprise de feu. À Biscarrosse, on est sur l'après, avec une communication de la ville de Biscarrosse au sujet, par exemple, des assurances. À Biscarrosse, on rappelle que les assureurs se mobilisent pour accompagner les personnes touchées par les incendies, avec notamment la prolongation du délai de déclaration de sinistre, c'est jusqu'au 31 août. Il y a aussi la remise en service du réseau de gaz suite aux incendies. Le réseau a été coupé sur la commune et les équipes GRDF ont procédé à des vérifications ces derniers jours, puis aux réparations du réseau hier. Et donc entre aujourd'hui et samedi, un agent GRDF va venir au domicile justement des habitants de Biscarrosse pour remettre en service l'installation gaz. Il faut évidemment prendre ces dispositions pour les absents. Des consignes pour permettre de remettre en service les équipements seront déposées directement au domicile des sinistrés. Et puis focus l'espace d'un instant sur ce qui se passe aussi en Gironde. Le département est impacté bien entendu par les incendies. Et ici Gironde lance, ici Gironde urgence solidarité, c'est pour favoriser le relogement des sinistrés face aux incendies qui frappent actuellement effectivement le département voisin et au nombre grandissant de maisons détruites. Il y a donc cette mobilisation, une initiative dédiée à une priorité absolue, donc reloger des personnes sinistrées. Si vous voulez aider, vous pouvez aller sur le site donc de nos confrères ici Gironde, donc www.ici.fr. C'est aussi l'occasion de saluer toutes les radios ici du Sud-Ouest qui nous aident pour pouvoir apporter proposer des émissions spéciales. Vous restez avec nous, dans un instant on va accueillir un des représentants du Secours Populaire des Landes, Yves Pommiès. Une collecte est organisée, mais il y a des dons inutiles. Et on va en parler justement avec Yves Pommiès qui est notre invité. Vous restez avec nous, ici Gascogne toujours en édition spéciale, 6h42.
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0: inutile ?
1: Effectivement, nous avons dû faire face à un afflux, notamment de vêtements, et ce n'est pas forcément ce qui est utile dans un premier temps pour notamment nos deux comités qui sont à Parentis à Biscarros et qui sont au plus près des douloureux événements que nous sommes en train de subir.
0: Alors vous, le message que vous voulez faire passer, c'est stop aux vêtements ?
1: Plutôt stop aux vêtements. Bien évidemment, on voit qu'il y a des collectes de produits alimentaires non périssables, ça c'est important, notamment pour nourrir tout ce qui est bénévole. Par contre, nous pensons à des actions à moyen et à long terme, parce que dans quelques jours, quand les personnes seront rentrées chez elles, quand celles-ci vont retrouver peut-être leur habitat en partie détruit, quand certaines petites entreprises vont avoir des difficultés, eh bien, va falloir faire face à d'autres besoins, et pour ce faire, les dons financiers pour nous sont excessivement important. On a lancé une campagne nationale déjà dans un premier temps qui commence à porter ses fruits et je invite tous les Landais, s'ils le souhaitent, à participer à cette campagne de dons financiers. Il suffit d'ailleurs d'aller sur le site du Secours Populaire Français et vous pouvez flécher un don directement pour la Fédération des Landes qui pourra les répartir en fonction des besoins.
0: Donc là, en l'occurrence, les besoins aujourd'hui, selon vous, quels sont-ils ?
1: Aujourd'hui, dans un premier temps, c'est de trier tout ce que nous avons reçu, de répondre aux besoins immédiats, hein, parce qu'il y a bien sûr des personnes qui ont été déplacées et qui se retrouvent des fois sans chaussures, sans qui d'hygiène et des choses comme ça. Donc ça, c'est des choses que nous avons qui ont été reçues, transmises et que nous avons pu distribuer. Il y a aussi de la nourriture, bon, mais ça nous avons l'habitude d'en récupérer et de pouvoir en redistribuer. Il y a des palissades à faire ça, bien sûr. Il y a aussi nos amis de la Croix-Rouge, de la Croix de Malte, je crois qu'ils sont sur place, le SAMU exactement, également. Mais voilà, ce sont surtout ces premiers besoins auxquels on peut maintenant répondre, me semble-t-il. Par contre, je dis, il faut penser à l'après.
0: Ouais, donc à l'après, précisément, les dons financiers sont les bienvenus, vous le disiez, hein, pour cela, il y a le site du Secours Populaire. Comment est-ce que vous vous organisez alors jusqu'à présent par rapport à cette collecte ?
1: Eh bien, écoutez, pour l'instant, la difficulté que nous avons, c'est du stockage, hein, notamment sur le site Biscarros, puisque les locaux du Secours Populaire ont disparu dans l'incendie. Et donc, nous n'avons plus de capacité de stockage et nous sommes regroupés avec les autres associations dans la salle Saint-Exupéry. Et quand on regarde quelques photos qui ont peut-être pu paraître sur les sites sociaux, eh bien on s'aperçoit que effectivement il y a beaucoup de choses à l'intérieur et que les gens peuvent venir pour commencer à récupérer des vêtements dans un premier temps.
0: Donc merci pour ce message très important. Oui, donc inutile très important, de continuer à donner des vêtements pour le Secours Populaire. L'urgence, eh bien c'est l'après, comme vous le disiez, avec l'attente de dons financiers. Donc, je le rappelle, il faut passer pour cela par le site du Secours Populaire. Merci d'avoir été avec nous ce matin, Yves Pommiès, pour passer ce message très important.
1: Et bon courage, et surtout à nos amis pompiers qui font un travail fantastique.
0: Ah ouais, remarquable, évidemment, ouais, qui se donnent. Merci beaucoup et bonne journée à vous, Yves Pommiès.
1: Merci beaucoup.
0: À bientôt. Au revoir. Et vous voulez peut-être aider d'une manière ou d'une autre, vous aussi, hein, vous avez un message à faire passer, vous êtes bienvenue ici au 05 58 46 50 50, également sur le WhatsApp de votre radio ici Gascogne. Le WhatsApp, c'est le même numéro de téléphone, hein, qu'il faut enregistrer sur votre smartphone, le 05 58 46 50 50. Ici Gascogne, donc tous les jours à vos côtés, on reste toujours en édition spéciale jusqu'à midi concernant cette catastrophe, hein, depuis la semaine dernière. L'incendie à Biscarros et puis depuis hier, l'incendie à Morsinx-la-Nouvelle. On va en parler dans les infos dans moins de 10 minutes maintenant. Et votre musique, c'est avec Carole Fredericks, Jean-Jacques Goldman et Michael Jones, né en 17 à Lindenstedt.

0: Carole Frédérix, Jean-Jacques Goldman et Michael Jones à 6h56. Bon début de journée, merci d'être avec nous.
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0: On a dormi une heure en trois jours. Des centaines de sapeurs-pompiers venus de toute la France sont partis donc en renfort combattre les incendies géants en Gironde, mais aussi chez nous, dans les Landes. Et de retour chez eux, eh bien, ils ont raconté à ici, à votre radio, les interventions hors normes, la fatigue, la solidarité aussi, hein, qui les a permis de tenir. Alors, par exemple, à Biscarrosse, la caporale Maria Fenn a décrit un incendie qui semblait impossible à maîtriser. Le feu est énorme. Il ne s'arrête pas, c'est impressionnant, et on se dit est-ce qu'on va y arriver ou pas. Là, c'est le plus dur. On a dû dormir une heure en trois jours. Ça, c'est ce qu'a confié le lieutenant Xavier Eberlin Dufour. Article à lire sur ici.fr. Et ce jeudi, sur votre radio, ici, édition spéciale incendie, entre 13h et 13h30, le point sur les incendies qui touchent la France. On en compte plus de 50. On parlera aussi de la solidarité qui s'organise, et donc ça se passe ici. Et l'actu, le point sur les incendies qui touche les Landes. Biscarrosse, Morsinx, la nouvelle, c'est dans les infos. C'est juste après Oria et sa soirée mondaine. Bon début de journée, malgré tout, avec Ici Gascogne Matin.

0: Auria, ici Gascogne avec Soirée Mondaine. Bon début de journée, bon réveil avec nous.
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0: 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Ici Gascogne première sur l'actu locale dans les Landes, il est 7h. Nous sommes le jeudi 30 juillet. Les infos avec vous, Leïla Benjelouna.
2: Une centaine de pompiers mobilisés à Morsens, la nouvelle, hier après-midi pour combattre un violent incendie à proximité de la réserve d'Arjuzon. Selon la mairie de Morsens, la nouvelle, l'incendie a été contenu dans la soirée. Plus de 40 hectares étaient partis en fumée à 21h. Les habitants de la route de Bas et la route Locke ont été évacués à titre préventif. Mais ils ont pu rentrer chez eux un peu avant minuit. Les pompiers ont passé la nuit sur place pour prévenir le risque de reprise.
0: À Biscarros, une semaine après le début de l'incendie, la situation demeure sous contrôle.
2: Oui, 250 pompiers sont toujours mobilisés sur place au plus fort de cet incendie. 30 000 habitants vacanciers ont été évacués à Biscarros, mais aussi à Sanguinet et Parentis-en-Born. Aujourd'hui, 1500 à 2000 biscarrossais ne peuvent toujours pas rentrer chez eux. Ils vivent en effet dans les secteurs les plus touchés par l'incendie, des quartiers qui sont toujours bouclés, interdits d'accès et où beaucoup de maisons ont été détruites. Cependant, grâce aux bénévoles de la Croix-Rouge, ces sinistrés peuvent faire un aller-retour chez eux pour récupérer des affaires, des papiers ou tenter de retrouver un animal. Armand Morera a suivi le retour douloureux de deux sinistrés que nous appellerons Juliette et Alice avec la Croix-Rouge.
3: C'est à bord d'une camionnette de la Croix-Rouge que l'on part en direction du quartier Ambergouin, l'un des plus touchés par les flammes à Biscarros.
4: Vous aurez plus de place à l'arrière, je monte à l'avant.
3: C'est Juliette qui a demandé à pouvoir retourner chez elle.
5: On a perdu un chat, en fait. Tout est fondu. Il n'y a plus rien.
3: Et effectivement, une fois sur place,
5: on est arrivé.
3: On se retrouve devant une maison entièrement brûlée. Il ne reste que les fondations.
5: Tout a cramé, explosé.
6: Je peux vous demander comment ça se passe dans ces moments-là?
5: C'est rude. C'est une partie de sa vie qui s'arrête. Pour tout recommencer.
7: Non, c'est moi qui les ai trouvés.
3: Ça, c'est Alice. Elle est venue aider sa mère.
8: C'est ma maison d'enfance. Hein. Ça fait mal de l'avoir comme ça, mais bon, c'est que du matériel. On va se refaire des souvenirs. Là, j'essaie juste de chercher mon chat.
3: Et pour ça aussi, les bénévoles donnent un coup de main.
9: Un chat noir. Okay.
10: Il a qu'un œil. Il s'appelle Pirate.
11: Vous pensez que le chat, potentiellement, il continue?
12: Non, je crois qu'il va pas là-bas.
6: Donc là, votre collègue, il cherche le chat, c'est ça?
13: Il est plus équipé pour aller dans les décombres. Donc, il y va en éclaireur. Et là, elle nous a déconseillé d'y aller parce que le sol est encore chaud et il y a des clous qui sortent de...
3: du sol. Alors Alice cherche plus loin dans les rues d'à côté.
8: Donc le feu était aussi par là, en fait, il peut être partout et nulle part. Donc on va laisser des choses avec nos odeurs pour essayer que le vent lui apporte tout ça.
3: Au final, après une heure de recherche, pas de traces de pirates. Alice et Juliette, elles, ont donc déjà prévu de revenir dès que possible.
2: Et elles bénéficient d'un soutien psychologique, celui de la cellule d'urgence médico-psychologique de l'hôpital de Mont-de-Marsan, la CUMP. Depuis jeudi dernier, son équipe de soignants et de psychologues accompagne les habitants de Biscarros, Sanguinet, Parentis-en-Born, touchés, meurtris par l'incendie. Sur la seule journée de mardi, par exemple, près de 70 personnes ont été prises en charge, confié le préfet des Landes hier matin sur Ici Gascogne. Alors, cette cellule est composée en tout d'une cinquantaine de professionnels. Et parmi eux, Céline Pinta, pédopsychiatre à l'hôpital de Mont-de-Marsan, et Jean-Luc Beaumont, infirmier aux urgences psychiatriques de Mont-de-Marsan. Ils font donc partie de cette cellule et ils nous expliquent comment ils procèdent quand ils doivent intervenir dans l'urgence, dans une salle des fêtes remplie de sinistrés, comme c'était le cas à Biscarros en fin de semaine dernière.
14: Dans une salle des fêtes, ce qu'on va faire, c'est déjà installer un coin où les gens pourront se poser un petit peu avec des boissons chaudes, des boissons fraîches, enfin, sur la saison. Ça va permettre de rentrer un petit peu les gens dans l'ici maintenant. Et après, donc, ben, on va aussi voir un petit peu, évaluer rapidement les personnes les plus urgentes à voir. Celles qui sont qui paraissent le plus en souffrance, qui paraissent le plus choquées.
2: Comment on les reconnaît?
14: On va voir les gens qui sont en pleurs, qui sont ou complètement renfermés, qui ont des réactions qui ne sont pas forcément adaptées à la situation. Quelqu'un qui va plaisanter alors qu'il sort de quelque chose de très traumatique, qui va rire, il faudra qu'on le voit rapidement parce qu'il y a quelque chose qui ne va pas.
2: La CUMP intervient aussi après des accidents de la route ou des noyades. On y reviendra dans l'info d'ici. À 7h32, l'incendie de Biscarros a donc parcouru 3600 hectares, provoqué l'évacuation de plus de 30 000 habitants. Un traumatisme, on vient de l'entendre. Et beaucoup de questions également. Est-ce que le drame aurait pu être évité si des moyens supplémentaires avaient été engagés? La maire de Biscarros, Hélène Larosé, avait en effet demandé à l'État de baser des canadaires sur sa commune pour justement prévenir les feux de forêt estivaux demande restée sans réponse.
15: J'avais sollicité qu'il y ait des appareils basés sur Biscarrosse, notamment puisque depuis Biscarrosse, c'est aussi la possibilité d'avoir un rayon d'action sur une bonne partie du massif forestier des Landes, d'autant que nous avons une hydrobase, d'autant que nous avons un savoir-faire avec des écoles de pilotage qui apprennent, y compris aux pilotes des Canadairs, à se former. Donc on a une histoire particulière sur ce sujet-là.
6: Et vous ne vous dites pas, si on avait répondu à ma demande, ça ne serait pas arrivé, ou en tout cas à moindre mesure?
15: Bien sûr, on peut toujours refaire l'histoire en se disant peut-être que j'en suis pas là et je ne serais certainement pas la mieux placée pour faire le retour d'expérience sur ce sinistre. Les moyens aériens et notamment amphibies, je pense qu'on en reparlera et on continuera à militer dans ce sens. On en redemandera encore. En tout cas, démonstration est faite que les risques sont bien importants et qu'il faudra continuer à s'armer sur ces sujets.
2: Hélène Larosé, la maire de Biscarrosse, que nous retrouverons tout à l'heure à 7h45. C'est l'invité d'ici Gascogne Matin à Biscarrosse. Donc c'est pas tout à fait le retour à la normale, mais la situation en tout cas est stabilisée. 250 pompiers, je vous le disais, sur place, qui continuent à arroser, à noyer le périmètre du feu pour éviter, prévenir toute reprise de feu. Et la bonne nouvelle, c'est que la départementale 652, entre parenthèses, Sans-Borne et Biscarrosse, est désormais rouverte à la circulation. On peut rouler librement entre Parentis et Biscarrosse. Entre Parentis, Sans-Borne et Sanguinet, c'est toujours filtré, toujours ouvert en priorité aux résidents pour les déplacements à motif médical, économique ou professionnel. En revanche, la route entre Biscarrosse et Sanguinet, la départementale 652, reste fermée pour ne pas gêner le travail des pompiers.
0: Et en Gironde, le feu n'est toujours pas fixé.
2: Mais il est contenu, le retour à une vie plus normale peut être envisagée si l'accalmie se confirme. C'est ce qu'a confié hier soir la préfète de Gironde. Le méga-feu qui a brûlé 42 000 hectares n'a pas progressé hier malgré la chaleur et 7 départs de feu, a indiqué Sophie Broca. D'autres incendies sont en cours en France, dans le Var notamment, où 650 personnes ont été évacuées hier soir. Et puis aussi en Seine-et-Marne, une centaine de pompiers sont parvenus à fixer dans la nuit une reprise de feu dans la forêt de Fontainebleau. Et dans ce contexte où la France brûle, c'est tolérance zéro pour les fumeuses, les fumeurs qui jettent leurs mégots dans la nature par la fenêtre de leur voiture. Depuis la semaine dernière et le passage en vigilance rouge au feu de forêt, une personne prise en flagrant délit, en train de jeter donc son mégot, est systématiquement interpellée, systématiquement placée en garde à vue. Dans les Landes, les gendarmes, les agents de l'OFB, l'Office français de la biodiversité, patrouillent en ce moment en voiture banalisée. Ils ont déjà arrêté 2 personnes à Hondres et à Saint-Jour-de-Marenne. La première, c'est un automobiliste qui a été repéré par un agent de l'OFB. La seconde, un automobiliste dénoncé par un témoin. À l'issue de leur garde à vue, il risque une grosse peine d'amende ou une convocation devant le procureur.
0: Alors, faut-il maintenir ses vacances dans les Landes ou les annuler?
2: Oui, depuis le début de l'incendie de Biscarrosse, jeudi dernier, donc, les professionnels du tourisme font face à de très nombreuses annulations de séjour. Il faut dire que le message a pu être contradictoire. Les autorités ont d'abord demandé aux vacanciers d'éviter le secteur avant de leur dire finalement de venir. Le contexte n'est pas forcément favorable pour passer des vacances. Entre les images de l'incendie à la télé, la détresse des sinistrés, puis cette alerte rouge à la pollution de l'air. Bref, les professionnels du tourisme s'inquiètent des répercussions économiques si les touristes ne viennent plus. Cyril Guessot, le président de Landes Attractivité, appelle donc les vacanciers partout en France à maintenir leur séjour dans les Landes pour soutenir le territoire.
16: Nous savons que pas mal de réservations sont en cours d'annulation et que les réservations qui étaient attendues pour le mois d'août, malheureusement, ne sont pas présentes. Donc nous sommes inquiets, oui, mais pas résignés. Aujourd'hui, 95% des opérateurs touristiques sont ouverts, prêts à accueillir. Il ne faut pas craindre la destination Landes. Au contraire, si vous voulez aider les Landais et Landaises, venez et nous vous accueillerons en toute sécurité. Le feu est complètement fixé et donc aujourd'hui, la vie reprend et suit son cours. La destination Land reste une destination touristique ouverte et complètement accessible, comme chaque année.
2: Selon Land Attractivité, l'équivalent du comité départemental du tourisme, le tourisme justement représente 16 000 emplois dans notre département. Allez, on termine avec le bilan des fêtes de la Madeleine 2026. Populaire, convivial et familial, ce sont les mots du maire de Mont-de-Marsan, Frédéric Dutin, qui a livré donc ce bilan de la sécurité des fêtes en présence des forces de l'ordre, des secours et des associations. Cette année, il y a eu à peu près autant de monde que l'an dernier, environ 600 000 festailles, selon un tout premier décompte. Il y a aussi moins de délits, d'incidents, 20% de garde à vue en moins et 35% de plaintes en moins. La météo, Thomas.
0: Avec pour aujourd'hui, pas de vigilance. On était en vigilance orange hier. On avait des températures qui par endroits ont dépassé les 40 degrés. Eh bien, aujourd'hui, ça se calme très sérieusement. Donc, nous sommes en vigilance juste verte. Enfin, voilà. Donc,
2: avec... vigilance du tout, du coup,
0: voilà,
2: c'est génial.
0: C'est ça. Il n'y a pas de vigilance. Les températures, par exemple, cet après-midi, concrètement, ça veut dire qu'à Parentis-en-Born, on aura au mieux 27 degrés. À Air sur la Dour, 32. Sur Sort, 33 degrés. Belle journée, donc, côté ciel, avec quand même par endroits ce matin quelques nuages. Ensuite, place aux éclaircies et à un ciel bien bleu pour cet après-midi. On va regarder aussi la qualité de l'air dans les Landes suite aux incendies. Alors, l'indice de qualité sur Biscarrosse est mauvais, tout comme sur Sors. En revanche, sur Morsinx, La Nouvelle, Roquefort, Mont-de-Marsan, Tartas, Dax, il est moyen. Donc, suite à la pollution de l'air aux particules fines. Demain, votre météo dans les Landes, c'est avec des nuages le matin, un petit peu comme aujourd'hui. Ensuite, dans l'après-midi, à nouveau du soleil. Côté thermomètre, le matin, entre 17 et 21. L'après-midi, 26 à 29 degrés. Donc, demain, ce sera le dernier jour du mois de juillet. Comment s'annonce le premier jour du mois d'août, samedi ? Eh bien, du soleil avec une remontée des températures. Nous aurons entre 28 et 32 degrés.
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0: 7h13, allez, bon début de journée, bon courage à vous avec vos chansons préférées toute la journée. C'est le groupe AA et Take On Me.

0: Ici Gascogne Matin, Take On Me et le groupe AA à 7h16.
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0: Édition spéciale, incendie à Biscarrosse et Morsinx, la nouvelle, puisqu'on l'a appris hier dans l'après-midi, un feu de forêt s'est déclenché, qui a ravagé plus de 40 hectares. Et donc, on en parle ici, on vous tient évidemment au courant. Alors ici, on vous parle justement de ces personnes qui ont été touchées. Et je suis tombé sur une vidéo touchante. Honnêtement, j'ai été... ému. J'avais les larmes aux yeux pour une personne en fait que je ne connais pas. Elle s'appelle Sonia. Et dans l'incendie qui a touché Biscarrosse, elle a perdu son entreprise, une agence de communication qu'elle a lancée il y a 11 ans donc sur Biscarrosse, entreprise spécialisée dans les créations graphiques, les supports publicitaires comme les enseignes, les vitrines des véhicules, les objets publicitaires. Je vous propose d'écouter un extrait de son témoignage donc qu'elle a diffusé sur les réseaux sociaux au moment où elle se trouve devant le bâtiment de son entreprise, bâtiment calciné.
3: Bonjour à tous. Après les incendies à Biscarrosse, jeudi 23 juillet 2026, nous sommes lundi matin, on a pu accéder à la zone artisanale. Je viens de faire le tour du bâtiment. Tout est brûlé. Que j'ai pris.

0: à construire tout ça. Et tout ça est parti en fumée. Oui, c'est du matériel, mais c'est pas que ça.
1: Ça a été un choc pour Sonia et la vidéo est accompagnée d'un texte avec le cœur lourd et sans énergie pour faire entendre les mots coincés dans mon corps. Alors je l'ai eu au téléphone hier, Sonia, elle a fait les démarches auprès des assurances, elle a déclaré le sinistre, elle attend maintenant le retour de son assurance qui est bien entendu débordée. Sonia a tout perdu, elle a même dit que cela va jusqu'au fichier client, elle n'a plus rien, son activité est en stand-by. Et ce matin, je voulais attraper vers son histoire, avoir une pensée pour tous ceux qui ont tout perdu, donc les entrepreneurs, les artisans, hein, ceux qui ont perdu, ou en tout cas une bonne partie de leur activité. Et il y a des dispositifs de soutien aux entreprises qui ont été mis en place. La communauté de communes des Grands Lacs recense sur son site internet ces dispositifs d'aide et de soutien à destination des entreprises impactées. Vous pouvez retrouver toutes les informations sur ce site www.ccgrandlac.fr. Alors la vidéo de Sonia est accompagnée d'un texte qui conclut « La lumière viendra, le soleil brillera à nouveau ». Au moins, voilà, il y a ce message d'espoir et je voulais partager ça avec vous ce matin parce que vraiment, c'était très touchant ce message de cette entrepreneuse qui a tout perdu donc pour son métier. Et je veux avoir encore une pensée pour les sinistrés, ceux qui sont pas forcément des professionnels, qui ont une entreprise et qui ont tout perdu. On pense à vous. Alors évidemment, il y a toutes les démarches à faire hein, auprès des assurances. Et donc, si vous vous posez la question de comment est-ce qu'on peut se faire indemniser en cas de dégâts sur son logement, sur son véhicule suite à cet incendie. On vous a mis toutes les informations nécessaires si jamais vous en avez besoin sur notre site ici.fr.
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0: Ici Gascogne Matin et France Gall, Cézanne Pain. Merci de débuter votre journée avec nous, 7h24.
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0: Avec une info par rapport à ces incendies hein, qui touchent notre région. Donc je rappelle 3600 hectares de végétation parcourue dans le secteur de Biscarrosse, 40 hectares un peu plus sur le secteur de Morsinx-la-Nouvelle, où le feu, Leïla, est contenu.
3: Hein. C'est ce qu'annonce la mairie de Morsinx. Hein, des habitants avaient dû être évacués, mais ils ont tous pu regagner leur domicile un peu avant minuit hier soir. Un feu qui était entre Rion et la réserve d'Arjusan et qui est parti d'un parc photovoltaïque.
0: Et j'en viens donc à cette information de l'Agence régionale de santé Nouvelle-Aquitaine concernant l'impact de ces feux de forêt hein, dans notre région, avec des recommandations sanitaires et des consignes précises. Alors pour le retour à domicile des habitants, il faut faire attention au nettoyage des poussières, des cendres et des suies. Il faut prendre des précautions spécifiques hein, du fait du risque de passage en fait respiratoire entre autres. Il faut éviter tout contact direct avec les cendres et la poussière. Il faut porter des gants, un masque FFP2 lors du nettoyage. Et pour les personnes âgées ou atteintes de maladies respiratoires ou cardiaques, qui devraient, dans la mesure du possible, ne pas participer aux opérations de nettoyage. Et pour le nettoyage à l'intérieur, à l'extérieur, l'ARS indique qu'il ne faut pas utiliser d'aspirateur, de souffleur, de nettoyeur haute pression ou de balayage à sec. Ça peut mettre en suspension justement des particules. Pour les textiles, il faut laver les vêtements utilisés après chaque nettoyage. Ne pas secouer les textiles, donc alors on fait référence aux vêtements, mais aussi aux tapis, aux rideaux dans la maison. Il faut tout laver séparément. Il faut nettoyer les bouches de ventilation. Il faut remplacer les filtres encrassés si nécessaire. Et puis pour l'eau et la nourriture, il faut laisser par exemple pour l'eau les robinets intérieurs couler pendant 2 minutes avant de consommer l'eau pour la boisson. Et pour les fruits et les légumes du jardin, il faut laver à l'eau et éplucher les légumes. Donc vous y pensez bien entendu. C'est pour votre santé. Allez, vous restez avec nous, 7h26. On reste toujours en édition spéciale avec toutes les informations pratiques nécessaires pour que tout se passe bien. Tant à nouveau, c'est Jean-Louis Aubert sur votre radio, ici Gascogne.

0: Et tant à nouveau sur votre radio, ici Gascogne.
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0: Édition spéciale incendie, l'info d'ici dans deux minutes, Leïla Benjelouna.
3: Eh bien, nous allons être avec les professionnels de la cellule d'urgence médico-psychologique de l'hôpital de Mont-de-Marsan, la CUMP. Ce sont eux qui interviennent en ce moment auprès des sinistrés ou même des habitants de Biscarrosse qui ont subi cet incendie qui a ravagé 3600 hectares. Ils nous expliqueront comment ils travaillent.
0: On voit ça juste après le 90 secondes en France et dans le monde à 7h30. C'est avec vous, Valentine Letès.
4: Le méga-feu de Gironde, toujours stabilisé ce matin, après une nuit plutôt calme selon la préfecture et une météo plus favorable aujourd'hui, puisque la Gironde comme les Landes ne sont plus en vigilance orange pour canicule ce matin. La lutte continue aussi dans le Var, où le départ d'un nouvel incendie hier a entraîné l'évacuation de 650 habitants de Brignoles dans la soirée, 24 heures à peine après l'annonce du feu fixé à quelques kilomètres dans le massif du Gros Bessillon. Combat remporté cette nuit par les pompiers dans la forêt de Fontainebleau, traversée elle aussi par les flammes à la mi-juillet. Les reprises de feux d'hier sont fixées, une dizaine d'hectares de plus ont brûlé. Et vous, êtes-vous prêt à monter au front? Les pompiers manquent de bras face à l'ampleur des incendies dans le pays et vous pouvez les aider sur le terrain, mais aussi pour la logistique, la restauration, les transports, le soutien aux victimes. Un formulaire pour s'inscrire est disponible sur le site internet du Syndicat National des Pompiers Volontaires. Votre radio aux côtés des sinistrés ce midi avec une émission spéciale à 13h où toutes les initiatives pour aider les évacués vous seront données. Des collectes de dons à l'accueil d'animaux blessés dans les incendies jusqu'au reboisement des forêts. De l'air à l'ouest, c'est la bonne nouvelle de Météo France. Les températures baissent nettement aujourd'hui grâce à l'arrivée d'une nouvelle perturbation. Reste tout de même dans un large quart sud-est, 21 départements en vigilance orange canicule, de la Saône-et-Loire à la Corse.
0: On parle beaucoup depuis ce week-end. La CUMP, la cellule d'urgence médico-psychologique de l'hôpital de Mont-de-Marsan, est très sollicitée pour venir en aide aux sinistrés de Biscarrosse, Parentis-en-Born et Sanguinet. Et c'est l'info d'ici, Leïla.
3: Oui, son équipe de soignants, de psychologues, de psychiatres est intervenue auprès d'une soixantaine de personnes sur la seule journée d'hier. C'est ce que nous disait le préfet des Landes hier matin. La CUMP, qui est mobilisée depuis jeudi, salle Saint-Exupéry à Biscarrosse. Un seul numéro de téléphone, d'ailleurs, le 0800 719 912. La CUMP existe depuis une dizaine d'années à Mont-de-Marsan. Elle est composée d'une cinquantaine de professionnels, des psychiatres, des psychologues, des infirmiers psychiatriques. Et parmi eux, Céline Pinta, elle est pédopsychiatre à l'hôpital de Mont-de-Marsan. Et Jean-Luc Beaumont, il est infirmier aux urgences psychiatriques de Mont-de-Marsan. Ils sont avec Manon Clavry et ils expliquent comment fonctionne cette cellule.
5: On prend en charge des personnes qui sont impliquées donc directement ou qui sont témoins. On peut aussi, c'est important, prendre en charge des équipes médicales ou de secours qui eux-mêmes ont été impliqués ou qui ont été soumis à du stress. Et en fait, nous, notre travail, c'est de prévenir l'installation de pathologies psychiatriques comme par exemple le trouble stress post-traumatique. C'est aussi réduire la charge émotionnelle parce que les impliqués forcément face à un épisode traumatique, ils sont la plupart en détresse émotionnelle et donc notre travail, c'est de les prendre en charge pour faire diminuer au maximum cette charge émotionnelle intense, donc ce qu'on appelle le stress aigu. Voilà, c'est
6: comment on fait
5: ça.
6: Pour faire baisser le stress aigu tout de suite.
5: C'est permettre finalement à des personnes qui ont été soumises à du stress de pouvoir exprimer de manière immédiate ce qui les anime en termes de d'émotion, de détresse et de pouvoir leur laisser cet espace de parole.
6: C'est la base, c'est le plus important, ça, de s'exprimer tout de suite après un choc.
5: Alors, il y a des personnes qui sont pas en mesure de s'exprimer, des personnes, par exemple, qui sont en état de sidération. On peut être à côté d'eux, on prend le temps, on va créer un espace de bienveillance, on va le mettre à l'abri des stimuli sonores, de l'agitation, etc. Et puis, en fonction de la sévérité des symptômes, on avisera après de la conduite à tenir.
6: Est-ce que vous intervenez ponctuellement ou plusieurs fois?
2: On peut faire les deux, en fait. C'est arrivé qu'on aille laisser passer 2-3 jours parce qu'on n'a pas pu voir tout le monde. Et puis certains qui nous avaient quand même un petit peu inquiétés, on s'est dit, il faut qu'on les revoie et on est reparti. C'est arrivé qu'on reparte 2-3 jours après.
6: J'imagine que tout se règle pas en une consultation. Ensuite, est-ce que vous les orientez? Comment ça se passe?
2: Soit on a la possibilité de les réorienter vers les CMP, les centres médico-psychologiques qui sont en place sur tout le territoire. On a la possibilité de faire venir les gens, de se dire on peut vous revoir en consultation sur les urgences psychiatriques. On a la solution aussi de programmer des appels. On peut voir la personne et lui dire d'ici 48, 72 heures, je vous rappelle, on se refait un entretien par téléphonique. Et on réévalue à ce moment-là l'état psychique de la personne 48 à 72 heures après.
6: Est-ce que vous pouvez nous expliquer, pour ceux qui ne connaissent pas et qui n'ont jamais eu affaire à ça, vous arrivez? Comment vous vous présentez? Comment vous engagez la conversation dans une salle des fêtes un peu sinistrée comme ça?
2: Alors, dans une salle des fêtes, ce qu'on va faire, c'est déjà installer un coin où les gens vont pouvoir se poser un petit peu avec des boissons chaudes, des boissons fraîches, enfin, sur la saison. Ça va permettre de rentrer un petit peu les gens dans l'ici maintenant. Et après, donc, ben, on va aussi voir un petit peu, évaluer rapidement les personnes les plus urgentes à voir. Celles qui sont qui paraissent le plus en souffrance, qui paraissent le plus choquées.
6: Comment on les reconnaît?
2: On va voir les gens qui sont en pleurs, qui sont ou complètement renfermés, qui ont des réactions qui sont pas forcément adaptées à la situation. Quelqu'un qui va plaisanter alors qu'il sort de quelque chose de très traumatique, qui va rire. Il faudra qu'on le voit rapidement parce qu'il y a quelque chose qui ne va pas.
5: Ça peut être un mécanisme de défense face à une situation vécue comme très traumatique, en fonction de l'intensité de la détresse émotionnelle, en fonction de la sévérité des symptômes. On va finalement assez rapidement savoir si on oriente vers l'infirmier, si on oriente vers le médecin. On peut être amené parfois, quand vraiment les symptômes sont très très très intenses, à donner des traitements. Alors c'est très rare, hein, parce que généralement, finalement, l'entretien suffit à apaiser, à évaluer, etc. Oui, encore une fois, c'est notre travail d'évaluer.
3: La CUMP, la cellule d'urgence médico-psychologique de l'hôpital de Mont-de-Marsan, actuellement mobilisée auprès des habitants de Biscarrosse, Parentis, Borne et Sanguinet qui ont subi les incendies. Si vous avez besoin de solliciter la CUMP, la cellule d'urgence médico-psychologique, et que vous êtes un particulier, il faut vous adresser au SAMU et composer le 15. Vous retrouvez toutes les infos sur ici.fr.
0: Tout à l'heure dans les infos de 8h, Leïla.
3: Eh bien, on va voir que les autorités, la justice, les forces de l'ordre pratiquent la tolérance zéro concernant les jets de mégots de cigarettes. Deux automobilistes ont été interpellés et placés en garde à vue ces derniers jours dans les Landes. L'un repéré par les agents de l'Office français de la biodiversité, l'autre dénoncé par un témoin. Il risque une grosse amende ou une convocation devant le procureur. On entendra aussi une bénévole de la Croix-Rouge qui accompagne en ce moment les sinistrés de Biscarrosse, celles et ceux qui ne peuvent pas encore rentrer chez eux pour un bref retour à la maison pour soit constater les dégâts, soit récupérer des affaires. Nous l'entendons. Et puis on entendra aussi le commandant, le patron de la caserne de pompiers de Mont-de-Marsan qui souligne l'énorme solidarité des Landais et même de la France par rapport au travail effectué en ce moment par les pompiers. Ça fait chaud au cœur, nous dira-t-il.
0: 7h38, la météo dans les Landes pour aujourd'hui. Eh bien, on va avoir moins chaud qu'hier. Par exemple, à Mont-de-Marsan cet après-midi, 32 degrés. Sur Souston, 28. À Jetmo, 32. Avec un ciel un petit peu couvert. Des nuages ce matin par endroits. Cet après-midi, retour du soleil. La qualité de l'air par rapport à la pollution en particules fines liées et conséquences donc de l'incendie qui a touché depuis la semaine dernière Biscarrosse. La qualité de l'air s'améliore, hein, notamment par rapport à hier. Alors par exemple sur Biscarrosse, on était sur quelque chose d'extrêmement mauvais, hein, par rapport à l'indice, on passe à mauvais. Sur Mimizan, La Bouère, La Brite, l'indice est moyen. C'est la même situation sur Dax, Mont-de-Marsan, Ajetmo et Cabreton. L'info route avec, dans le secteur de Biscarrosse, une réouverture à la circulation de la route départementale 652, précisément entre Parentis-en-Borne et Biscarrosse. celle entre Parentis et Sanguinet demeure prioritairement ouverte pour les résidents, mais aussi pour les déplacements à motif médical, économique ou professionnel. C'est la route départementale 46. Et puis notez que la route entre Biscarrosse et Sanguinet reste fermée. La préfecture des Landes appelle chacun à éviter tout déplacement non essentiel dans les zones autorisées et rappelle l'interdiction de circulation dans les zones encore évacuées. Tout ça afin de ne pas entraver l'action des secours et de garantir la sécurité de tous.
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0: Et bon début de journée avec Ici Gascogne Matin et la musique de Francis Cabrel, sa Sarbacane. 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

0: Alexis Gascogne Matin et Francis Cabrel, Sarbacane à 7h43. On reste toujours en édition spéciale incendie sur votre radio, ici Gascogne, au plus proche des sinistrés, au plus proche de ceux qui ont tout perdu, au plus proche aussi de ceux qui viennent en aide. C'est le cas d'un agriculteur landais qui aide les pompiers sur le front des incendies. Il sera avec nous avant 8h. Et puis on va entendre la maire de Sanguinet. Restez avec nous.
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0: Édition spéciale incendie depuis une semaine maintenant, hein, le feu de forêt qui est parti de Biscarrosse. Et notre invitée est la maire de Biscarrosse, Leïla.
4: Une semaine après le déclenchement de l'incendie de Biscarrosse, nous sommes donc avec Hélène Larosée. Vous l'avez dit, le feu est fixé désormais, hein, il a parcouru 3600 hectares. Plus de 30 000 personnes ont été évacuées au plus fort de l'incendie sur le terrain. 250 pompiers sont toujours mobilisés ce matin. On fait donc le point sur la situation avec Hélène Larosée qui répond à Armand Morera depuis le PC Sécurité installé à la caserne des pompiers de Biscarrosse.
5: Bonjour Madame Larosée.
6: Bonjour à vous.
5: Une semaine après le début de l'incendie, alors que le feu est fixé, comment vont les habitants de Biscarrosse et la commune?
6: Alors la ville va globalement bien dans la mesure où on reprend petit à petit une vie relativement normalisée. Les incendies aujourd'hui font que on doit vivre avec quelques inconvénients, mais globalement voilà, les services publics, la vie économique quand elle le peut reprend son cours et l'ensemble de Biscarrosse n'a pas été touché. On a deux secteurs qui coupent un petit peu la ville. Hein. Celui qui reprend vie avec les habitants qui ne sont plus évacués. Et puis, notamment les quartiers périphériques, les quartiers forestiers qui ont été les plus touchés par l'incendie, qui eux sont toujours non accessibles.
5: Comment vous avez vécu, vous, tous ces jours dans l'incertitude au début, et puis l'incendie qui ravageait tous ces hectares?
6: Dans ces circonstances, on fait totalement confiance aux professionnels, d'abord. On suit les consignes qui sont données. Et en premier, on pense à la protection des populations. Donc c'est ce qui nous anime, on est clairement dans une gestion de coordination pour que tout ce qui peut être mis en œuvre protège en premier lieu les habitants, c'est ce qui a été fait. Puis surtout aussi pour tous ceux qui ont malheureusement tout perdu, nous gérons l'urgence aussi en ce qui les concerne pour de l'hébergement, pour du relogement à moyen terme.
5: Comment la ville pourra les accompagner sur le long terme?
6: Je pense que c'est surtout maintenant qui est importante déjà du point de vue des attentes des habitants et des acteurs économiques. Il y a des solutions différentes en fonction de chacune des situations. Donc l'enjeu, c'est la coordination et de ne laisser personne tout seul.
5: Est-ce que la municipalité peut guider les personnes justement?
6: Alors, on ne va se substituer à personne, mais par contre, l'important, c'est que nous soyons une porte vers laquelle ils peuvent toujours se diriger et que nous soyons en mesure, et c'est ce que nous faisons, de coordonner tous les acteurs institutionnels où qu'ils s'adressent. Nous, derrière, nous coordonnerons les informations et la prise en charge.
5: En parallèle de cette détresse des personnes qui ont tout perdu, il y a, vous le disiez, une vie qui reprend à Biscarrosse. Est-ce qu'elle peut reprendre normalement?
6: Elle va reprendre normalement. Après, il ne faut pas se cacher. Forcément, l'incendie a été assez important. Et bon, j'en parle au passé, mais il a forcément des désagréments, et en particulier une qualité de l'air qui va être plus ou moins bonne. Après, voyez quand même comment les choses ont quand même évolué, on va dire, favorablement. L'incendie s'est déclaré il n'y a même pas encore une semaine, et nous avons quand même pu déjà réinstaller la population, réouvrir les commerces. Voilà, on sait bien qu'il y a des jours là qui sont un petit peu entre deux, un contraste entre certains qui ont ont tout perdu et vraiment que l'on veut absolument soutenir. Et puis Biscarrosse, ces sites touristiques emblématiques. Ce qui est compliqué, c'est que par principe de précaution, et forcément il y a du filtre pour venir à Biscarrosse, et donc il faut comprendre que c'est encore un petit peu en faisant un détour que l'on peut arriver par Biscarrosse plage.
5: Mais est-ce qu'on fait quand même revenir les touristes, sachant qu'ils peuvent pas conduire dans la zone?
6: L'objectif quand même, il est très clairement que les acteurs économiques

0: Avoir un départ de feu, bien sa gestion serait compliquée. C'est ce qui s'est passé.
1: Mais est-ce que vous aviez anticipé cette problématique-là, qu'elle existait, et donc vous aviez essayé de mettre des choses en place pour endiguer ça ?
0: Alors, je fais partie effectivement des élus qui considèrent que les moyens aériens sont extrêmement précieux et indispensables pour la lutte contre les incendies, aux côtés bien sûr de toutes les opérations au sol et en coordination avec le savoir-faire des pompiers landais notamment. J'avais sollicité qu'il y ait des appareils basés sur Biscarrosse, d'autant que nous avons une hydrobase.
1: Et vous ne vous dites pas, si on avait répondu à ma demande, ça ne serait pas arrivé, ou en tout cas à moindre mesure ?
0: Bien sûr, on peut toujours refaire l'histoire en se disant, bah, s'ils avaient été encore plus près, peut-être que j'en suis pas là et je ne serais certainement pas la mieux placée pour faire le retour d'expérience sur ce sinistre. Je ne peux que dire qu'en tout cas, nous avons eu des moyens très importants et ils sont encore là parce que bah, les circonstances, encore une fois, étaient hors normes et que ben, il avait été tout de suite imaginé qu'il fallait déployer des moyens conséquents par rapport à des feux qui allaient être très conséquents. Voilà, les moyens aériens et notamment amphibies, je pense qu'on en reparlera et on continuera à militer dans ce sens, mais il y avait déjà eu quand même, il faut le dire, une partie des préconisations que nous avions faites qui avaient été retenues. On peut penser qu'on en redemandera encore. En tout cas, démonstration est faite que les risques sont bien importants et qu'il faudra continuer à s'armer sur ces sujets.
1: C'est quoi votre message aujourd'hui à la population de Biscarrosse ?
0: Nous allons continuer cette belle coordination avec une solidarité incroyable. Donc je leur dis, écoutez, je suis très fière de vous, tenez bon, et on va prendre soin de ceux qui en ont le plus besoin au maximum.
2: Hélène Larosé, maire de Biscarrosse avec Armand Morera. Témoignage à suivre d'un agriculteur sur le front des incendies pour aider les pompiers sur le secteur de Biscarrosse et Parentis. Avec nous, juste après, Amel Bint. Bon début de journée avec ici Gascogne Matin. Pourquoi

0: Ici Gascogne, bon début de journée, merci d'être avec nous, 7h53.
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0: Je vous avais promis le témoignage d'un agriculteur sur le front des incendies, hein, du côté de Parentis-en-Born. Il s'appelle Eric, il est de Saint-Madé, il y est depuis le début. On a des difficultés à le joindre. Alors, soit effectivement l'endroit où il se trouve, eh bien, ça ne capte pas. Soit Eric, avec les 20 autres agriculteurs avec qui il se trouve sur le terrain, eh bien, ont dû travailler longtemps hier soir dans la nuit. Et peut-être qu'en ce moment, il est peut-être en train de se reposer. Donc, j'espère que prochainement, on pourra l'entendre justement son témoignage. Nous raconter de quelle manière ils aident encore les pompiers sur la route de Parentis Sanguiné et voir de quelle manière ils restent toujours aussi déterminés. En tout cas, l'élan de solidarité se poursuit dans les Landes. Dans le Grand Dax, on vient en aide aux pompiers. L'ASN Naros organise un grand point de collecte destiné à l'ensemble des habitants du Grand Dax. Alors l'urgence, c'est de fournir aux soldats du feu du matériel dont ils ont besoin au quotidien, donc sur le terrain. Les produits précisément qui sont recherchés, ce sont les brumisateurs, les sérums physiologiques, des lingettes nettoyantes pour le corps ou encore des baumes à lèvres. La collecte, c'est aujourd'hui, ce jeudi, au stade de rugby de Naros, entre 18h30 et 20h30. Et puis, focus l'espace d'un instant sur ce qui se passe en Gironde, hein, puisque le département est très impacté par les incendies. Et nos confrères de Ici Gironde lancent Ici Gironde Urgence Solidarité pour favoriser le relogement des sinistrés donc face aux incendies qui frappent actuellement le département voisin avec les maisons qui sont détruites. Il y a cette mobilisation, une initiative destinée à une priorité absolue, le relogement des personnes sinistrées. Alors les particuliers, les professionnels ou les collectivités qui souhaitent mettre à disposition un logement, une chambre, une résidence secondaire ou toute autre solution d'hébergement sont invités à contacter Ici Gironde. Alors il y a ce numéro que je vous donne, le 05 56 19 10 10, via WhatsApp également, ou alors sur le site de Ici Gironde, donc en passant par ici.fr, et vous choisissez donc la station Gironde. Et puis ce jeudi, sur votre radio Ici Gascogne, édition spéciale incendie, entre 13h et 13h30, on fera le point sur les incendies qui touchent la France. On en compte plus de 50. On parlera également de cette solidarité qui s'organise, et ça se passe ici. Allez, vous restez avec nous dans 4 minutes, l'actu. On va revenir sur la situation à Biscarrosse où le feu est fixé. On va revenir sur la situation à Morsinx, la nouvelle entre Morsinx et Rion-des-Landes où le feu est contenu. L'actu à suivre, c'est juste après à In the Sky et Alan Parsons Project.

0: Eye in the Sky et The Alan Parsons Project. Merci de rester avec nous. Bon début de journée avec ICI Gascogne Matin.
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0: Bon début de journée avec ICI Gascogne. Première sur l'actu locale dans les Landes. Il est 8h. Nous sommes jeudi le 30 juillet. Les infos avec vous, Leïla Benjelouna.
2: En garde à vue pour un mégot de cigarette, alors que les incendies des Landes et de Gironde ont ravagé plus de 45 000 hectares en une semaine, alors qu'un nouvel incendie s'est déclaré à Morsinx-la-Nouvelle hier après-midi, alors que nous sommes en vigilance rouge, feu de forêt, la justice, les forces de l'ordre appliquent la tolérance zéro. Dans notre département, comme en Gironde, les fumeurs qui jettent leurs mégots dans la nature sont poursuivis pour mise en danger de la vie d'autrui. Deux automobilistes landais ont été interpellés cette semaine, Manon Clavry.
3: Chaque jet de mégot dans la nature égale garde à vue systématique. Les parquets de Dax et Mont-de-Marsan ont publié des directives très claires à ce sujet. Alors bien sûr, à condition d'être pris en flagrant délit, mais les gendarmes et les agents de l'OFB, l'Office français de la biodiversité, qui ont des voitures banalisées, veillent et ont déjà arrêté deux personnes en quatre jours, rien que sur le ressort du parquet de Dax. Ces deux fumeurs ont jeté leur mégot de cigarette par la vitre de leur voiture à Ondres et à Saint-Jour-de-Marennes. L'un a été repéré par un agent de l'OFB, l'autre dénoncé par un témoin. Dans ces cas-là, le parquet de Dax nous explique qu'ils restent entre 24 et 48 heures en garde à vue et qu'ils en ressortent soit avec une grosse amende, soit une convocation devant le procureur.
2: Et ces sanctions concernent les mégots de cigarettes, mais aussi les barbecues. C'est interdit en vigilance rouge. Quatre personnes ont d'ailleurs été sanctionnées dans les ressorts des parquets de Dax et Mont-de-Marsan parce qu'elles avaient allumé un barbecue.
0: Et c'est donc dans ce contexte à haut risque que les pompiers restent mobilisés à Biscarrosse, mais aussi à Morsinx-la-Nouvelle.
2: Oui, un feu s'est déclaré en milieu d'après-midi hier à proximité de la réserve d'Arjusan. Il a en fait démarré dans un champ photovoltaïque de Rion-des-Landes avant de se diriger très rapidement vers le lac d'Arjusan. D'importants moyens humains et aériens ont été déployés, une centaine de pompiers mobilisés, des habitants évacués. À 21h hier soir, le feu avait parcouru 45 hectares et à 23h30, la mairie de Morsinx annonçait qu'il était contenu. Les habitants évacués ont été autorisés à rentrer chez eux. La route départementale 27 entre Rion-des-Landes et Morsinx est toujours fermée ce matin. La nuit a été plutôt calme et le feu est toujours stabilisé. Le méga-feu qui a ravagé 42 000 hectares en Gironde n'a pas progressé hier pour la troisième journée d'affilée. À la baisse des températures annoncée aujourd'hui nourrit l'espoir d'une accalmie. Que ce soit dans les Landes, en Gironde ou dans le Var, mais aussi en Seine-et-Marne et en Côte d'Or, les pompiers sont sur le front de ces incendies nuit et jour. Et ce qu'on observe dans la population, c'est une énorme reconnaissance, une énorme gratitude à l'égard de ces hommes, de ces femmes qui combattent les flammes. Une solidarité qui touche énormément les soldats du feu. C'est ce que nous confie ce matin le commandant Alexandre Bourmeau. Il dirige la caserne de Mont-de-Marsan et il a été mobilisé ces derniers jours à Biscarrosse.
4: Mais je pense que ça fait du bien aux équipes qui sont mobilisées. On a le maire de Bouc qui est venu à la caserne de Mont-de-Marsan avec des dons des habitants de Bouc. On a le maire du Chat qui également qui est venu. Clairement, nous, je le dis, on est touchés. Pour les dons, je pense que là, faut mettre en stand-by parce que ceux qui vont en avoir le plus besoin, en fait, c'est les gens qui ont tout perdu sur la commune de Biscarrosse. Et nous, franchement, l'élan de solidarité que j'ai pu voir à Biscarrosse avec tout le dispositif qui s'est mis en place, mais qui est vraiment le fruit en fait d'une montée en puissance du collectif landais, c'est exceptionnel. Voilà, moi clairement, j'ai jamais aussi bien mangé sur un feu, et je pense que tous les pompiers qui viennent de toute la France, qui viennent nous porter secours en fait, qui viennent nous aider, sont touchés en fait. Donc que ça soit à l'échelle locale à Mont-de-Marsan ou dans tout le département ou dans toute la France, je pense que l'élan de solidarité et tous les messages de soutien qu'on a reçus font plaisir et ça met du baume au cœur et ça rappelle pourquoi on fait la mission. Donc un grand merci à tous ceux qui nous soutiennent et puis on fait sachez qu'on fait le maximum.
2: Et jusqu'à 700 pompiers ont été mobilisés sur l'incendie de Biscarrosse, des pompiers landais, mais aussi des renforts venus de Paris, Marseille, du Nord ou même d'Eure-et-Loire, bref, de toute la France.
0: À Biscarrosse où la situation s'améliore.
2: Oui, on peut de nouveau circuler entre Parentis et Biscarrosse. La départementale 652 a totalement rouvert, elle est dégagée. Le filtrage de la départementale 46 entre Parentis en Borne et Sanguinet se poursuit avec une priorité donc pour les résidents. En revanche, la route entre Guinée et Biscarrosse est toujours coupé, hein, impraticable pour ne pas gêner le travail des 250 pompiers toujours mobilisés sur place. Ils poursuivent leur mission de surveillance, de traitement des lisières et de noyage pour limiter et prévenir les reprises de feu. La situation s'améliore donc, mais ce n'est toujours pas le retour à la normale. Plus d'un millier de biscarrossés, ceux des secteurs les plus touchés par l'incendie, ne peuvent toujours pas rentrer chez eux. Mais depuis mardi, ils peuvent au moins retourner sur place, prendre quelques affaires, des documents administratifs. Un retour encadré, puisqu'il faut d'abord s'inscrire à la salle Saint-Exupéry sur un registre pour pouvoir ensuite être accompagné par les bénévoles de la Croix-Rouge, dont fait partie Sylviane, la secrétaire départementale de l'association.
5: Il y a une trentaine de secouristes, 12 véhicules qui s'occupent d'aller accompagner des gens sinistrés sur leur lieu d'habitation. Donc la Croix-Rouge est là déjà pour les mettre en sécurité, voir le périmètre, voir s'il n'y a rien qui peut gêner à leur entrée dans leur maison. On va leur laisser faire une petite visite, prendre du matériel s'il y a encore quelque chose à prendre. On les accompagne jusqu'au bout. S'ils ont besoin de nous dans la maison, on vient avec eux et les ramener ici sur le CAI de Saint-Exupéry pour un contrôle avec la CUMP, un contrôle psychologique si jamais il y en avait besoin. Les questions qu'ils peuvent avoir, c'est qu'est-ce qui va se passer après? Où est-ce que je vais aller? Est-ce que je vais avoir un hébergement? Comment je récupère des papiers? Donc là, on va être là pour les accompagner. La mairie a mis en place une cellule administrative avec des assureurs, des avocats aussi, des aides juridiques, parce qu'il y a des entreprises qui ont tout perdu et ils ont besoin de soutien. Donc nous, on est là pour les accompagner, pour les diriger vers ces différents services.
2: Et certains habitants ne peuvent plus rien récupérer, hein, car leur maison a été détruite par l'incendie. Ils se rendent sur place pour constater les dégâts ou même pour tenter de retrouver un chat, un chien laissé sur place dans la précipitation. Notre reporter Armand Morera a suivi une mère et sa fille à la recherche de leur chat, justement, autour de leur maison réduite en cendres. Reportage à 8h32 dans l'info d'ici. Les assureurs prennent des mesures exceptionnel pour accompagner les sinistrés de Biscarrosse selon les conditions de leur contrat. Leur relâchement est pris en charge par leur assurance pendant 3 semaines. Les déclarations de sinistres sont prolongées jusqu'au 31 août. De son côté, la direction départementale des finances publiques des Landes annonce qu'elle ouvre à partir de lundi un accueil à Parentis-en-Born, accueil exceptionnel au service de gestion comptable rue Lamartine, pour justement accompagner les personnes dont l'activité professionnelle ou le quotidien ont été impactés par cet incendie de Biscarrosse. Les agents recevront le public du lundi 3 au vendredi 7 août la semaine prochaine. Donc les créneaux sont à retrouver sur ici.fr.
0: Face à ces incendies, des touristes hésitent à maintenir leurs vacances dans les Landes.
2: Il faut dire que certains messages ont été contradictoires. Le préfet des Landes a appelé la semaine dernière les touristes à éviter certains secteurs, alors que dans le même temps, la ministre du Tourisme a au contraire invité les vacanciers à maintenir leur séjour dans le sud-ouest. Et puis, il y a aussi ces images du feu, cet air pollué par les fumées, et puis surtout ces témoignages bouleversants des sinistrés qui ont tout perdu. Pour toutes ces raisons, certains vacanciers hésitent ou ne veulent carrément plus venir dans les Landes. Ils annulent leur séjour. L'incendie ne concerne qu'une partie très limitée des Landes, insiste Cyril Guesso. Le président de Landes Attractivité lance un appel en direction des touristes de la France entière.
6: Les zones qui sont concernées par cette situation sont très restreintes. Je ne demande évidemment à personne d'ignorer une consigne de sécurité ou de se rendre dans une zone interdite, évidemment. Mais dans les territoires ouverts, lorsque les conditions le permettent, je veux dire aux visiteurs, maintenez votre séjour. Continuez à choisir la destination des Landes. Maintenir ses vacances dans les Landes, lorsque cela est possible, est aujourd'hui une manière très concrète de soutenir les professionnels, les saisonniers, les commerçants et les familles de ceux qui vivent du tourisme. Nous n'oublions rien de ce qui s'est passé. Nous soutiendrons les territoires touchés dans la durée. Mais nous refusons d'ajouter à l'incendie de la forêt un incendie économique. Donc, venez, continuez à passer vos vacances dans les Landes.
2: Cyril Guesso, le président de Landes Attractivité, c'est le comité départemental du tourisme. L'actualité de ce jeudi, c'est aussi ce bénévole d'une association caritative de Mont-de-Marsan, soupçonné d'agression sexuelle sur 2 stagiaires, dont une mineure de 17 ans. L'homme de 73 ans a été placé en garde à vue. Il nie les faits. Selon le parquet de Mont-de-Marsan, les faits présumés se sont déroulés en 2021, c'est-à-dire sur ici.fr. Et puis le maire de Mont-de-Marsan est satisfait du bilan des fêtes de la Madeleine qui se sont terminées dimanche. La fréquentation est stable, environ 600 000 festaires, selon un premier bilan de la mairie. Il y a eu moins d'incidents et moins de délits que l'an passé. 20% de garde à vue en moins, moins 35% pour les plaintes. Aucun accident de circulation ni sur la voie publique. Il y a eu également moins de vols de téléphones portables. Et puis, les automobilistes semblent avoir été plus responsables que l'été dernier, puisque les stocks d'éthylotest ont été insuffisants par rapport à la demande des festaires.
0: Allez, la météo dans les Landes à 8h10 avec de la chaleur, mais beaucoup moins qu'hier. Hein, maximale cet après-midi à Roquefort, par exemple, de 33 degrés. Sur Pouillon, 31. À Mimizan, 27 degrés. On commence la journée avec un petit peu de nuages par endroit. Et puis progressivement, on va profiter de larges éclaircies. L'après-midi, ça s'annonce ensoleillé. Alors j'ai regardé le vent dans le secteur de Biscarros. Pas plus de 15 km/h pour le vent aujourd'hui. Alors essentiellement, d'ailleurs, entre 5 et 10, ça pourra aider en effet les soldats du feu. La qualité de l'air en ce moment dans les Landes qui s'améliore par rapport à ces derniers jours, par exemple en ce moment sur Biscarros, l'indice est mauvais, alors sachant qu'hier il était extrêmement mauvais, donc c'est un petit peu mieux, et c'est beaucoup mieux aussi sur Mimizan, sur Castets, sur Mont-de-Marsan, sur Dax. Là en l'occurrence, l'indice est moyen. La suite de votre météo pour demain, on va débuter la journée avec des nuages. Ensuite, à nouveau du soleil l'après-midi. Les températures, les maximales, entre 26 et 29 degrés. Samedi, on débute un nouveau mois. Nous serons le samedi 1er août avec du soleil. Quelques nuages très discrets, indique Météo France. Légère remontée au thermomètre, 28 à 32 degrés.
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0: Marc Lavoine pour une Biguine avec toi à 8h12.

0: Ici Gascogne Matin et Marc Lavoine à 8h16.
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0: Édition spéciale, incendie, les incendies qui touchent les Landes. Venez dans les Landes, c'est l'appel des professionnels du tourisme. Ils veulent sauver leur saison. C'est le cas du camping du lac à Sainte-Eulalie-en-Born. Alors hier, je vous en ai déjà parlé, je vous ai fait écouter cet appel sur les réseaux sociaux.
3: Voilà, amis vacanciers, on a besoin de vous. Ici, on dit que l'air est pollué, qu'on est, on a été touché par les incendies, etc. C'était à côté, c'était à 15 km d'ici. Nous, l'air est pur. Il fait beau, on a des vacanciers, mais malheureusement, tout le monde veut annuler parce que quand on le dit au téléphone, ils nous croient pas. Alors voilà, je voulais vous montrer des images de la vie au camping, qui est aussi normale qu'elle peut être. Nous aussi, on est à proximité de Mimizan, on va à la plage de Mimizan, on va faire les courses à Mimizan. Biscarrosse vit encore. Toutes les personnes qui ont été évacuées et qui ont la chance de ne pas avoir eu leur maison détruite, ils ont tous réintégré les Biscarrosse, Parentis, Sanguinet, etc. Donc maintenant, ce qu'on veut, c'est pouvoir reprendre une vie normale et que l'économie vive. Ne nous enterrez pas une deuxième fois en ne venant pas ici dans les Landes. On a besoin de vous. On compte sur vous. Merci.
0: La personne que l'on entend, c'est vous, Cécile Galouette. Bonjour.
4: Oui, bonjour Thomas.
0: Vous êtes salarié au camping municipal de Sainte-Eulalie-en-Born. Alors pourquoi c'était important pour vous de faire cette vidéo?
4: En fait, parce que je recevais énormément d'annulations et je pense qu'en tant qu'acteur du tourisme et surtout hébergeur, on est les premiers justement à ressentir cette vague d'annulations. Et derrière nous, c'est toute une chaîne de professionnels qui vont souffrir. Les gens qui ne viennent pas, après ils n'iront pas au restaurant, etc. Et c'est tout un tissu économique qui souffre. Et je veux quand même dire une chose, c'est que ce tissu économique, il permet de supporter tous les sinistrés aussi, parce que parmi eux, il y a des commerçants, il y a des artisans. Si l'économie sombre localement, c'est tous des investissements qui ne vont pas être faits, c'est des rentrées d'argent que les sinistrés également ne vont pas avoir.
0: Donc il y a un effet domino derrière ça.
4: Tout à fait, complètement. Ouais. Et je tiens à dire aussi que c'est pas... je vois certains commentaires qui disent le fric. Alors justement, nous on est un camping municipal, moi je suis salarié. Personnellement, j'ai aucun intérêt à faire venir les touristes, je ne serai pas plus riche à Noël. Hein. Mais c'est pour la communauté, c'est pour toute la vie des alentours. Et j'avais besoin justement de rectifier l'image qui était donnée, parce que on voit que des images catastrophiques, et la situation effectivement était catastrophique. Et je donne encore mon soutien aux Biscarrossais et tous les évacués qu'il y a eu, et notamment encore aux Biscarrossais qui n'ont pas encore réintégré leur domicile.
0: Oui, on pense à eux évidemment. Mais, alors vous le disiez dans la vidéo, Cécile, ne nous enterrez pas une deuxième fois.
4: Tout à fait.
0: Ça veut dire qu'en gros, c'est quoi les enjeux pour vous aujourd'hui? C'est de faire venir des vacanciers ou les faire revenir ceux qui ont peut-être annulé ou qui pensent à annuler?
4: Oui, alors bon, certains ne voudront pas venir, je peux tout à fait comprendre, mais il y a beaucoup de personnes qui sont un peu indécises et qui avaient besoin d'être rassurées, surtout de voir que effectivement la vie et les vacances sont tout à fait possibles dans le secteur.
0: C'est une vidéo spontanée, c'est sorti en fait comme ça du fond du cœur.
4: Ah oui, complètement, parce que je recevais annulation sur annulation, et je me suis dit, surtout en lisant les messages, les raisons pour lesquelles les gens ne venaient pas, que ce soit pour pas gêner les pompiers. Alors effectivement, il faut pas gêner les pompiers, mais c'est sur la partie nord. Sainte-Eulalie, Mimizan est tout à fait accessible, et ici, on voit pas un seul pompier, ils sont tous beaucoup plus au nord, donc... Il y a tout un tas de raisons, et puis et s'imaginer qu'on était complètement enfumé, entouré de pain brûlé, etc. Bon, nous on est dans une écrin de verdure, on a cette chance-là, et on sent très rarement les fumées, uniquement quand le vent tourne un petit peu et ça dure pas. Bon, voilà, je voulais un peu rectifier cette image sans pour autant nier les pour le drame qui s'est passé à côté.
0: Et votre message, c'est donc on a besoin de vous. Vous êtes salarié au camping municipal de Saint-Eulalie-en-Born depuis 20 ans maintenant. Merci d'avoir été avec nous pour ce message. Courage à vous, à vos collègues aussi. Et j'espère que le message sera bien entendu au-delà des frontières des Landes. Merci d'avoir été avec nous, Cécile.
4: Merci pour votre soutien.
0: Avec grand plaisir. On est là justement pour ça. C'est en quelque sorte notre mission à l'heure où on vit justement cette situation très compliquée. Et on suit l'évolution de l'incendie à Biscarrosse, celui aussi de Morsinx-la-Nouvelle. Alors à Biscarrosse, le feu est fixé. Celui de Morsinx-la-Nouvelle, entre Morsinx et Rion-des-Landes, est contenu. Vous suivez toutes les infos sur notre site ici.fr.
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0: Come Back to Me et la voix, la musique de Kenny Williams à 8h25. Ici Gascogne, toujours en édition spéciale.
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0: Leïla Benjelloun, des infos concernant la mobilité.
3: Oui, ça concerne l'incendie qui s'est déclaré hier après-midi à Rion-des-Landes et à Morsinx. Alors l'incendie est maîtrisé, hein, le feu a parcouru près de 62 hectares. Mais ce matin, 200 pompiers sont toujours sur place. Conséquence, hein, si vous circulez dans le secteur, la route départementale 27 reste coupée entre Rion-des-Landes et Morsinx. La nouvelle, en revanche, la voie ferrée avait été coupée également le temps de l'intervention des pompiers. Eh bien, la circulation SNCF est rétablie ce matin quand les trains circulent.
0: Et puis, une information aussi de la part de la préfecture des Landes qui dit attention aux escroqueries à la suite de l'incendie qui a touché Biscarrosse. Certaines personnes mal intentionnées peuvent chercher à profiter de la situation et de la détresse des sinistrés. Et donc, la préfecture des Landes demande à être vigilant face aux faux experts et aux faux démarcheurs qui se présentent comme ça à votre domicile en prétendant intervenir rapidement pour évaluer les dégâts, pour effectuer des réparations ou vous proposer des prestations contre un paiement immédiat. Il y a des réflexes à adopter, comme de ne pas laisser entrer n'importe qui, évidemment, sans avoir vérifié son identité, sa qualité. La préfecture qui rappelle qu'un expert doit toujours présenter un mandat écrit de la compagnie d'assurance. Il ne faut signer aucun document dans la précipitation. Il ne faut jamais verser un acompte ou un paiement en espèces sur le champ. Il ne faut jamais accepter ça. Si vous avez un doute, vous pouvez contacter votre assureur avant toute démarche. Et si vous êtes victime ou témoin d'un comportement suspect, vous pouvez contacter les forces de l'ordre. Il faut appeler le 17. On vous demande évidemment de rester prudent. Allez, dans 4 minutes, l'actu à suivre. Ici Gascogne, toujours en édition spéciale. Juste avant, c'est Alain Souchon qui arrive et le bagad de Land B-Way. Merci de rester avec nous. C'est ici Gascogne Matin.

0: Ici Gascogne avec Alain Souchon à l'instant.
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0: Édition spéciale incendie avec l'info d'ici dans deux minutes, Leïla Benjelloun.
3: Un reportage poignant d'Armand Morera à Biscarrosse avec une mère et sa fille qui retournent chez elles, enfin où ce qu'il reste de leur maison, une maison réduite en cendres puisque depuis mardi les bénévoles de la Croix-Rouge accompagnent les sinistrés dans les quartiers interdits de Biscarrosse. Reportage donc à suivre.
0: Allez, merci de rester avec nous. Il est 8h30, le 90 secondes en France et dans le monde avec Valentine Letesse.
4: Des petites victoires sur le front des incendies. Le méga-feu de Gironde est toujours stable ce matin pour le quatrième jour d'affilée. Dans le Var, l'incendie démarré hier soir à Brignoles est sous contrôle, selon les mots du maire. Et en Île-de-France, les pompiers ont fixé les reprises de feu dans la forêt de Fontainebleau. Et maintenant, qui pour les aider face à l'ampleur des incendies en France? Il n'y a plus suffisamment de monde dans les casernes. Le syndicat national des sapeurs-pompiers volontaires appelle tous les intéressés à se manifester. Secours, logistique, transport, administration, les compétences recherchées sont nombreuses. La solidarité, c'est aussi depuis chez vous. Émission spéciale à 13h sur votre radio ici avec toutes les initiatives en cours, du relogement des sinistrés à l'accueil des animaux perdus jusqu'au reboisement des forêts. 21 départements sont encore en vigilance orange canicule ce matin, du territoire de Belfort à l'est, aux Alpes-Maritimes et à la Corse au sud, alors qu'à l'ouest, le temps se rafraîchit. Météo France observe une baisse nette des températures. La croissance de la France, quasi nulle, elle atteint 0,2% au second trimestre selon l'INSEE, l'Institut National de la Statistique. Une reprise très timide, principalement due à un rebond de la consommation des Français au printemps. Le pire week-end de l'été sur la route approche, le chassé-croisé entre Juilletiste et Aoussien. Bison Futé annonce un trafic extrêmement difficile. Dès demain, c'est noir pour les départs dans tout le quart sud-ouest.
0: L'impossible retour à la maison pour un millier de biscarrossés. C'est le reportage de l'info d'ici, Leïla.
3: Et l'incendie qui s'est déclaré jeudi dernier à Biscarrosse, donc est désormais fixé. Il a ravagé 3600 hectares de forêt, détruit près de 200 habitations et provoqué l'évacuation de 30 000 personnes. Une semaine plus tard, les secteurs les plus touchés par cet incendie sont toujours interdits d'accès. 1500 à 2000 habitants ne peuvent toujours pas rentrer chez eux. La mairie de Biscarrosse a donc mis en place des accompagnements avec l'Arc Croix-Rouge pour leur permettre de récupérer quelques vêtements, des papiers ou quand ils ont tout perdu, de revenir pour constater les dégâts ou tenter encore de retrouver un animal. Armand Morera a suivi le douloureux retour de deux sinistrés. Nous les appellerons Juliette et Alice. Elles sont retournées chez elles, mais leur maison a été réduite en cendres.
5: C'est à bord d'une camionnette de la Croix-Rouge que l'on part en direction du quartier Ambergouin, l'un des plus touchés par les flammes à Biscarrosse.
6: Vous aurez plus de place à l'arrière, je monte à l'avant.
5: Pas facile d'atteindre la destination, beaucoup de rues sont fermées.
6: Ça m'énerve, ouais. Bon, le viol n'est pas encore très au frais.
5: C'est Juliette qui a demandé à pouvoir retourner chez elle.
7: On a perdu un chat, en fait.
8: Vous avez déjà été dans votre maison ?
7: Une première fois.
8: Ok.
7: Tout est fondu. Il n'y a plus rien.
5: Et effectivement, une fois sur place,
7: on est arrivé.
5: On se retrouve devant une maison entièrement brûlée. Il ne reste que les fondations. Les tuiles du toit effondrées jonchent un sol noirci par la cendre.
7: Tout a cramé, explosé, le vélo, le tout.
9: Je peux vous demander comment ça se passe dans ces moments-là?
7: C'est rude. C'est une partie de sa vie qui s'arrête. Il faut tout recommencer.
10: Non, c'est moi qui les ai posés.
5: Ça, c'est Alice. Elle est venue aider sa mère.
11: C'est ma maison d'enfance. Hein. Ça fait mal de l'avoir comme ça, mais bon, c'est pas grave. C'est que du matériel. On va se refaire des souvenirs. Là, j'essaie juste de chercher mon chat.
5: Et pour ça aussi, les bénévoles donnent un coup de main.
12: Un chat noir. Okay.
13: Il a fait un œil. Il s'appelle Pirate.
14: Vous pensez que le chat peut pas potentiellement, il continue?
11: Non, je pense que le chat, il va être plutôt vers là ou vers là. Okay. Il va pas là.
9: Donc là, votre collègue, il cherche le chat, c'est ça?
14: Qu'il l'appelle et en fait, il est plus équipé pour aller dans les décombres. Donc donc il y va en éclaireur. Et là, il nous a déconseillé d'y aller parce que le sol est encore chaud et il y a des clous qui sortent de...
5: Du sol. Alors Alice cherche plus loin, dans les rues d'à côté.
11: Pirate ! J'essaie de le chercher, mais bon, vu que le feu était aussi par là, en fait, il peut être partout et nulle part. Donc on va laisser des choses avec nos odeurs pour essayer que le vent lui apporte tout ça. J'ai mis des t-shirts, un drap, ce que j'ai pu trouver, quoi.
5: Au final, après une heure de recherche, pas de traces de pirate, Alice et Juliette, elles, ont donc déjà prévu de revenir dès que possible.
3: Juliette et Alice, qui, comme tous les habitants qui retournent voir leur maison détruite, alertes peuvent être accompagnées par des équipes de la cellule d'urgence médico-psychologique de l'hôpital de Mont-de-Marsan. Ils interviennent à Biscarrosse depuis le déclenchement de l'incendie et ils sont très sollicités pour accompagner les habitants de Biscarrosse, mais aussi de Parentis-en-Born et de Sanguinet. On vous explique comment fonctionne cette cellule et puis aussi on vous met les coordonnées sur ici.fr.
0: À 9h dans les infos.
3: On va entendre Hélène Larezé, la maire de Biscarrosse, qui nous dira « J'avais demandé qu'il y ait des Canadairs basés à Biscarrosse », demande qui n'avait pas été entendue. Et puis, on entendra aussi l'appel de Cyril Guesso, le président de Landes Attractivité, pour que les touristes n'annulent pas leur séjour dans les Landes.
0: À 8h35, on va se rapprocher du littoral landais. Nous y sommes à Messange, au sémaphore pour les observations marines. Bonjour Anne-Sophie.
2: Et bonjour à tous.
0: Alors, le ciel de votre côté est comment à l'heure où nous nous parlons ?
2: Actuellement, le ciel il est très nuageux et les nuages sont bas.
0: Ok.
2: Ils sont chargés.
0: Avec un léger vent ou pas ?
2: Alors actuellement, on a un vent d'est pour 8 km/h.
0: D'accord, donc très léger. On va regarder l'océan. Aujourd'hui, c'est calme ?
2: Il est relativement calme. Là, actuellement, on a une houle d'environ 70-80 cm.
0: Ok, les horaires de marée, les coefs pour aujourd'hui, Anne-Sophie ?
2: Alors, on aura une pleine mer à 12h02, une basse mer à 18h17. L'inverse, pardon, excusez-moi. C'est une basse mer à 12h02 et une pleine mer à 18h17 avec un coefficient de 78.
0: Ok, et le soleil se couche à quelle heure aujourd'hui ?
2: À 21h31.
0: Bon, avec un peu de nuages ce matin par endroit, du soleil pour tout le monde cet après-midi. Le thermomètre pourra monter jusqu'à 29 degrés sur le littoral landais et jusqu'à 34 degrés dans les terres. Bonne journée à vous Anne-Sophie.
2: Merci, bonne journée, au revoir.
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0: Bernard Lavillier, Nicoletta en duo avec Idée Noire ici Gascogne. Vos chansons préférées, c'est toute la journée.

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0: Édition spéciale incendie dans les Landes, à Biscarrosse. Ça a commencé il y a une semaine et nous sommes en édition spéciale depuis une semaine pour vous permettre justement de suivre l'évolution de ce feu de forêt qui aujourd'hui est fixé. On est déjà sur l'après à Biscarrosse qui communique d'ailleurs en concernant tout ce qu'il faut mettre en place, notamment d'un point de vue des assurances avec la mise en place de mesures exceptionnelles. Les assureurs qui se mobilisent pour accompagner les personnes touchées par les incendies. Les assureurs qui annoncent notamment la prolongation du délai de déclaration de sinistre jusqu'au 31 août, mais aussi la prise en charge, selon les conditions de son contrat et sur justificatif, des frais de relogement des occupants ayant dû évacuer leur résidence principale à la demande des autorités, et ce pour une durée pouvant aller jusqu'à 3 semaines. Communication aussi concernant la remise en service du réseau de gaz suite aux incendies. Le réseau a été coupé sur la commune de Biscarrosse. Les équipe de GRDF ont procédé aux vérifications ces derniers jours, puis aux réparations du réseau. C'était hier et à partir d'aujourd'hui jusqu'à samedi soir, un agent va venir, donc vous qui habitez à Biscarrosse, à votre domicile pour remettre en service votre installation au gaz. Si vous êtes absent, des consignes pour remettre en service vos équipements seront déposées à votre domicile. Concernant l'électricité, les équipes d'Enedis poursuivent leur mobilisation sur le terrain. Les travaux réalisés ont permis de rétablir l'alimentation électrique dans des quartiers. Les équipes sont toujours mobilisées pour poursuivre les interventions dans les quartiers nord et permettre un retour à la normale, bien entendu, dans les meilleurs délais. Et puis la distribution du courrier et des colis est impactée par les incendies. La distribution reprend progressivement sur le secteur de Biscarrosse. Ça reste donc perturbé, puisque certains secteurs demeurent inaccessibles. Et jusqu'au mardi 4 août, une permanence est assurée sur le site de la poste de Biscarrosse afin de répondre justement à toutes vos questions. Et puis j'ai une information à partager avec vous, une information de la Fédération des chasseurs des Landes. Un arrêté interdit toute source d'ignition, c'est-à-dire tout élément susceptible de provoquer un départ de feu. Les armes à feu sont donc concernées. Donc la Fédération des chasseurs des Landes fait le choix, par mesure de précaution, d'aller plus loin compte tenu du niveau de risque incendie. Elle demande à tous les chasseurs de suspendre sur l'ensemble du département des Landes les battues ainsi que la chasse à l'affût et à l'approche jusqu'à nouvel ordre. Il y a des contrôles qui sont actuellement en cours. Donc c'est une information importante, cette suspension de la chasse dans les Landes. Communication de la Fédération des chasseurs des Landes. Et puis témoignage de sapeurs-pompiers venus de toute la France qui sont venus en renfort combattre les incendies en Gironde, mais aussi chez nous dans les Landes. Et certains ont pu revenir chez eux et ils racontent à votre radio ici ces interventions hors normes, la fatigue mais également la solidarité, solidarité qui les a aidés à tenir. On a dû dormir une heure en 3 jours, c'est ce qu'a confié justement un des pompiers. Article à lire sur ici.fr. Ce jeudi sur votre radio ici Gascogne, édition spéciale incendie entre 13h et 13h30. On fera le point sur les incendies qui touchent la France. On en compte plus de 50 et on parlera bien entendu de la solidarité qui s'organise. Ça se passe ici.
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0: Fever Dream, Alex Warren sur votre radio ici Gascogne à 8h47. La musique continue. On sera en l'an 2001 grâce à Pierre Bachelet. Merci de rester avec nous. Nous avons une pensée particulière pour tous les sinistrés, les pompiers aussi qui sont encore sur le front de l'incendie dans le nord-ouest des Landes à Biscarrosse. Nous suivons tout ce qui s'y passe, l'évolution de la situation, les conséquences de l'incendie. Vous êtes au courant de tout ici. Les Landes concernées par une forte mobilisation de solidarité. Le territoire est vaste où la vie continue. Avec un événement à Ajetmo ce week-end, les fêtes, c'est la feria du Novillo avec ici Gascogne. Demain, premier jour et un événement pour ouvrir les fêtes, le spectacle Landes Émotion, où se mélangent tradition, culture et son et lumière. Son organisateur est un grand nom de la course landaise, 8 fois champion de France des sauteurs, Nicolas Vergonzane. Bonjour.
1: Bonjour à tous.
0: Bon, pour cette date à Ajetmo, vous avez invité l'artiste qui se cache derrière la petite culotte. La petite culotte et le tube, la Gofa Lolita. Qu'est-ce qui vous a donné envie de l'inviter à Landes Émotion?
1: C'est vrai qu'on a eu envie de donner une autre dimension à Landes Émotion depuis son 10e anniversaire quand on avait invité Nadao pour fêter ça, avec un showcase, un

0: c'est l'Indémotion, donc bien sûr où on parle de l'identité landaise et de son histoire. Lui est corse et il y a une identité très forte aussi en Corse. Et c'était un échange aussi comme ça de marquer ces identités et surtout cette fête, ces chansons festives qui nous relient tous.
1: Et quand vous avez contacté Vincé, hein, puisque c'est son nom, comment vous l'avez convaincu?
0: On lui a montré ce qu'on avait fait l'année dernière avec les trois cafés gourmands, notamment à Mont-de-Marsan. Il a trouvé super, il y avait une énergie, il y a eu une ambiance exceptionnelle l'année dernière à Mont-de-Marsan avec les trois cafés gourmands. Et quand il a vu ce retour du public, cette énergie qu'il y avait dans cette scène à 360 degrés, il n'a jamais fait ça dans une arène à 360 degrés où il y a un public qui vous prend, et ben il a dit de suite, ben super, allez on fonce, on y va, je pense que ça va être un super moment. Et voilà, je pense qu'il a l'état d'esprit du spectacle, envie de transmettre et de partager. Et donc ça a été, on va dire, assez facile de le convaincre. C'est vraiment une belle affiche, une belle surprise pour nous qu'il a accepté de venir à ce spectacle.
1: Et quelle place lui est réservée alors dans le spectacle L'Indémotion à Ajetmo?
0: Ah ben la place, on va dire, ça va être la clôture du show. Il sera à la fin du spectacle. Et donc bien évidemment le spectacle va se dérouler, on va dire, normalement comme on le fait habituellement. Avec, en plus de ça, on aura quand même la partie course andaise, où on sera doté de tous les champions de France, plus un taureau, donc ça viendra agrémenter le spectacle. Et lui viendra clore ce spectacle avec plusieurs chansons, entre 5 et 6 chansons, pour un mini concert. Ce sera très festif, il y aura un gros partage. Et je tiens à rajouter, ce qui est super, c'est qu'on fait deux dates, en général une ou deux dates dans les terres. C'est vrai que ce spectacle se produit principalement sur la côte, mais on a à cœur de venir dans les terres une ou deux fois dans l'année, et on propose cet artiste et pour le même prix. Donc c'est-à-dire que c'est quelque chose qu'on offre aussi aux Landais. Il n'y a pas de surcoût, et donc c'est aussi un.
1: Bah c'est une chance.
0: Spectacle. Ouais, voilà, c'est aussi un cadeau de ce spectacle qui appartient aux Landais. On le sait, il y a plus de 36 associations landaises qui participent à ce spectacle. Il y a énormément de monde qui tourne autour de cet événement sur une année. Et le fait que le prix reste le même et d'avoir un artiste comme ça à la fin et de passer, je repense vraiment à Nadao à Dax il y a 2 ans et les trois cafés gourmands l'année dernière à Mont-de-Marsan, ça avait été magique, extraordinaire. Et donc voilà, on a envie de continuer ces bons moments et de partager ça avec le public et les Landais.
1: L'Indémotion, un spectacle qui met donc en avant les traditions landaises, la course landaise, les échassiers, les bergers, des animaux landais aussi, les danses traditionnelles, des voltigeurs, avec l'ambiance des bandas. Il y a une reconstitution historique avec des effets visuels. C'est donc ce vendredi à Ajetmo, hein, à l'occasion des fêtes pour la Feria du Novillo. C'est à 21h30. On peut réserver sur le site L'Indémotion. Eh bien, merci d'avoir été avec nous, Nicolas Vergonzan.
0: Eh bien, merci beaucoup à vous. Bonne continuation et on espère vous retrouver nombreux vendredi.
1: Ouais, ce qu'on va faire, c'est qu'on va se mettre dans l'ambiance de ce qui nous attend demain soir avec un petit extrait de la Gofalolita.

0: La petite culotte, et donc l'artiste sera demain soir dans les arènes d'Ajetmo pour le spectacle Land Émotion à l'occasion du premier jour des fêtes d'Ajetmo avec Ici Gascogne.
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0: 8h53, bon début de journée avec nous. Allez, on va se retrouver en l'an 2001 avec Pierre Bachelet.

0: Gascogne Matin avec Pierre Bachelet. Restez avec nous, l'actu à suivre, c'est juste après ça.
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1: Merci de rester avec nous. C'est Thibaut Menanteau qui prend le relais, toujours en édition spéciale. Bonjour Thibaut.
2: Bonjour Thomas.
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2: 9h, ici Gascogne, toujours en édition spéciale jusqu'à midi. Et les infos avec Leïla Benjelloun.
4: L'incendie de Morsinx-la-Nouvelle-Hérion-des-Landes est maîtrisé, mais 200 pompiers restent sur place ce matin pour éviter toute reprise du feu, Stéphanie Hildenbrandt.
5: Oui, près de 62 hectares sont partis en fumée et vous le disiez, plus de 200 pompiers œuvrent toujours ce matin sur ce sinistre. Des opérations de brûlage tactique et de bulldozer sont planifiées dès ce matin. Côté route, la départementale 27 est toujours coupée à la circulation. Des déviations sont mises en place. Par contre, la circulation des trains a été rétablie ce matin. En tout cas, les pompiers parlent d'un feu maîtrisé. Un feu qui est parti d'un champ photovoltaïque de Rion-des-Landes vers 16h hier après-midi et qui s'est rapidement propagé en direction du lac d'Arjusan sur la commune de Morsinx-la-Nouvelle. Des moyens aériens ont été appelés mais qui ont été quelque peu gênés par la ligne à haute tension qui se trouve sur les lieux. Ils ont pu malgré tout intervenir. Les habitants de la route de Bas et la route Loc ont été évacués à titre préventif mais ils ont pu rentrer chez eux un peu avant minuit. Hier soir, 90 pompiers étaient mobilisés, 200 ce matin et ce grâce aux renforts zonaux mobilisés dans le département. Donc ce matin, ce qu'on peut dire sur Morsinx-la-Nouvelle, c'est que le feu est maîtrisé. La départementale 27 est toujours coupé à la circulation, mais les trains circulent à nouveau.
4: Et à Biscarrosse, une semaine jour pour jour après le début de l'incendie, la situation est toujours sous contrôle. 250 pompiers restent cependant mobilisés sur place. Ils poursuivent leur mission de surveillance, de traitement des lisières et de noyage pour prévenir une éventuelle reprise de feu. Et pour ne pas gêner leur travail, la route entre Sanguinet et Biscarrosse est toujours fermée, coupée à la circulation. En revanche, on peut de nouveau circuler entre Parentis, Sans-Borne et Biscarrosse, la départementale 652 à Rouvert. Concernant la route entre Parentis et Sanguinet, le filtrage des automobilistes reste en vigueur. 1500 à 2000 Biscarrossais ne peuvent toujours pas rentrer chez eux. Plusieurs campings restent fermés, mais les résidents peuvent désormais retourner librement chercher leurs affaires. L'incendie de Biscarrosse qui a parcouru 3600 hectares et provoqué l'évacuation de plus de 30 000 habitants. Un traumatisme et beaucoup de questions aussi. Est-ce que le drame aurait pu être évité si des moyens supplémentaires avaient été engagés avant même l'incendie? La maire de Biscarrosse, Hélène Larosé, avait en effet demandé à l'État de baser des canadaires dans sa commune pour justement prévenir les feux de forêt estivaux. Demande restée sans réponse.
6: J'avais sollicité qu'il y ait des appareils basés sur Biscarrosse, notamment puisque depuis Biscarrosse, c'est aussi la possibilité d'avoir un rayon d'action sur une bonne partie du massif forestier des Landes, d'autant que nous avons une hydrobase, d'autant que nous avons un savoir-faire avec des écoles de pilotage qui apprennent, y compris aux pilotes des canadaires, à se former. Donc on a une histoire particulière sur ce sujet-là.
7: Vous ne vous dites pas, si on avait répondu à ma demande, ça ne serait pas arrivé, ou en tout cas à moindre mesure?
6: Bien sûr, on peut toujours refaire l'histoire en se disant peut-être que j'en suis pas là et je ne serais certainement pas la mieux placée pour faire le retour d'expérience sur ce sinistre. Les moyens aériens et notamment amphibies, je pense qu'on en reparlera et on continuera à militer dans ce sens. On en redemandera encore. En tout cas, démonstration est faite que les risques sont bien importants et qu'il faudra continuer à s'armer sur ces sujets.
4: Hélène Larosé, la maire de Biscarrosse, qui était notre invitée ce matin sur Ici Gascogne, une interview à réécouter sur ici.fr.
2: En Gironde, le feu n'est toujours pas fixé.
4: Mais il reste stabilisé ce matin. La nuit était plutôt calme selon la préfecture. La surface brûlée n'a pas évolué. Les flammes ont parcouru 42 000 hectares. 6 feux actifs mobilisent toujours les pompiers ce matin, notamment près des dunes du Grand Croc sur la commune de Lèche-Cap-Ferré et au sud de Lacanau. C'est dans ce contexte où la France brûle que la justice renforce son arsenal contre les jeteurs de mégots. Oui, c'est tolérance zéro pour les fumeurs, les fumeuses qui jettent leurs mégots de cigarettes dans la nature, par la fenêtre de leur voiture par exemple. Depuis la semaine dernière, et le passage en vigilance rouge, feu de forêt, une personne prise en flagrant délit en train de jeter son mégot est systématiquement interpellée, systématiquement placée en garde à vue. Les gendarmes et les agents de l'OFB, l'Office français de la biodiversité, patrouillent en ce moment en voiture banalisée pour repérer les fumeurs qui jettent leurs mégots par la fenêtre. Ils ont déjà arrêté 2 personnes ces derniers jours à Hondres et à Saint-Jour-de-Marenne. Le premier automobiliste a été repéré justement par un agent de l'OFB. L'autre a été dénoncé par un témoin. Ils ont tous les deux été placés en garde à vue et ils risquent une peine d'amende ou une convocation devant le procureur. Des fêtes de la Madeleine 2026, populaires, conviviales et familiales. Ce sont les mots du maire de Mont-de-Marsan, Frédéric Dutin, hier matin, lors de la traditionnelle conférence de presse du bilan sécurité des fêtes. Il y a eu à peu près autant de festaires que l'année dernière. Environ 600 000 personnes, selon le premier décompte réalisé par la mairie. Mais il y a eu moins de faits divers. 20% de gardes à vue en moins, 35% de plaintes déposées en moins que l'été dernier. Et aucun accident. Ni accident de circulation, ni accident sur la voie publique. Il faut dire que malgré les feux de Biscarrosse qui ont mobilisé des pompiers, les policiers étaient plus nombreux sur place avec une brigade de CRS supplémentaire. Les drones ont également permis d'intervenir plus vite sur des bagarres ou des malaises, ont souligné les autorités. La météo, Thibault.
2: Et on démarre comme chaque jour avec la région de Biscarrosse. Du soleil, quelques nuages et surtout 10 degrés en moins par rapport à hier. C'est la bonne nouvelle du jour avec 28 degrés par exemple pour la maximale à Parentis-en-Born. Pour le reste du département, on ira jusqu'à 34 degrés à Tartas et à Grenade-sur-Adour. Demain, les températures ne devraient pas dépasser les 30 degrés. Et pour samedi, premier jour du mois d'août, un climat estival, 28 degrés à l'Itémix et jusqu'à 32 degrés à Benki.
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2: Jusqu'à midi, édition spéciale concernant toujours les incendies qui ont frappé notre département et notamment le redémarrage du département, notamment économique. On aura plusieurs acteurs jusqu'à midi de ce redémarrage économique. En attendant, on va écouter Michel Berger, il n'y a pas de honte.

0: Et il n'y a pas de honte, 9h10, édition spéciale.
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0: Un point sur la qualité de l'air par rapport au jour précédent. La qualité de l'air s'améliore, mais reste au niveau mauvais pour la région de Parentis et de Biscarrosse. Je vous lis rapidement le communiqué de Atmo Nouvelle-Aquitaine. En raison de la persistance des incendies en Gironde et dans les Landes, une forte dégradation de la qualité de l'air continue d'être prévue demain sur ces deux départements, avec une persistance du dépassement du seuil d'alerte pour les PM10, les fameux particules fines. De plus, les fortes chaleurs favorisent la formation d'ozone sur la région, avec une hausse des concentrations qui pourrait se poursuivre. Autre information, les 44 radios ici seront en édition spéciale incendie tout à l'heure de 13h à 13h30. Et d'ici quelques minutes, on ira voir un des acteurs qui est parti sur le front donner un coup de main, ou du moins plutôt sur les bases arrières, Patrick Larère de la ferme Larère à Lipostey. On va l'avoir dans quelques minutes. En attendant, on va écouter Vita, ça fait mal.

0: Vita, ça fait mal, 9h15.
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0: Patrick Larère, bonjour.
3: Bonjour, bonjour à tous.
0: Patrick, vous faites partie des gens qui sont sur le terrain ces derniers jours. Vous allez pouvoir nous parler un petit peu de ce que vous avez vu, de ce que vous avez fait également. On vous a vu passer d'ailleurs à quelques reprises du côté de la télé aussi également. À quel moment vous avez décidé de rejoindre les opérations?
3: En fait, très rapidement, comme tout le monde le sait, on produit des carottes et on récoltait des carottes qu'on produit avec la famille Galloué. On était non loin de là, non loin du départ de l'incendie.
0: Ouais.
3: Et du coup, on s'est rendu compte assez rapidement qu'il y avait le feu. On avait nos équipements d'arrachage qui étaient en bord de champ. Donc on les a mis à l'abri assez rapidement. Et du coup, ce qui s'est passé, enfin, je pense qu'il faut retenir, c'est que la mobilisation des agri-landaises, elle a été coordonnée, en fait. Vincent Villeneuve, qui est aussi un agriculteur voisin, qui est élu à la Chambre d'agriculture, a un peu coordonné ça. Nos équipes aussi se sont manifestées, hein. Enfin, nous, on a voulu y aller de suite, hein, et nos équipes, ça s'est fait simultanément. Et donc, voilà, on a envoyé plusieurs tracteurs avec des cuves, des cuves de ravitaillement. On a mis des motopompes dessus aussi pour un peu arroser assez rapidement. Et puis voilà, quoi, il y a un roulement qui s'est installé pour être là-bas, entre guillemets, H24, quoi, jour et nuit, pour pouvoir filer un coup de main, ravitailler les pompiers. Et puis voilà. Voilà comment ça s'est organisé. Et puis aussi, on nous a demandé un point de ravitaillement qui était entre Biscarrosse et Saint-Guinée, là. On gérait ce point de ravitaillement pour remplir les cuves des camions de pompiers, des agris et aussi de tous les civils qui venaient avec des cuves, avec des fourgons, etc., etc., quoi. Voilà.
0: Et sur cette zone de ravitaillement, vous étiez nombreux? Comment c'était coordonné?
3: En fait, l'idée, c'était de remplir une cuve, ça prenait 6, 7, 8, 10 minutes. L'idée, c'était que les pompiers puissent un peu se reposer, boire un café. Les habitants ont vu que ce point était là et ont rapidement ramené de la bouffe, des thermos de café, des boissons, des fruits. Donc, ça permettait aux pompiers de se poser. Pendant ce temps-là, on leur remplissait la cuve avant qu'ils repartent, quoi. Bon, donc ça s'est fait, écoutez, ça s'est fait assez naturellement. Il y avait une énergie qui se dégageait, une résilience, une solidarité assez forte. Et du coup, qu'on a pu constater, j'étais notamment entre samedi après-midi et dimanche matin, j'ai fait cette nuit-là, j'étais assez marqué parce qu'on était esprit spectateur des gens qui venaient, qui se posaient, qui repartaient un peu au charbon, au combat, quoi. Donc ouais. Il y avait une très belle énergie. Voilà.
0: Est-ce que vous avez fait face à certaines difficultés, que ce soit du terrain, du feu, des conditions, des gens aussi, peut-être parfois?
3: Ce qui nous est remonté, c'est vraiment, il y a des moments de stress. C'était au début, hein, vendredi soir, tout ça, quand le feu était très violent, il progressait. Il y a eu deux moments où c'était pas forcément toujours évident, même si la coordination était là. C'était pas évident de savoir où était notre place, en fait, parce que c'est vraiment les pompiers, les soldats du feu. Donc voilà, c'est dans ces moments d'extrême stress, c'est pas toujours facile. Mais globalement, ça s'est quand même, je trouve que ça s'est quand même super bien passé. Voilà, on en parle un petit peu avec Eric Jonca, avec Vincent Audoy, avec tous ceux qui sont venus là, parce que il y a une grosse solidarité, tout le monde est parti là-bas. C'est qu'en fait, ça s'est quand même exactement bien passé, je trouve. Et le marquant, c'est la résistance qu'il y a eu sur la route de Parentis-Saint-Guinée vendredi soir, en fait, où c'est vraiment s'il n'y avait pas tout le monde là à ce moment-là, le feu passait, on s'est pensé que ça s'arrêtait, quoi, en fait.
0: Ouais.
3: Donc il y a des moments où, ben, voilà, c'est difficile à expliquer, mais c'est quand même c'est quand même à la fois dur et à la fois ce qui est beau, c'est l'énergie qui se dégageait dans les gens, l'abnégation, la solidarité, et les gens se posaient pas de questions, en fait. Et ça, c'était, je trouve que c'était fort, en fait. Ça prouve un peu la résilience de notre territoire, en fait. Voilà. Ça, c'est...
0: Vous m'arrêtez si je me trompe, mais j'ai l'impression que, en fait, il y a eu beaucoup de bon sens et de bonne intelligence. En fait, on a mis les égos de côté et les différents tracas qu'on peut avoir au quotidien, et tout le monde est allé dans le même sens, finalement, très rapidement.
3: Oui, c'est ça. C'est ça. Et je pense que. Enfin, faire de polémique, mais quand on voit ce qui se passe en Gironde, on a des échos. En fait, on n'a pas eu du tout ça, en fait. Donc, j'espère qu'on apprendra de tout ça. Je pense qu'il y a des choses. Enfin, c'est couillant, mais on parle de moyens cruels pour les pompiers. Et c'est vrai que ben, nous, les agris, on a des équipements qui, forcément, à ce moment-là, ne travaillent pas ou qui sont là disponibles. Et en fait, c'est plein de bon sens que de dire, ben, en fait, est-ce qu'à un moment, il n'y a pas quelque chose du coup inventé ou de beaucoup plus structuré? Parce que quand un feu démarre comme ça, quand un méga feu démarre, il faut aller contre le temps, quoi. Donc tout ce qu'on gagnera au départ en structurant, je pense vraiment qu'on peut. Je pense qu'on peut, nous, dans les Landes, inventer une nouvelle façon de collaborer qui peut se déployer aussi dans d'autres départements, quoi. Voilà. C'est des choses qui viendront de plus en plus. Notre territoire doit développer leur robustesse. Lutter contre les éléments, il faudra le faire de plus en plus. Voilà, là c'est le feu, mais on a eu des inondations, on a eu. Il y a plein d'éléments. Demain, je pense que cette résilience et robustesse du territoire passera par des alliances et par de la coopération structurée. Et plus ce sera structuré, plus ça sera efficace, en fait.
0: Ouais. Voilà. Et j'avais une question, Patrick, puisque vous êtes agriculteur aussi. En décembre dernier, il y avait quand même des tensions particulièrement fortes. Il y a eu des tensions suite à plusieurs décisions politiques, mais il y a eu des tensions avec la gestion de la crise avec la préfecture. Est-ce que là, peut-être vous ou peut-être des gens autour de vous, est-ce qu'il y a des gens qui se sont posé la question de se dire, est-ce qu'on va vraiment aider suite à différents appels, notamment de la préfecture, de l'appel d'aide des agriculteurs par rapport à ce qui s'était passé quelques mois avant où il y avait un vrai conflit? Ou alors, non, tout le monde a mis de côté cette histoire et a foncé droit devant pour aider au front.
3: Non, mais c'est ça. C'est ce que les gens peuvent penser, mais non, mais pas du tout, quoi. Pas une seule. En fait, on ne pense pas. Quand on voit. Enfin, on est, nous, les agris, on vit avec le territoire. On vit, on l'entretient, on vit avec. Et. On échange avec nos voisins, on a des salariés aujourd'hui, donc on fait partie de l'écosystème, donc on vit à l'écosystème, et quand on voit un feu prendre, ça nous touche aussi, ça nous atteint, quoi. Donc on se pose même pas la question, on est loin de tout ça, en fait, dans ces moments-là. Je pense qu'il y a beaucoup d'incompréhension entre le monde agricole et la société en général, que certains en font des caisses, mais dans la réalité, on voit que quand la difficulté est là, enfin, la solidarité bat son plein. Donc, pas un seul instant, on a pensé, enfin, on était loin de tout ça, quoi.
0: Ouais.
3: Le sujet, c'est après, je pense que là, ça fait deux fois quand même, avec ce qui s'est passé en 2022.
0: Oui, exact.
3: Ce qu'on se rend compte, c'est qu'en fait, la moralité de tout ça, c'est qu'en fait, c'est souvent des gens qui sont pas sur le terrain, qui font les lois, qui font les règles. C'est pas ceux qui vivent avec, c'est pas ceux qui sont dedans, c'est pas ceux qui ont les mains dedans. Et c'est ça, en fait, finalement, il faut peut-être qu'on puisse écouter. Peut-être qu'on peut nous écouter. Voilà.
0: Alors, ça, quand vous parlez, vous parlez aussi, j'imagine vous en tant qu'agriculteur, est-ce que vous mettez aussi en compte les pompiers qui eux aussi sont sur le terrain et qui sont peut-être pas forcément écoutés complètement?
3: Ouais, mais les pompiers, ils manquent très de moyens. Moi, on a quelques amis qui sont pompiers qui en ont parlé, en fait. Suite à 2022, il y a eu des audits, ils ont fait des devis, des machins, de quoi vous avez besoin, et puis il n'y a rien qui est venu, quoi, en fait. Donc, vous savez, je vais vous dire. Alors, il faut des canadaires. Un canadaire, ça coûte je sais pas combien de millions. Ouais. C'est astronomique. Mais une cuve à eau comme celle qu'a Eric Jonka, et je pense que cette cuve à eau, franchement, Eric Jonka est pas là. Le feu, je pense qu'il passe vendredi soir.
0: Ah oui.
3: Ça vaut 160 000. Donc, Eric, il y en a plein, mais Eric et Vincent Rodois, ils ont fait un boulot incroyable. Et ça vaut 160 000 balles, en fait. Bon, nous, les agris, on les a déjà. C'est déjà là, en fait. Donc, on comprend qu'il n'y ait pas, qu'il n'y ait pas de rang, qu'il n'y ait pas de ci, qu'il n'y ait pas de là, mais, encore une fois, nous, on peut aider, quoi. Les agris, on peut aider plus souvent dans un cadre formalisé avec, et ça coûtera moins cher à l'État, en fait. Ça coûtera moins cher à l'État. Après, il y a des, je sais pas, moi, je suis pas dans les, on n'est pas, on reste à notre place d'agriculteur, hein, mais on entend parler de manque de moyens, de masques, voilà. Voilà, mais bon, sur des, encore une fois, une cuve d'un camion de pompier, c'est entre 3500 et 5000 litres. Nous, dans nos cuves, on met 20 000 litres. On en rapprovisionne 5, 6, 7, 8, quoi. Donc, on peut leur faire gagner du temps. Il y a plein de choses. Donc, de ça, je pense qu'il va émerger des choses. Je sais que les pompiers landais sont très ouverts à ça. Et encore une fois, on les remercie. On a vu des choses. Ils sont héroïques, hein. Vraiment, ils sont héroïques, hein. Il faut pas... on les a aidés, mais c'est quand même les pompiers qui sont en première ligne. Il faut vraiment les remercier, en priorité à eux. Je pense que c'est eux, il faut les écouter. Comme il faut écouter les agriculteurs, il faut écouter les pompiers, quoi. Mais les pompiers qui sont sur le terrain, pas ceux qui sont dans les bureaux, ceux qui sont sur le terrain, qui voient ce qui se passe. Et, j'ai discuté dans la nuit, là, samedi à dimanche, j'ai discuté avec des pompiers. Ils disaient, mais nous, dans les Landes, on s'est adapté, on n'a que du résineux. Nos équipements sont différents d'ailleurs. On a des pompiers qui viennent de toute la France, mais ils n'ont pas les mêmes équipements que nous. Nous, on peut rentrer dans les bois parce qu'on a, on a modifié plein de choses. Donc, je pense qu'on a, aussi, dans nos pompiers landais, des gens qui sont, qui réfléchissent déjà, qui ont déjà réfléchi à s'adapter, quoi. Et il faut les écouter un peu plus.
0: Donc, en fait, si on résume un peu la situation, Patrick, on a quand même une base intéressante de travail. Il y a des éléments pour travailler et améliorer cette situation. Mais l'idée, c'est de passer à la vitesse supérieure parce que des événements comme ça, il va y en avoir d'autres, en fait. C'est un peu ça, votre message.
3: Complètement. Et puis, ça va être un travail de tous, les territoires, les villes, les villages. On doit mettre en place des périmètres de sécurité, des pare-feux. Voilà, et après, bon, je sais, moi j'ai des copains forestiers, mais bon, il va falloir réfléchir à plein de choses que du ping, pas que du ping en fait. Il va falloir créer des bandes, des choses qui peuvent ralentir, hein, des choses... alors je sais, il y a une industrie du ping qui est là, mais il va falloir peut-être dire, ben, on va en planter un peu moins, juste ce qu'il faut pour protéger, quoi. Et, l'industrie du bois est très importante, mais encore une fois, il faut avant tout préserver son territoire. On peut pas mettre à risque. La nouveauté, là, c'est que le feu est rentré dans des villes, quoi. Pour la première fois, des villes et des villages ont brûlé, quoi. C'était jamais arrivé, en fait. Des villes ont brûlé, quoi. Et ça, il faut absolument qu'on en tire les conséquences pour, qu'on en tire des choses pour que ça arrive plus, en fait. Voilà. C'est fondamental.
0: Eh ben, en tout cas, on a bien compris votre point de vue et ce qui s'est passé sur le terrain. Merci beaucoup, Patrick Larère, d'être passé matin sur les antennes d'ICI Gascogne. On vous souhaite une bonne reprise parce que le travail continue aussi pour vous sur l'exploitation, j'imagine.
3: Ben ouais, on arrache des carottes, parce qu'on mange des carottes tous les jours.
0: Exact. Eh ben, en tout cas, bonne journée à vous et encore merci, Patrick, pour votre investissement.
3: Merci, au revoir. Au revoir.
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0: Young, This Girl, 9h32.
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0: Les collectes de dons, on va en parler rapidement, puisque ce jeudi de 18h30 à 20h30 au clubhouse du club de rugby de Naros, bah c'est justement l'AS Naros Rugby qui organise une collecte de dons, des collectes qui vont continuer suite au redémarrage économique. Et ici, Gascogne se place vraiment dans une logique de se dire on va continuer d'accompagner les acteurs locaux dans le redémarrage, parce qu'on sait comment ça se passe sur ce genre de sinistre. On en parle beaucoup quand ça bouge beaucoup, les télés sont là et ainsi de suite. Et puis au moment où ça se calme, tout le monde s'en va, ça part un peu à droite à gauche. Sauf que nous, sur les radios ici et notamment ici Gascogne, eh bien on va vous accompagner pour le redémarrage économique. On va mettre en place des choses, mettre en avant les acteurs locaux. C'est notre mission au quotidien et on va d'autant plus le faire sur les prochaines semaines, les prochains jours pour que cet été soit tout de même un été intéressant pour les acteurs économiques qui sont particulièrement touchés. Je pense par exemple au festival Musique à la rue qui a publié hier les modalités de remboursement. Vous savez, le festival qui aurait dû avoir lieu du 31 juillet, qui aurait dû commencer demain du côté de Luxeuil. Donc les modalités de remboursement ont été publiées. Si vous avez acheté un billet par exemple sur le site festic.net, vous avez dû recevoir un email d'information avant-hier pour préciser les modalités de remboursement. Si c'est sur Ticketmaster, vous avez aussi les modalités de remboursement qui vous ont été adressées le même jour. Quoi qu'il arrive, si vous avez pris des places et que vous avez des questions, vous pouvez contacter Musique à la rue sur billetterie@musiquealarue.com de façon à trouver toutes les informations. Et on passe évidemment le bonjour et on leur souhaite bien du courage aux différents acteurs. Du côté de Luxeuil, on a eu la boulangerie Valos il y a quelques temps de cela sur l'impact du festival Musique à la rue et de son annulation, et c'était relativement compliqué pour les différents acteurs locaux. Donc on les soutient évidemment et on continue ici Gascogne, toujours au plus près des acteurs locaux.
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Édition spéciale jusqu'à midi, ici Gascogne, au plus près de l'action, comme depuis le début de ces incendies dans les Landes. Dans quelques secondes, nous aurons Christophe qui vient proposer son aide à sa manière. Vous allez l'entendre d'ici quelques instants. On va simplement écouter Mylène Farmer, pourvu qu'elle soit douce, et on revient juste après.

0: Mylène Farmer, 9h45, édition spéciale.
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0: Et l'élan de solidarité continue, ne s'arrête plus dans les Landes. Bonjour Christophe.
3: Bonjour tout le monde.
0: Alors, ça coupe un petit peu de votre côté, vous êtes du côté de Duor-Bachin, c'est ça?
3: Oui, c'est ça, exactement.
0: Et qu'est-ce que vous proposez, Christophe?
3: Nous proposons que ce soit pour vitrer ou pour les vacanciers, un petit peu de terrain, on peut accueillir 2-3 camping-cars ou 2-3 caravanes, avec bien sûr électricité ou gratuite, et pour qu'ils puissent sortir un peu de cet enfer.
0: Ouais, bien
3: que
0: sûr.
3: Que ce soit des sinistrés qui ont un camping-car, qui ont pu évacuer,
0: Alors, on vous entend pas très très bien, Christophe. Ça coupe un petit peu.
3: Je m'excuse, ça passe pas très bien.
0: Non, mais il y a pas de souci. Ça peut être aussi des vacanciers, par exemple, qui devaient aller sur un camping qui n'est plus accessible et qui peuvent venir vers vous.
3: Ah oui, tout à fait. Oui, des vacanciers ou qui ont été évacués. Oui, ça, y a pas de problème. Nous, on ferme la porte à personne, bien au contraire.
0: Et à quel moment vous êtes dit, il faut que je dois aider, c'est dans mon intime conviction que je dois porter aussi mon aide dans cette logique.
3: Je crois que c'est la moindre des choses. J'ai ma femme qui part sur Bordeaux, qui est infirmière, qui part sur Bordeaux faire la nuit pour aider également les pompiers blessés et surtout les personnes sorties d'EHPAD. Ouais. Il me semble que c'est tout simplement humain. Je pense pas que ce soit exceptionnel. On essaie de faire le minimum, ça vaut le maximum plutôt.
0: Ouais. Ou du moins d'apporter sa pierre à l'édifice là-dessus.
3: Tout à fait.
0: Bon, en tout cas, Christophe, merci. Si jamais les gens veulent vous contacter, on a vos coordonnées au standard, voilà. C'est celui qui s'en occupe.
3: Oui.
0: Et donc du coup, s'il y a des gens qui sont intéressés, on appelle le 05 58 46 50 50, on appelle la radio, et comme ça, on vous mettra en relation. D'accord, Christophe?
3: Parfait, merci beaucoup Thibault.
0: Bon, ça marche, merci. Allez, bonne journée à vous Christophe. Un communiqué de la commune de Morsinx, la nouvelle suite au feu qui a eu lieu hier et qui a brûlé 120 hectares. Je vous lis le communiqué qui est tombé il y a 8 minutes dans le cadre des opérations de sécurisation de l'incendie survenu hier. Les sapeurs-pompiers ont procédé à l'allumage de contre-feu sur certains secteurs. Cette technique permet de supprimer le combustible situé devant le front de feu afin d'empêcher toute reprise et d'assurer la maîtrise définitive de l'incendie. Donc si vous observez de la fumée au cours de la journée, il n'y a pas lieu de s'inquiéter. Il s'agit d'une opération maîtrisée, encadrée par les secours. Par ailleurs, les importants prélèvements d'eau réalisés sur les poteaux incendies de Morsinx-la-Nouvelle pour alimenter les engins de lutte contre le feu peuvent entraîner des perturbations temporaires sur le réseau d'eau potable, notamment une eau un peu plus trouble. Ces désagréments sont passagers. Les services compétents restent mobilisés pour assurer un retour à la normale dans les meilleurs délais. Merci à chacun pour sa compréhension, sa vigilance et son respect des consignes des autorités. Le message est passé du côté de Morsinx, la nouvelle, où on a eu plusieurs avions, plusieurs Canadair qui sont passés hier. Il se trouve que le lac d'Arjusan était à proximité de la zone concernée et c'était plutôt pratique. Là-dessus, on va éviter d'avoir un nouveau méga-feu dans les Landes, et on peut remercier une nouvelle fois les pompiers d'être toujours aussi présents et réactifs à la situation actuelle. On continue, il est bientôt 10h.
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0: One Republic, 9h55.
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0: Quelques informations pour Biscarros. Les assurances mettent en place des mesures exceptionnelles et les assureurs se mobilisent pour accompagner les personnes touchées par les incendies. Ils annoncent notamment la prolongation du délai de déclaration de sinistre jusqu'au 31 août. La prise en charge selon les conditions de votre contrat et sur justificatif des frais de logement, de relogement des occupants ayant dû évacuer leur résidence principale à la demande des autorités pour une durée pouvant aller jusqu'à 3 semaines dans la limite de la période d'interdiction d'accès au logement. C'est aussi la remise en service du réseau de gaz, puisque suite aux incendies, le réseau de gaz, vous le comprendrez, a été coupé sur l'ensemble de la commune. Les équipes de GRDF ont procédé aux vérifications ces derniers jours, puis à la réparation du réseau ce mercredi 29 juillet, hier donc. Et donc, entre aujourd'hui et samedi soir, un agent GRDF va venir à votre domicile pour remettre en service votre installation de gaz. Dans quelques minutes, ça sera le journal de 10h.
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0: Eddie Mitchell, la dernière séance.
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0: 10h sur votre radio locale, ici Gascogne. Les informations, Stéphanie Hildenbrandt.
2: À Morsinx, la nouvelle, le feu est fixé depuis hier soir 23h et maîtrisé depuis ce matin. La départementale 27 reste coupée à la circulation entre Rion et Morsinx, la nouvelle. La circulation des trains a par contre été rétablie ce matin. Le feu qui s'est déclaré hier après-midi a brûlé près de 62 hectares. 200 pompiers œuvrent toujours ce matin sur ce sinistre. Des opérations de brûlage tactique et de bulldozer sont planifiées. Le feu est parti d'un champ photovoltaïque de Rion-des-Landes vers 16h hier. Il s'est rapidement propagé en direction du lac d'Arjusan sur la commune de Morsinx-la-Nouvelle. À Biscarrosse, la nuit a été calme, l'arrosage a été efficace, il se poursuit aujourd'hui. Quelques 250 pompiers sont toujours mobilisés. Ils poursuivent leur mission de surveillance, de traitement des lisières et de noyage pour limiter et prévenir les reprises de feu. On peut à nouveau circuler entre Parentis et Biscarrosse. La départementale 652 est totalement rouverte et dégagée. Le filtrage de la départementale 46 entre Parentis, Embornay et Sanguinet avec une priorité pour les résidents se poursuit. En revanche, la route entre Sanguinet et Biscarrosse reste coupée pour ne pas gêner le travail des pompiers. En Gironde, 84 000 habitants de 9 communes sont autorisés à rentrer chez eux. La 63, par ailleurs, rouvre à 14h. Le feu est toujours stabilisé et la surface brûlée, 42 000 hectares depuis le 22 juillet, n'a pas évolué. Tolérance zéro pour les jets de mégots depuis que l'on est passé en vigilance rouge au feu de forêt la semaine dernière. Chaque jet de mégot est égal à une garde à vue systématique, bien sûr à condition d'être prise en flagrant délit. Mais les gendarmes et les agents de l'OFB, l'Office français de la biodiversité, qui ont des voitures banalisées, veillent et ont déjà arrêté 2 personnes, rien que sur le ressort du parquet de Dax. Ces fumeurs ont jeté leur mégot de cigarette par la vitre de leur voiture à Hondres et Saint-Jour-de-Marennes. L'un a été repéré par un agent de l'OFB, l'autre dénoncé par un témoin. Dans ces cas-là, le parquet de Dax nous explique qu'il reste entre 24 et 48 heures en garde à vue et qu'ils en ressortent avec soit une grosse amende, soit une convocation devant le procureur. Un bénévole d'une association caritative montoise en garde à vue, il est soupçonné d'agression sexuelle sur des stagiaires. L'homme de 73 ans a été placé en garde à vue. Les faits datent de 2021. Selon le parquet de Mont-de-Marsan, 2 stagiaires de l'association ont porté plainte. À l'époque, elles avaient 17 ans. L'une des victimes présumée a porté plainte très récemment. L'autre avait déjà dénoncé les faits aux éducateurs qui avaient émis un signalement. En garde à vue, le suspect nie les faits. Et je vous rappelle cette information route importante, la réouverture de l'A63 dans les 2 sens de circulation, ce sera à partir de 14h cet après-midi. La météo, alors on devait être en vigilance encore orange, finalement on a rebasculé je crois en jaune voire vert.
0: Oui, exact. Exactement. Pas de vigilance, puisqu'en vert c'est considéré comme pas de vigilance justement. Et puisqu'on a une dizaine de degrés en moins par rapport à hier, que ça soit sur la région de Biscarrosse et de Parentis, on annonce d'ailleurs 28 degrés pour la maximale sur ce territoire, ou pour le reste du département, on ira quand même jusqu'à 34 degrés à Tartas et à Grenade-sur-Adour. Demain les températures ne devrait pas dépasser les 30 degrés pour l'ensemble du territoire. Et pour samedi, premier jour du mois d'août, le climat estival est toujours bien présent, mais ça reste quand même plutôt correct. 28 degrés à l'ITMX, 32 à Benke. Du côté de la qualité de l'air, c'est en train de s'améliorer, mais ça prend aussi un petit peu de temps. Du côté de la région parentissoise, on est toujours sur un niveau mauvais sur la qualité de l'air et plutôt moyen à dégrader sur le reste du département. Je rappelle que les 44 radios ici en édition spéciale incendie de 13h à 13h30 tout à l'heure. À tout à l'heure justement.
2: Oui, à tout à l'heure, 11h.
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0: Félix Gray, la gitane pour la musique. Dans quelques minutes, on va parler des animaux avec l'association La Paloum et Gabriel que nous aurons au téléphone. On aura aussi Jean Mortier pour en discuter. C'est vrai que les animaux ont souffert de manière générale de ce qui se passe actuellement. Ils vont continuer aussi de souffrir. Il va falloir les accompagner. Toute la biodiversité, on en a parlé d'ailleurs tout à l'heure avec Patrick Larère, a été remis en cause. Il va falloir aussi repartir, reconstruire, comme pour la vie économique. On écoute la gitane Félix Gray.

0: Félix Gray, La Gitane, 10h09.
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0: Ici Gironde, lance ici Gironde, urgence, solidarité. Pour favoriser le relogement des sinistrés, les particuliers, professionnels, collectivités souhaitent mettre à disposition une chambre, une résidence secondaire ou toute autre solution d'hébergement, sont invités à contacter ici Gironde par téléphone, via WhatsApp également, 05 56 19 10 10. L'occasion aussi de saluer toutes les radios ici du Sud-Ouest qui nous aident pour pouvoir proposer des émissions spéciales très complètes depuis maintenant plusieurs jours, que ça soit sur ici Gascogne, évidemment ici Gironde, on en parlait à l'instant, on pense aussi à ici Pays Basque. Et ici Béarn, d'ailleurs toutes les radios ici, je le dis tout à l'heure mais je le redis, vont faire une édition spéciale entre 13h et 13h30. Les 44 radios ici vont faire un point complet sur la situation, et tous solidaires, c'est aussi ça la force du réseau ici.
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0: Soirée mondaine, Oria, c'est ce qui nous attend pour la musique. Et puis, juste après, on va parler animaux avec la Paloum.

0: Gloria, soirée mondaine 10h14.
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0: Avec Gabriel Gégou de l'association Paloum pour la protection de la faune. Bonjour Gabriel.
3: Bonjour Thibault.
0: Depuis le début des incendies, est-ce que vous avez déjà un ordre d'idée des conséquences sur la faune sauvage ?
3: Non, malheureusement, on n'a pas encore de possibilité de savoir. Et puis, nous, on est le centre de soins des Landes, donc on n'a pas vu sur ce qui va se passer dans les prochains jours, dans les prochains mois, dans les prochaines semaines. C'est pas notre travail. Actuellement, nous, on sait qu'on ne reçoit pas depuis Biscarros, notamment, d'animaux qui sont en difficulté. On a certes quelques appels, mais ça concerne uniquement du cervidé. Et du coup, ça repart sur les structures adaptées qui sont en ce moment la LPO d'Ange, bon, qui est fermée certes, mais qui est placée temporairement au centre de soins de Tonneins. Par contre, pour les autres espèces, pour l'instant, on n'a pas de suivi. Alors, on sait évidemment qu'il y a eu de la destruction d'habitats et forcément d'individus sur de la grande faune sauvage telle que le chevreuil, le sanglier, etc. Il y a eu aussi forcément de la microfaune, donc les insectes, les petits mammifères qui pouvaient pas s'échapper, tels que les écureuils ou les martres des pins. Mais pour l'instant, nous, on n'est pas réellement on n'est pas réellement concerné par de la prise en charge d'animaux sur ces incendies.
0: Ouais. On peut penser souvent que les animaux fuient naturellement les flammes. Est-ce que c'est toujours le cas ?
3: Oui, alors en grande majorité, évidemment, l'instinct fait que ils vont se précipiter le plus loin possible de ces flammes-là. Hein. Vous l'avez vu tout simplement avec le caractère qu'ont eu les chevaux. Hein, les chevaux qui sont pourtant des animaux domestiques qui ont été relâchés à Biscarros et qui se sont directement dirigés dans des zones où il n'y avait pas de feu. C'est le même principe pour la faune sauvage. Alors évidemment, avec leurs propres moyens, les grands mammifères vont s'en sortir plus facilement que les petits. Les oiseaux aussi évidemment, mais il n'empêche qu'il y a des animaux qui vont naturellement, on l'a vu comme en 2022, décéder dans ces incendies.
0: Et par rapport aux autres dangers que crée un incendie, notamment les fumées, le manque de nourriture, d'eau, ça va être quoi l'impact derrière sur ces territoires ?
3: L'impact, il va se mesurer dans les prochaines semaines, en fait. C'est dans les prochaines semaines qu'on va avoir des animaux qui vont être trouvés très déshydratés, avec des anciennes blessures, des brûlures aux pattes, ce genre de choses, ou qui vont être très très amaigris. Là, dans l'immédiat, c'est quelque chose qu'on ne peut pas quantifier parce que ça vient de se produire.
0: Ouais. Et est-ce que, par exemple, alors on va parler de choses qui sont pas forcément très réjouissantes, mais on est dans le thème. On va, comme vous l'avez dit, probablement retrouver des individus morts dans les forêts et ainsi de suite. Est-ce qu'on peut avoir par exemple, des risques de développement de d'épidémie, alors que ça soit purement dans l'animal ou que ça peut-être se transmettre à l'homme suite à voilà, un certain nombre de cadavres d'animaux dispersés un peu partout ?
3: Non, normalement, enfin, c'est toujours pareil, c'est pas notre travail d'estimer ce genre de possibilités, mais le feu brûle, le feu, comme on pourrait dire, nettoie, désinfecte. Donc, malheureusement, d'accord, les animaux qui sont décédés dans les flammes sont actuellement brûlés, donc ouais, ils n'ont pas la possibilité de transmettre quoi que ce soit.
0: Et si un promeneur découvre un animal sauvage blessé, de manière générale, qu'est-ce qu'il faut faire, qu'est-ce qu'il ne faut pas faire ?
3: Alors, toujours en premier lieu, contacter un centre de soins de la faune sauvage. Alors que ce soit sur les Landes, vous pouvez nous contacter directement au 06 82 20 00 10. Quand il s'agit d'autres zones, notamment en Gironde en ce moment, parce que c'est la zone où les feux ont quand même grandement ouais, impacté la nature, il faut contacter le centre de la LPO Audange, même s'il a été évacué. Les médiateurs sont toujours présents au téléphone pour donner les bons gestes. Les bons gestes vont être évidemment de manipuler que si on le demande, de mettre dans des cartons ou dans des contentions qui sont adaptées aux tailles des animaux, dans le calme, au noir. Manipuler le moins possible, donc vraiment mettre dans le carton et laisser tranquille. On vous dira si oui ou non il faut abreuver, parce que ça dépend des espèces, évidemment. Et après, en règle générale, ce sera des histoires de transfert vers des cliniques vétérinaires, vers des centres de soins, ce genre de choses.
0: Une petite question par rapport à votre vécu dans ce milieu-là. Est-ce que vous pensez qu'il va falloir des semaines, des mois ou des années entières pour retrouver eh bien, un habitat qu'on a connu il y a quelques semaines de cela.
3: Vers 2022, donc les incendies de 2022 nous ont montré que la faune et la flore arrivaient quand même à reprendre leurs droits au bout de quelques longs mois. Hein. On parle là de plus de 6, 8, 12. Enfin ouais. Voilà, ça va quand même loin dans le futur. Mais la faune et la flore se reconstruisent. Alors évidemment, il va falloir que ce soit surveillé. Il y ait probablement des travaux de remise en place, ce genre de choses de ces habitats. La faune finit toujours par reprendre son droit, hein, on le sait. Ça va juste mettre du temps parce que pour le coup, les habitants ont été grandement touchés et abîmés.
0: Et sur une autre situation, quand on a par exemple des éruptions de volcans qui laissent un territoire particulièrement en cendres, on sait que en général il y a une renaissance de la faune et de la flore derrière assez importante. Est-ce que là ça va être finalement à peu près le même principe ?
3: Eh bien, si vous regardez les zones de 2022 qui ont été brûlées, vous répondez vous-même à votre question. En fait, ça a déjà été montré.
0: D'accord.
3: C'est certes une catastrophe. De voir tous ces habitats brûlés, et évidemment aussi on pense très fort parce qu'on parle de faune sauvage, etc., mais là il faut se préoccuper avant tout des gens, hein, qui habitaient sur ces sites-là. La faune finit toujours par revenir, hein, c'est juste qu'il faut du temps. Tous les habitats n'ont pas été touchés, heureusement il y a certaines zones humides qui ont été protégées avec courage par les pompiers. Ça va permettre aux habitats qui ont été détruits de se reconstruire assez rapidement et assez naturellement.
0: Un dernier mot, tout simplement pour parler de l'association Paloum. Comment les auditeurs d'ici Gascogne peuvent soutenir concrètement l'association Paloum ?
3: Alors, comme on l'a dit hier sur nos réseaux sociaux, nous n'avons pas entamé de démarche de collecte de matériel. De collecte de nourriture, etc. Parce qu'on tient à le répéter et on fonctionne toujours dans cette honnêteté-là de dire que pour l'instant, nous ne sommes pas concernés par la prise en charge des animaux en détresse vis-à-vis des feux. Cependant, on a énormément souffert de la canicule et encore actuellement, on reçoit énormément d'animaux. L'année dernière, qui était notre saison record depuis la création du centre, on avait reçu 1500 animaux. Actuellement, en fin juillet, on est déjà à 1900. Donc c'est pour dire
0: oui, c'est énorme.
3: On a eu énormément d'animaux cette année.
0: Ouais.
3: Et du coup, on demande aux gens toujours de faire des dons, notamment sur notre site internet ou sur les autres plateformes sur lesquelles on est. Mais on tient à le préciser encore une fois, ces dons, on les demande pas à la suite des feux, mais à la suite de la canicule qui nous touche depuis déjà le début de l'été. Voilà.
0: Eh ben, le message est parfaitement passé. Merci beaucoup, Gabriel Gigou de l'association Paloum.
3: Il n'y a pas de souci, merci à vous.
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0: On continue notre édition spéciale jusqu'à midi autour des feux qui ont touché le département des Landes et plus précisément la région de Biscarrosse, de Sanguinet et de Parentis en Borne. On a quelques experts qui vont venir donner leur avis, leur point de vue sur ce qu'ils ont vu, sur ce qu'ils ont à faire aussi sur les prochains jours. En attendant, on écoute Michael Jackson, Billie Jean.

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6: On va aller faire un petit tour du côté de la météo des plages. Juste avant, on va parler du NSXL Tour. Venez vivre une immersion d'une heure au cœur du quotidien des nageurs sauveteurs landais. Au fil de cette rencontre, vous découvrirez les fondamentaux de la sécurité et de la surveillance des baignades, les principes du sauvetage et du secourisme, et vous assisterez à une démonstration d'intervention en conditions réelles. L'expérience se prolonge par la visite du poste de secours au plus près de celles et ceux qui tiennent chaque jour et qui veillent chaque jour à la sécurité du public. Le NSXL Tour fait étape une seule fois sur chaque poste de secours sur le littoral comme sur les lacs, offrant une rencontre privilégiée et authentique avec les équipes locales. Animation gratuite, ouverte à tous les publics sans réservation nécessaire. Rendez-vous à 9h30 sur le poste de secours concerné. Et si vous voulez retrouver le planning exact de chaque plage concernée, eh bien vous allez sur la page Facebook, par exemple, du NSXL Tour. Et on va tout de suite filer du côté de Vielle-Saint-Girons, où Axel nous attend. Bonjour Axel.
7: Oui, bonjour.
6: Bon, on va faire un petit tour sur la météo des plages. C'est quoi les conditions que vont trouver les vacanciers aujourd'hui?
7: Alors aujourd'hui, on est sur des conditions de vagues relativement calmes, avec une houle, on va dire, de 70 cm.
6: Ok.
7: Après, le temps actuellement est très couvert. On espère que normalement là, ça va se dégager aux alentours de 15-16 heures dans l'après-midi.
6: Donc drapeau vert pour la baignade?
7: Non. Alors là, on arrive sur le plein bas, donc marée basse à midi.
6: Ah oui, d'accord.
7: Les courants sont actifs. Donc non, ça sera un bon jaune.
6: Ouais.
7: Et après une marée haute en fin d'après-midi à 18h10.
6: Et alors la différence, qu'est-ce qu'il vous faut pour avoir vous un drapeau vert plutôt qu'un drapeau jaune, Axel, pour les conditions?
7: Ben là, en fait, le drapeau vert, ça sera une absence imminente de danger visible. Et un drapeau jaune, ben, dès qu'il y a les marées, au gré des marées, ben, ça va générer du courant, notamment dans les trous d'eau. Ce courant qu'on appelle les courants d'enchement, qu'on appelle également les courants de baïne,
6: oui,
7: qui vont malheureusement créer, des difficultés aux baigneurs qui se trouvent dans ces zones-là.
6: Oui, et puis se retrouver au large. On rappelle d'ailleurs les consignes quand on est pris dans une baïne, éventuellement, Axel.
7: Alors, faire des gestes, se faire voir des gens auprès de la plage, et surtout ne pas lutter, ne pas se fatiguer, économiser son énergie au maximum, et surtout voilà, garder son calme. C'est le stress et la panique qui font généralement, qui causent généralement des drames.
6: Bon, on a bien retenu les conseils. Est-ce que vous pouvez nous donner la température de l'air et surtout celle de l'eau actuellement du côté de Vielle-Saint-Girons?
7: Alors, la température de l'air est actuellement de 24 degrés. Avec une température de l'eau à 24 degrés également.
6: D'accord, donc pas de différence entre les deux. Est-ce que aujourd'hui on est particulièrement prudent face au soleil, peut-être?
7: Peut-être dans l'après-midi, quand ça va se dégager. Pour l'instant, la couverture nuageuse est quand même assez importante, ouais. Donc on va quand même se mettre un peu de crème pour les UV, mais voilà, il n'y aura pas de gros coups de feu, je pense, aujourd'hui.
6: Eh ben c'est parfait. Merci beaucoup, Axel, à Vielle-Saint-Girons.
7: Merci, bonne journée à vous.
6: On continue en musique avec Étienne Dao et Dany comme un boomerang.

0: Always the Sun. Vous êtes dans les Landes, 10h38, édition spéciale.
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0: Avec Jean Mortier ce matin, la Fondation du Patrimoine s'apprête à lancer une collecte d'urgence. Bonjour Jean.
3: Bonjour, merci de me recevoir à l'antenne.
0: Alors dites-nous en plus sur cette collecte d'urgence.
3: Alors une première chose, la Fondation du Patrimoine est surtout connue pour le bâti, les bâtiments, oui. Le petit patrimoine rural, mais nous sommes également à contribuer sur les problèmes d'environnement, sur les problèmes de patrimoine naturel et de biodiversité. D'où l'objet de cette collecte, suite aux incendies absolument terribles qui ont ravagé la Gironde et les Landes, nous en lançons aujourd'hui une collecte d'urgence.
0: Alors justement, patrimoine naturel, patrimoine forestier, est-ce que vous pouvez préciser un petit peu plus ce que vous entendez par là ?
3: Alors, cette initiative va viser à la restauration, à la replantation des espaces naturels et forestiers touchés, à la préservation des écosystèmes et de la biodiversité, et bien sûr au renforcement de la prévention des incendies.
0: Qu'est-ce que vous allez rechercher dans cette collecte d'urgence particulièrement, comme je ne sais pas si c'est des objets, des plantations, des choses comme ça ?
3: Alors déjà, nous avons de nombreux appels aujourd'hui de personnes qui souhaitent contribuer. Il y a également aujourd'hui beaucoup de collectes, de choses qui se passent pour aider les gens qui sont dans la difficulté actuellement. Nous pensons à l'après et donc à la replantation des forêts et des espaces naturels touchés. Et surtout à la biodiversité, puisqu'on sait que la faune et également la flore ont été énormément touchées par ces incendies.
0: Donc vous, c'est plutôt des dons financiers.
3: On va replanter.
0: C'est plutôt des dons financiers dont vous allez avoir besoin, c'est ça?
3: Alors tout à fait, on met une collecte en ligne et il y a un lien que je vous donnerai et donc ce sont des dons financiers qui sont défiscalisés et qui permettront de faire une masse d'argent qu'on redistribuera ensuite sur les projets en Gironde et dans les Landes.
0: Est-ce que vous en savez un peu plus sur les types de projets qui seront accompagnés par la suite ? Ou c'est peut-être encore un peu tôt ?
3: C'est trop tôt pour le dire. Tout le monde en ce moment est dans l'urgence, hein. Tout le monde est dans l'urgence d'essayer de fixer le feu, hein, puisqu'il n'est pas encore complètement, il n'est pas tout à fait fixé. C'est hier soir en Gironde. Donc pour l'instant, c'est cette urgence. Après, on va voir l'étendue des dégâts. On va voir ce qu'il va falloir faire. Bien sûr, ça va prendre un certain temps. Mais aujourd'hui, il y a un élan de solidarité absolument extraordinaire. On a des demandes de gens qui veulent faire des dons. Et la Fondation du Patrimoine est l'outil idéal pour faire ça, puisque nous avons l'habitude, nous venons de le faire pour la forêt de Fontainebleau. Et ça a été un gros succès. Donc nous voulons reproduire le même modèle ici en Gironde et dans les Landes.
0: À partir de quel montant peut-on donner à la Fondation du Patrimoine ?
3: Vous pouvez donner à partir de 10 euros, vous pouvez donner 5 euros. Tous les dons sont formidables et tous les dons sont nécessaires.
0: Est-ce que les entreprises pourront aussi contribuer à cet effort ?
3: Tout à fait. D'ailleurs, il y a déjà des grands mécènes qui ont commencé à appeler. Tout le monde se mobilise, hein. C'est quand même quelque chose qui est absolument effrayant. Donc, bien sûr, les entreprises peuvent également donner.
0: Alors, finalement, cette catastrophe montre aussi la nécessité de mieux préserver, mieux préparer nos espaces naturels pour l'avenir.
3: Oui, alors je suis pas un spécialiste, mais j'imagine en effet qu'on va apprendre encore de ces derniers incendies. On avait appris des précédents, mais en effet, bon, nous, on sait que nos forêts de pins sont très fragiles, hein, par rapport aux incendies. Donc en effet, on va tirer les leçons. Il y a tout un tas d'organismes qui sont responsables, qui sont professionnels dans ce domaine-là. Et bien sûr, il va y avoir beaucoup de recommandations qui vont être faites par la suite.
0: Et est-ce que vous pensez que, par rapport aux différents incendies qu'on a pu connaître ces dernières années, on parlait celui de 2022 à La Teste notamment, mais il y en a d'autres et il y en a chaque année aussi, notamment aussi dans le Sud-Est. Est-ce que vous pensez qu'on prend suffisamment la mesure de ces catastrophes qui continuent de se répéter et qui mettent en danger le patrimoine, notamment et évidemment les différentes personnes qui habitent dans les différents villages? Est-ce que vous pensez qu'on prend suffisamment la mesure de tout cela?
3: Moi, je crois qu'il y a beaucoup de gens qui deviennent très très professionnels par rapport à ça. Il y a des gens formidables qui sont venus aider, des militaires, des pompiers, des bénévoles. Moi, je pense qu'en effet, il y a des tranchées qui ont déjà été faites dans les forêts. Est-ce que c'est suffisant? Est-ce que c'est nécessaire? Je ne peux pas m'engager là-dessus. Je suis pas un spécialiste. Ce que l'on voit, c'est que l'ampleur est considérable. Cette fois-ci, 224 000 personnes évacuées. C'est absolument considérable. On s'approche. Il y a des maisons qui ont été détruites. Donc, je pense qu'en effet, il y a une conscience beaucoup plus importante de l'ensemble de la population. Je pense qu'il y a des organismes tout à fait responsables en France. Bon, il y a un moment, il y a une conjonction de chaleur, de vent qui fait que les choses deviennent incontrôlables.
0: Ouais. Exact. Merci beaucoup Jean Mortier de la Fondation du Patrimoine. On rappelle que vous lancez donc une collecte d'urgence de dons financiers. Et où est-ce qu'on peut retrouver cette collecte ?
3: Sur le site de la Fondation du Patrimoine, vous avez un lien qui après s'appelle les projets et sauvons les forêts de Gironde et des Landes.
0: D'accord.
3: Donc Fondation du Patrimoine sur le site, vous allez trouver la collecte aujourd'hui.
0: Eh bien.
3: Merci à tous pour votre soutien et votre aide. Tout le monde en a besoin.
0: Merci beaucoup Jean d'apporter aussi votre pierre à l'édifice, on en a bien besoin. Je vous souhaite une bonne journée.
3: Merci à vous, bonne journée.
0: On continue dans notre édition spéciale jusqu'à midi. On vous accompagne évidemment au plus près de vous, les acteurs locaux. On continue en musique. Les Dessous Chic de Jane Birkin.

0: Tracy Chapman, Talking About Revolution.
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0: Un des acteurs aussi sur le terrain, c'est le Secours Populaire. Et Thomas Riba, on a parlé ce matin avec eux.
3: Le Secours Populaire des Landes organise une collecte. Bonjour Yves Pommiès.
4: Bonjour.
3: Vous êtes l'un des secrétaires départementaux du Secours Populaire dans les Landes. Vous vous occupez précisément donc de cette urgence. Le Secours Populaire qui se retrouve avec des dons inutiles.
4: Effectivement, nous avons dû faire face à un afflux, notamment de vêtements, et ce n'est pas forcément ce qui est utile dans un premier temps pour notamment nos deux comités qui sont à Parentis, à Buxaros, et qui sont au plus près des douloureux événements que nous sommes en train de subir.
3: Alors vous, le message que vous voulez faire passer, c'est stop aux vêtements ?
4: Plutôt stop aux vêtements. Bien évidemment, on voit qu'il y a des collectes

0: dans un premier temps qui commence à porter ses fruits. Et j'invite tous les Landais, s'ils le souhaitent, à participer à cette campagne de dons financiers. Il suffit d'ailleurs d'aller sur le site du Secours Populaire Français et vous pouvez flécher un don directement pour la Fédération des Landes qui pourra les répartir en fonction des besoins.
1: Donc là, en l'occurrence, les besoins aujourd'hui, selon vous, quels sont-ils ?
0: Ah ben aujourd'hui, dans un premier temps, c'est de trier tout ce que nous avons reçu, de répondre aux besoins immédiats, hein, parce qu'il y a bien sûr des personnes qui ont été déplacées et qui se retrouvent des fois sans chaussures, sans qui d'hygiène et des choses comme ça. Donc ça, c'est des choses que nous avons qui ont été reçues, transmises et que nous avons pu distribuer. Il y a aussi de la nourriture. Bon, mais ça, nous avons l'habitude d'en récupérer et de pouvoir en redistribuer. Mmh. Il y a des palissades à faire ça, bien sûr. Hein. Il y a aussi nos amis de la Croix-Rouge, de la Croix de Malte, je crois qu'ils sont sur place, le SAMU exactement, également. Mais voilà, ce sont surtout ces premiers besoins auxquels on peut maintenant répondre, me semble-t-il. Par contre, je dis, il faut penser à l'après.
1: Ouais, donc à l'après, précisément, les dons financiers sont les bienvenus, vous le disiez, hein, pour cela, il y a le site du Secours Populaire. Comment est-ce que vous vous organisez alors jusqu'à présent par rapport à cette collecte ?
0: Eh bien, écoutez, pour l'instant, la difficulté que nous avons, c'est du stockage, hein, notamment sur le site Vicaros, puisque les locaux du Secours Populaire ont disparu dans l'incendie. Et donc, nous n'avons plus de capacité de stockage et nous sommes regroupés avec les autres associations dans la salle Saint-Exupéry. Et quand on regarde quelques photos qui ont peut-être pu paraître sur les sites sociaux, eh bien on s'aperçoit que effectivement il y a beaucoup de choses à l'intérieur et que les gens peuvent venir pour commencer à récupérer des vêtements dans un premier temps.
2: Et plusieurs collectes sont toujours en cours sur aujourd'hui et sur les prochains jours. 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

0: Love Time Girl.
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0: 11h, ici Gascogne, en édition spéciale jusqu'à midi. Et tout de suite, les infos, Stéphanie Hildenbrand.
2: La mairie de Morsinx, la nouvelle prévient, dans le cadre des opérations de sécurisation de l'incendie survenu hier entre Morsinx, La Nouvelle et Rion-des-Landes, les sapeurs-pompiers vont procéder aujourd'hui à l'allumage de contre-feux sur certains secteurs. Cette technique permet de supprimer le combustible situé devant le front de feu afin d'empêcher toute reprise et d'assurer la maîtrise définitive de l'incendie. Si vous observez de la fumée au cours de la journée, il n'y a pas lieu de s'inquiéter. Il s'agit d'une opération maîtrisée et encadré par les secours. Par ailleurs, les importants prélèvements d'eau réalisés sur les poteaux incendies de Morsinx-la-Nouvelle pour alimenter les engins de lutte contre le feu peuvent entraîner des perturbations temporaires sur le réseau d'eau potable, notamment une eau plus trouble. Ces désagréments sont passagers, prévient la mairie, et les services compétents restent mobilisés pour assurer un retour à la normale dans les meilleurs délais. À Morsinx, le feu est fixé en tout cas depuis hier soir 23h et maîtrisé depuis ce matin. La départementale 27 reste coupée à la circulation entre Rion et Morsinx-la-Nouvelle. La circulation des trains est rétablie depuis ce matin. Le feu qui s'est déclaré hier après-midi a brûlé près de 62 hectares. 200 pompiers œuvrent toujours ce matin sur ce sinistre. À Biscarrosse, l'arrosage se poursuit aujourd'hui. Quelques 250 pompiers sont toujours mobilisés. Ils poursuivent leur mission de surveillance, de traitement des lisières et de noyage pour limiter et prévenir les reprises de feu. En Gironde, le méga-feu qui a ravagé 42 000 hectares est toujours stabilisé. La préfecture autorise 84 000 habitants de 9 communes à rentrer chez eux. Par ailleurs, la 63 rouvrira dans les deux sens de circulation à 14h cet après-midi. Après la nuit très calme, les sapeurs-pompiers se disent raisonnablement optimistes, aidés aussi par la pluie qui tombe depuis ce matin sur une partie de la Gironde. Attention aux escroqueries. Sur sa page Facebook, la préfecture des Landes alerte. À la suite de l'incendie de Biscarrosse, certaines personnes mal intentionnées peuvent chercher à profiter de la situation et d'appeler à la vigilance face aux faux experts ou faux démarcheurs qui se présentent à votre domicile en prétendant intervenir rapidement pour évaluer les dégâts, effectuer des réparations ou vous proposer des prestations contre un paiement immédiat. Si vous êtes victime ou témoin d'un comportement suspect, contactez les forces de l'ordre. Côté sur la météo, c'est vrai que c'est gris et qu'on a une sacrée chute de température, Thibault.
0: Moins 10 degrés par rapport à hier, c'est à peu près le tarif pour tout le monde. Par exemple, du côté de la région de Parentis, Biscarrosse, on sera autour de 28 degrés aujourd'hui, alors qu'hier on était plus autour de 36-37 degrés. Pour le reste du département, on ira jusqu'à 34 degrés à Tartas et à Grenade-sur-l'Adour. Demain, les températures ne devraient pas dépasser les 30 degrés. Et pour samedi, premier jour du mois d'août, un climat estival, 28 degrés à l'ITMX, 32 à Benke. La qualité de l'air s'améliore de jour en jour, mais reste à un niveau mauvais pour la région de Biscarrosse et de Parentis, et dégradé et moyen pour le reste du département, selon où vous vous trouvez. Un rappel, puisque les 44 radios ici seront en édition spéciale incendie entre 13h et 13h30. À tout à l'heure, midi Stéphanie.
2: À tout à l'heure.
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0: Dans quelques minutes, nous aurons Audrey Lacroix, présidente de Basketland, pour parler de la collecte qui a été mise en place il y a quelques jours de cela, et puis l'acheminement, puisque ce n'est pas fini tout ça. On va avoir quelques jours encore devant nous, quelques semaines pour la reconstruction, le renouveau du territoire, et on sera évidemment là avec ICI Gascogne. Tout de suite, on continue en musique, Ellie Menderos.

0: Vamos a bailar Eli Medeiro.
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0: Édition spéciale jusqu'à midi, il est 11h08 à l'instant. Ici Gascogne, évidemment, vous accompagne comme ces derniers jours pour eh bien cette reconstruction de notre territoire, d'une partie de notre territoire. Les acteurs locaux ont donné des coups de main, continuent d'aider, de porter secours aussi aux différents sinistrés. On le rappelle, 198 maisons ont été détruites du côté de Biscarrosse. On a aussi eh bien des activités économiques qui ont été particulièrement touchées. On en a eu déjà du côté de à notre antenne du côté d'ici Gascogne et on va continuer à vous aider. Quelques informations, un petit point sur l'électricité, puisque les équipes d'Enedis poursuivent leur mobilisation sur le terrain. Les travaux réalisés ont permis de rétablir l'alimentation électrique dans les quartiers de Kayaou et Ambonnet. Les équipes restent évidemment pleinement mobilisées afin de poursuivre les interventions dans les quartiers nord et permettre un retour à la normale dans les meilleurs délais. On parle aussi de distribution du courrier et des colis. L'activité postale a été fortement impactée par les incendies. La distribution reprend progressivement mais reste perturbée. Certains secteurs demeurent inaccessibles et une partie des flux est encore bloquée. Jusqu'au mardi 4 août, une permanence est assurée sur le site de la poste de Biscarrosse afin de répondre à vos questions et remettre, lorsque cela est possible, les courriers et les colis disponibles. Aussi, information importante, puisque demain, à partir de 9h, dans Faut qu'on en parle, l'émission habituelle dont vous avez l'habitude d'écouter ici sur Ici Gascogne, eh bien, on va vous donner la parole sur un thème bien précis. Selon vous, qu'est-ce qui a fonctionné et qu'est-ce qui mérite d'être amélioré? On va tout simplement vous poser la question. Donnez-nous vos avis et il faudra nous appeler au 05 58 46 50 50. Ce matin, on a eu Patrick Larère qui était sur le front au feu avec les différents agriculteurs avec lui et qui nous a donné bien un petit peu son avis sur ce qui a fonctionné, sur ce qui n'a pas fonctionné aussi, sur ce qui mériterait d'être amélioré, notamment la comparaison entre un Canadair qui peut coûter 20, 30, 50, 60 millions d'euros et eh bien une cuve à eau qui peut contenir jusqu'à 20 000 litres d'eau et qui peut coûter 160 000 euros. On pourrait multiplier, du moins c'était son idée, multiplier ce genre de d'achat ou alors de formaliser les accords avec les différents agriculteurs. Bref, ça fait partie des initiatives qui pourraient potentiellement être intéressantes. Du moins, si vous avez des initiatives de ce type-là ou si vous pensez à des choses, eh bien on vous attend au 05 58 46 50 50. Ça sera demain à partir de 9h et vous pouvez déjà vous manifester sur le compte Facebook de la radio, Ici Gascogne. Sylvie prendra vos différents messages et ça vous permettra aussi de passer à l'antenne pour vous exprimer demain entre 9h et midi.
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0: Les Bee Gees, 11h16, ici Gascogne.
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0: Et on va aller voir les acteurs du territoire et notamment l'un des campings qui était proche de ce qu'il s'est passé. C'était avec Thomas ce matin.
3: Venez dans les Landes, c'est l'appel des professionnels du tourisme, ils veulent sauver leur saison. C'est le cas du camping du Lac à Sainte-Eulalie-en-Born. Alors hier, je vous en ai déjà parlé, je vous ai fait écouter cet appel sur les réseaux sociaux.
4: Voilà, amis vacanciers, on a besoin de vous. Ici, on dit que l'air est pollué, qu'on est, on a été touché par les incendies, etc. C'était à côté, c'était à 15 km d'ici. Nous, l'air est pur, il fait beau. On a des vacanciers, mais malheureusement, tout le monde veut annuler parce que quand on le dit au téléphone, il nous croit pas. Alors voilà, je voulais vous montrer des images de la vie au camping, qui est aussi normale qu'elle peut être. Nous aussi, on est à proximité de Mimizan. On va à la plage de Mimizan, on va faire les courses à Mimizan. Biscarrosse vit encore. Toutes les personnes qui ont été évacuées et qui ont la chance de ne pas avoir eu leur maison détruite, ils ont tous réintégré les Biscarrosse, Parentis, Sanguinet, etc. Donc maintenant, ce qu'on veut, c'est pouvoir reprendre une vie normale et que l'économie vive. Ne nous enterrez pas une deuxième fois en ne venant pas ici dans les Landes. On a besoin de vous, on compte sur vous. Merci.
3: La personne que l'on entend, c'est vous, Cécile Galouette, bonjour.
5: Oui, bonjour Thomas,
3: Vous êtes salarié au camping municipal de Sainte-Eulalie-en-Born. Alors pourquoi c'était important pour vous de faire cette vidéo?
5: Bah, en fait, parce que je recevais énormément d'annulations et je pense qu'en tant qu'acteur du tourisme et surtout hébergeur, on est les premiers justement à ressentir cette vague d'annulations. Et derrière nous, c'est toute une chaîne de professionnels qui vont souffrir. Les gens qui ne viennent pas, après ils n'iront pas au restaurant, etc. Et c'est tout un tissu économique qui souffre. Et je veux quand même dire une chose, c'est que ce tissu économique, il permet de supporter tous les sinistrés aussi, parce que parmi eux, il y a des commerçants, il y a des artisans. Si l'économie sombre localement, c'est tous des investissements qui ne vont pas être faits, c'est des rentrées d'argent que les sinistrés également ne vont pas avoir.
3: Donc il y a un effet domino derrière ça.
5: Tout à fait, complètement. Ouais. Et je tiens à dire aussi que c'est pas... je vois certains commentaires qui disent le fric. Alors justement, nous on est un camping municipal, moi je suis salarié. Personnellement, j'ai aucun intérêt à faire venir les touristes, je ne serai pas plus riche à Noël. Hein. Mais c'est pour la communauté, c'est pour toute la vie des alentours. Et j'avais besoin justement de rectifier l'image qui était donnée, parce que on voit que des images catastrophiques, et la situation effectivement était catastrophique. Et je donne encore mon soutien aux Biscarrossais et tous les évacués qu'il y a eu, et notamment encore aux Biscarrossais qui n'ont pas encore réintégré leur domicile.
3: Oui, on pense à eux évidemment. Mais alors vous le disiez dans la vidéo, Cécile, ne nous enterrez pas une deuxième fois.
5: Tout à fait.
3: Ça veut dire qu'en gros, c'est quoi les enjeux pour vous aujourd'hui? C'est de faire venir des vacanciers ou les faire revenir ceux qui ont peut-être annulé ou qui pensent à annuler?
5: Oui, alors bon, certains ne voudront pas venir, je peux tout à fait comprendre, mais il y a beaucoup de personnes qui sont un peu indécises et qui avaient besoin d'être rassurées, surtout de voir que effectivement la vie et les vacances sont tout à fait possibles dans le secteur.
3: C'est une vidéo spontanée, c'est sorti en fait comme ça du fond du cœur.
5: Ah oui, complètement, parce que je recevais annulation sur annulation, et je me suis dit, surtout en lisant les messages, les raisons pour lesquelles les gens ne venaient pas, que ce soit pour pas gêner les pompiers. Alors effectivement, il faut pas gêner les pompiers, mais c'est sur la partie nord. Sainte-Eulalie, Mimizan est tout à fait accessible, et ici, on voit pas un seul pompier, ils sont tous beaucoup plus au nord, donc... Il y a tout un tas de raisons, et puis et s'imaginer qu'on était complètement enfumé, entouré de pain brûlé, etc. Bon, nous on est dans une écrin de verdure, on a cette chance-là, et on sent très rarement les fumées, uniquement quand le vent tourne un petit peu et ça dure pas. Bon, voilà, je voulais un peu rectifier cette image sans pour autant nier les tout le drame qui s'est passé à côté.
3: Et votre message, c'est donc on a besoin de vous. Vous êtes salarié au camping municipal de Saint-Eulalie-en-Born depuis 20 ans maintenant. Merci d'avoir été avec nous pour ce message. Courage à vous, à vos collègues aussi. Et j'espère que le message sera bien entendu au-delà des frontières des Landes. Merci d'avoir été avec nous, Cécile.
5: Merci pour votre soutien.
0: Et d'ailleurs, si vous voulez faire comme Cécile, n'hésitez pas à faire une vidéo pour montrer un petit peu ce qui se passe de votre côté et peut-être donner aux gens de venir tout simplement pour éviter tout un tas d'annulations.
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0: Terre-de-Mar, je pense à vous.
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0: Communiqué de la ville de Morsinx, la nouvelle qui est tombée il y a 6 minutes. Réouverture de la route départementale 27 avec évidemment une vigilance maintenue. La RD 27 entre Morsinx, la nouvelle et Rion des Landes est de nouveau ouverte à la circulation. Toutefois, une limitation de vitesse à 50 km/h a été instaurée à hauteur du poste de commandement des secours où de nombreux véhicules de sapeurs-pompiers sont toujours présents. À l'approche de cette zone, nous invitons tous les automobilistes à ralentir, à respecter la signalisation en place et à faire preuve de la plus grande prudence afin de garantir la sécurité des équipes mobilisées et de l'ensemble des usagers. Le feu du côté de Rion et de Morsinx a été fixé hier et dans un état plutôt stable, mais effectivement les équipes de secours sont toujours sur place pour faire en sorte que le feu ne soit pas d'attaque une nouvelle fois cet après-midi. On va suivre ça évidemment sur les antennes d'ici Gascogne.
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0: Erasu, 11h29, ici Gascogne.
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0: Et on va faire la météo des plages, direction Contis-Plage, avec Oran. Bonjour Oran.
2: Bonjour.
0: On va faire un point sur la météo des plages. Déjà, comment est le ciel de votre côté? C'est couvert ou pas?
2: Oui, c'est un peu voilé, c'est en train de se dégager au fur et à mesure, mais il fait assez chaud.
0: Et on va trouver quoi comme condition au niveau de la baignade de votre côté?
2: Mais là, on est en pleine marée basse, il y a 40 cm de vague, c'est assez calme, donc ça baigne bien dans une eau à 23 degrés.
0: Et cet après-midi, est-ce que ça sera comme du côté de Vielle-Saint-Girons? Est-ce que ça sera drapeau jaune ou plutôt drapeau vert?
2: Alors, on va rester au jaune, on a des baignes quand même bien actives.
0: Ouais, et j'ai l'impression que vous allez avoir plus de drapeaux jaunes que de drapeaux verts cet été, non?
2: Cet été, oui, comme tous les étés, hein. Dans les Landes, c'est quand même ça le dominant. Ouais,
0: c'est ça, c'est la monnaie courante. Les conditions quand même pour se baigner, ça reste quand même plutôt agréable?
2: Oui, c'est assez calme, il faut juste rester dans la zone, parce qu'on a des baïnes un peu traîtres invisibles, comme il n'y a pas beaucoup de vagues.
0: Ah oui.
2: Donc, zone de baignade à favoriser. Puis, on guette un peu l'arrivée des physalis qui nous ont embêtés hier soir, mais il y en a beaucoup moins aujourd'hui.
0: Donc, il y en a. Donc, oui, alors, j'allais vous poser la question justement, parce que j'ai vu passer un post à ce sujet. Les physalis, alors, on peut rappeler un petit peu ce que c'est et l'impact aussi, si jamais on est amené à en toucher?
2: Oui, donc c'est des animaux marins venimeux qui font pas partie de la famille des méduses, même si ça ressemble beaucoup, avec un flotteur violet-bleu et des longs tentacules. Et c'est très venimeux. Il y a des petits harpons, des sortes de petits harpons sur les tentacules qui s'accrochent autour des membres et c'est très douloureux. Donc à faire, c'est surtout pas mettre d'eau douce, rincer bien l'eau de mer et trouver quelque chose pour frotter. Ou au mieux appliquer de la mousse à raser, tirer avec une carte les petits éléments qui restent sur la peau.
0: De la mousse à raser, d'accord. C'est oui. C'est une technique de bricolage, mais qui fonctionne. Donc, Oran, donc en fait, il faut partir à la plage. Quand on part à la plage à Contis, si jamais il y a des physalis, on prend de la mousse à raser avec soi, quoi.
2: Ben, vaut mieux aller voir les sauveteurs directement, parce qu'on est équipé avec ce qu'il faut. Ouais.
0: D'accord, ok. Bon, évidemment, le message est passé, mais en tout cas, c'est intéressant ce genre de petits conseils. Au niveau de l'indice UV aujourd'hui, est-ce que vous prévoyez vraiment quelque chose d'assez important? Est-ce qu'il faut se protéger? Alors, j'imagine que oui, mais à quel niveau de protection aujourd'hui?
2: Pour l'instant, on est sur du 6-7, donc c'est voilé, on fait gaffe toujours. Les petits enfants n'ont pas de chapeau, on a eu des petits malaises de ce niveau-là, donc bien couvrir les personnes les plus vulnérables. Et puis dès qu'il fait grand soleil, parasol et crème à fond, hein, comme d'hab.
0: Eh bien, merci, on a le message comme il fallait. Merci beaucoup, Oran.
2: Merci à vous.
0: Et bonne journée du côté de Contis.
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0: On avait Oran du côté de Contis et on enchaîne avec Morane sur un prélude de Bach.

0: C'était Morane, 11h37. On devait avoir Audrey Lacroix, présidente de Basketland, au téléphone. Malheureusement, on a des difficultés pour la joindre. On va tout de suite enchaîner.
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2: Le premier club de basket, en fait, a été créé à Luxeuil en 1930 et s'appelait les Écureuils.
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0: George Michael, 11h48.
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0: Un point sur les feux en Gironde chez nos voisins, puisque eh bien 84 000 personnes vont pouvoir retrouver leur domicile dans la journée sur les communes de Mios, Le Barpe, Saint-Médard, Saint-Aubin, Sainte-Hélène, Martignas, Saint-Jean-d'Illac, Salone et Sestas. Réintégration eh bien immédiate autorisée pour les communes suivantes, comme je viens de vous l'expliquer. C'est plutôt une bonne nouvelle du côté de la Gironde et je le rappelle et j'en ai parlé ce matin sur la suite, sur les prochains jours. Et bien ici et Gascogne et le réseau ici de manière générale ne vous laissera pas seul face à vos préoccupations du quotidien. Nous resterons au plus près des acteurs locaux. Ça va commencer dès demain à partir de 9h sur les antennes d'ici Gascogne où nous allons vous donner la parole comme chaque jour, j'ai envie de vous dire, mais ici sur un thème précis, sur le fait de nous dire ce qui a été et ce qui n'a pas été sur la situation, ce que vous avez pu voir si vous étiez notamment au contact soit des secours soit de centres de collecte. L'idée c'est de pouvoir eh bien, discuter autour de cette catastrophe et de trouver peut-être quelques idées d'initiatives pour la suite. En tout cas, on vous attend 05 58 46 50 50 demain à partir de 9h. On vous attend à la radio.
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0: Earth, Wind & Fire, Boogie Wonderland.
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2: À Morsinx, la nouvelle, le feu est maîtrisé depuis ce matin. La départementale 27 est à nouveau ouverte à la circulation entre Rion-des-Landes et Morsinx, la nouvelle. La circulation des trains est également rétablie depuis ce matin. Le feu qui s'est déclaré hier après-midi a brûlé près de 62 hectares. 200 pompiers œuvrent toujours ce matin sur ce sinistre. Des opérations de brûlage tactique et de bulldozer sont planifiées. Si vous observez de la fumée au cours de la journée, il n'y a pas lieu de s'inquiéter. Il s'agit en fait d'une opération maîtrisée et encadrée par les secours. Le feu est parti d'un champ photovoltaïque de Rion-des-Landes vers 16h hier. Il s'est rapidement propagé en direction du lac d'Arjusan sur la commune de Morsinx-la-Nouvelle. À Biscarrosse, la nuit a été calme, l'arrosage efficace. Il se poursuit d'ailleurs aujourd'hui. Quelques 250 pompiers sont toujours mobilisés. Ils poursuivent leur mission de surveillance, de traitement des lisières et de noyage pour limiter et prévenir les reprises de feu. Un incendie qui, rappelons-le, a parcouru 3600 hectares et provoqué l'évacuation de plus de 30 000 habitants. Aurait-il pu être évité si des moyens supplémentaires avaient été engagés? La maire de Biscarrosse, Hélène Larezé, avait demandé à l'État de baser des canadaires dans sa commune pour justement prévenir les feux de forêt. Une demande restée sans réponse.
3: J'avais sollicité qu'il y ait des appareils basés sur Biscarrosse, notamment puisque depuis Biscarrosse, c'est aussi la possibilité d'avoir un rayon d'action sur une bonne partie du massif forestier des Landes. D'autant que nous avons une hydrobase, d'autant que nous avons un savoir-faire avec des écoles de pilotage qui apprennent, y compris aux pilotes des Canadairs, à se former. Donc on a une histoire particulière sur ce sujet-là.
4: Vous ne vous dites pas, si on avait répondu à ma demande, ça ne serait pas arrivé, ou en tout cas à moindre mesure?
3: Bien sûr, on peut toujours refaire l'histoire en se disant peut-être que j'en suis pas là et je ne serais certainement pas la mieux placée pour faire le retour d'expérience sur ce sinistre. Les moyens aériens et notamment amphibies, je pense qu'on en reparlera et on continuera à militer dans ce sens. On en redemandera encore. En tout cas, démonstration est faite que les risques sont bien importants et qu'il faudra continuer à s'armer sur ces sujets.
2: Hélène Larezé, la maire de Biscarrosse. En Gironde, après la nuit très calme, les sapeurs-pompiers se disent raisonnablement optimistes, aidés par la pluie qui tombe depuis ce matin sur une partie de la Gironde. Le méga-feu est toujours stabilisé. La préfecture autorise 84 000 habitants à rentrer chez eux. La 63 rouvrira dans les deux sens de circulation à partir de 14h cet après-midi. Tolérance zéro pour les jets de mégots. Chaque jet de mégot entraînera une garde à vue systématique, à condition bien sûr d'être pris en flagrant délit. Les gendarmes et les agents de l'OFB veillent. Ils ont déjà arrêté 2 personnes rien que sur le ressort du parquet de Dax. Des fumeurs qui ont jeté leur mégot de cigarette par la vitre de leur voiture à Ondres et Saint-Jean-de-Marenne. L'un a été repéré par un agent de l'OFB, l'autre dénoncé par un témoin. Dans ces cas-là, le parquet de Dax nous explique qu'il reste entre 24 heures et 48 heures en garde à vue et qu'ils en ressortent avec soit une grosse amende, soit une convocation devant le procureur. Je vous rappelle que depuis la semaine dernière, nous sommes en vigilance rouge au feu de forêt. Vous avez peut-être envie de donner pour venir en aide aux sinistrés des incendies. Des cagnottes et collectes fleurissent sur Internet, mais attention à ne pas entrer vos codes de carte bleue n'importe où. Tous les appels aux dons, tous les sites ne se valent pas, Cyril Ardo.
5: Il faut absolument éviter d'entrer vos coordonnées bancaires sur des sites de particuliers ou d'associations qui vous sont complètement inconnus. Vous n'aurez aucune certitude que votre don sera bien utilisé. Plus grave, vous risquez de vous faire pirater. Préférez alors les cagnottes sur des plateformes comme Litchi ou onparticipe.fr. Il y en a des centaines et ces sites assurent avoir des algorithmes pour détecter les fraudes. Jetez tout de même un petit coup d'œil au nom de l'initiateur de la cagnotte et aux bénéficiaires. Le plus sûr reste de se tourner vers les grandes associations et fondations, le Secours Populaire, la Croix-Rouge, la Fondation de France ou la Fondation du Patrimoine. Là, vous pouvez donner sans crainte. Si vous souhaitez plutôt mettre à disposition des sinistrés une chambre ou un logement vide, évitez les sites et pages Facebook qui ont fleuri et qui affichent vos coordonnées, parfois même jusqu'à votre adresse, directement sur le web. Préférez les institutions qui jouent les intermédiaires, à l'image de la ville de la Teste de Buch ou d'Airbnb.org.
2: Et puis attention aux escroqueries sur sa page Facebook. La préfecture des Landes alerte. À la suite de l'incendie, certaines personnes mal intentionnées peuvent chercher à profiter de la situation des faux experts ou encore des faux démarcheurs. La météo ?
0: Une météo un peu plus agréable qu'hier, un peu moins chaud, une dizaine de degrés environ. Sur la région de Biscarrosse-Parentis, on est autour de 28 degrés. Dans les terres, on arrive à 34 degrés, par exemple, à Tartas et Grenade sur Adour. Demain, les températures ne devraient pas dépasser les 30 degrés. Et pour le samedi 1er août, eh bien, ça sera assez similaire, entre 28 et 32 degrés. Tout de suite, le best-of d'Otake.
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7: Bonjour à toutes et à tous. J'espère que vous allez bien et que vous avez moins chaud qu'hier. Les températures redescendent et cela fait du bien. Et ce qui va faire du bien aussi, ce sont les meilleurs moments d'Otake avec Valérie Damido et Eric Bastien. Moment que nous avons sélectionné pour vous aujourd'hui. Il sera question de réveil en plein milieu de la nuit, de la couleur verte au théâtre, d'un saut d'un toit avec un parapluie ou de bons mots avec un terminal de paiement et plein d'autres choses sur votre radio ici.
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7: J'en profite également pour vous dire qu'à partir de 13h sur votre radio ici, nous sommes en édition spéciale Solidarité Incendie pour vous accompagner, vous soutenir et vous informer dans ces moments difficiles. Nous pensons à tous les sinistrés et les services de secours qui se battent depuis de nombreux jours sur les fronts des incendies. Musique, à présent avec France Gall, tout pour la musique sur votre radio ici.

0: pour la musique. France Gall sur votre radio ici. Et là, c'est tout pour la rigolade avec Valérie Damido et Eric Bastien. Ils sont avec Béatrice Dissinor qui a voulu voter pour un candidat de The Voice, mais cela n'aura servi à rien. Vous allez comprendre pourquoi. Et Gwenaëlle d'ici Occitanie qui faisait des blind tests au travail pour satisfaire ses clients.
1: Alors Béatrice, il y a une semaine, son téléphone a vibré deux fois.
2: Oh non.
1: C'est la nuit. Elle se dit, mon Dieu, c'est mon réveil. Alors elle se lève, elle s'habille. Et au moment de boire ton thé, qu'est-ce qui se passe?
2: En fait, je me suis rendu compte qu'il était 2h30 du matin et que c'était une cliente qui m'a envoyé deux textos à 2 minutes d'écart comme mon réveil.
1: Donc, et voilà. Et donc du coup...
2: Ta boulette.
1: Et alors, qu'est-ce que t'as fait? Parce que tu t'es levée, tu t'es habillée, t'as pris un thé.
3: Elle a insulté la cliente.
2: Je me suis levée, je me suis habillée. Et là, quand j'ai regardé l'heure à mon tour, j'ai dit 2h30 du mat. Je me suis dit, qu'est-ce qui s'est passé? Je suis quand même pas folle.
3: Et en fait,
2: quand j'ai pris mon téléphone, je me suis aperçue que c'était les deux messages que
1: j'avais. Ouais, mais enfin, elle est folle de t'envoyer des messages à cette heure-là.
3: 2h30 du mat.
1: Mais appelle-la, tu la réveilles une nuit comme ça, en pleine nuit, tu la réveilles. C'est moi!
3: Tu vas lui couper les cheveux en pleine nuit. Voilà, ça
1: ça suffit.
2: Non, bon. Non, je sais.
1: Alors, quand même, notre amie a un petit peu la tête en l'air. Elle est avec sa famille et elle suit The Voice, l'émission de TF1 sur les chanteurs.
4: Bonjour, c'est The Voice, Nikos.
1: Voilà, c'est Nikos. Voilà. Et elle suit l'émission. Et puis elle fait, elle chante bien celle-ci. Tiens, je vais la soutenir, je vais envoyer un SMS. Et là, toute la famille s'est foutue de toi. Pourquoi?
3: Parce qu'il n'était pas 2h30 du matin.
2: Parce qu'ils m'ont tous regardé en me disant, t'es sérieuse, tu fais quoi là? Je dis, je vote pour qu'elle reste. Ils me disent, mais maman, l'émission, elle est enregistrée, c'était hier.
1: C'est un replay. Et on ne peut pas voter en replay, c'est mort.
3: Ah mince.
1: C'est bien, depuis tu le regardes, tu essaies de la regarder.
2: Ils ont rigolé de moi pendant au moins un an avec ça. Hein. Même de temps en temps, ils le ressortent à table. Hein.
1: Moi, je serais capable moi aussi de ressortir, je te le dis tout de suite. C'est-à-dire que là, quand même, tu votes en replay, c'est magnifique.
3: C'est l'attention qui compte, comme on dit.
1: Alors.
2: Tu cherches à vous joindre, Valérie.
1: Voilà, c'est ça. Alors écoute, mon petit chat, là, c'est le moment de marquer 5 points. Et de l'emporter.
2: Ouais.
1: Écoute bien. Tu regardes des séries à la télé? Tu aimes les séries?
2: Oui. Très bien. Ça dépend, mais oui.
1: Écoute bien cette question. Quelle est la série? Comment on s'appelle la série française qui raconte le quotidien d'agents artistiques parisiens? Quelle série française raconte le quotidien d'agents de comédiens artistiques parisiens? Top chrono. 10 secondes.
2: 10%. J'ai trouvé ça génial comme
1: et c'est une bonne réponse.
3: Bravo.
1: Oui. Et en ce moment, il y a le film de 10% qui se tourne pour Netflix, qui sera diffusé bientôt sur Netflix. Et ils ont fait un film, un long métrage sur toute cette agence qu'on a beaucoup aimé. Bravo. 5 points, tu as 11.
3: Gwenaëlle, on ne te demande pas d'être à 10%, mais à 100% dans la question qui arrive, s'il te plaît. Tu es à 6, tu peux encore égaliser dans un instant avec la question qui vaut 5 points. Tu es toujours à Castelmauroux, là, depuis midi, dans le 31?
5: Oui.
3: Ok.
5: Ouais, je ne bouge pas.
3: Non, tu ne bouges pas. On a un point commun, et je la porte aussi aujourd'hui. Tu as une médaille qui appartenait à qui?
5: Ouais, à ma grand-mère.
3: Et c'est ton porte-bonheur?
5: Alors, c'est mon porte-bonheur, ouais, puis j'y crois un peu plus là, depuis mon accident parce que je l'avais sur moi.
3: Ouais.
5: Et puis, il y a les marques dedans. Mes marques dedans dans cette médaille-là, parce que j'étais petit, ma grand-mère, c'était...
3: Elle mordait dans la médaille.
5: On mordillait dedans, nos dents dessus.
3: Ok, un peu superstitieux, un peu des croyances, ça t'aide, ça te donne de la force.
5: Bretagne, terre de légende,
3: Brocéliande, Paimpol, tout ça, Nolwenn Leroy, les crêpes, les bons clichés.
1: Parce que c'est vrai que les crêpes, c'est une légende.
3: Ah non, c'est pas une légende, c'est une bonne réalité. Moi, j'adore les galettes plutôt, non? Les galettes bretonnes.
5: Ah,
3: galettes. Sarrasin,
1: ouais. Sarrasin.
3: Et avec la saucisse, là, comment ça s'appelle? La galette saucisse.
1: Sarrasin.
3: Qu'est-ce que j'ai dit?
1: Sarrasin. Ça ne veut rien dire, mon chat. C'est Sarrasin.
3: Comme tout ce que je dis. Avant que Shazam existe, puisque je rappelle que tu travailles à la Fnac, raconte-moi les clients de la Fnac, ils faisaient comment pour demander un disque, en fait?
5: Ah bah, à l'époque où j'étais disquaire, mais qui en venait, puis bah, des fois ils cherchaient des disques, des titres, donc ils disaient oui, bah, vous savez, je cherche ça, machin, et puis bah, au bout d'un moment, on était arrivé au point de non-retour, donc bah, c'était, bah, vous n'avez plus qu'à nous le chanter pour qu'on trouve, donc on faisait des blind tests pour trouver et faire plaisir aux clients, voilà.
3: Alors, ce qui est amusant, c'est que je crois que la publicité de la Fnac a repris ce concept que tu as vécu,
5: ouais.
3: Toi.
5: C'est ça, c'est du vécu, hein. C'est pas que pour la
3: bon, te crois.
5: C'est vraiment du vécu.

0: Vous écoutez ici Céline Dion, dansons, dansons avec les anecdotes maintenant. Celle de Marie-Laure d'Isidro Mardèche qui raconte la rencontre avec son mari et surtout ce qu'elle a fait pour qu'il s'intéresse à elle, ce qui a bien fait rire Valérie Damido et Éric Bastien. Et puis il y a celle de Bruno d'ici Pays de Savoie qui partage son expérience de tournage sur un film.
1: Alors Marie-Laure, tu en parles de cette rencontre avec Jacques. Ah là là, c'est magnifique, ça nous a fait penser à une magnifique chanson. Jacques de sa vie. Et oui, parce que quand elle a rencontré Jacques, elle avait 16 ans, il en avait 21. Il travaillait dans un vidéoclub et dès que tu l'as vu, brah, coup de foudre.
2: Pas tout à fait.
1: Oh là là là là, mais alors lui, bon, il s'est dit, oh là, j'ai 21 ans, elle m'ennuie la gamine là.
3: Je suis juste venu louer une vidéo, ça va quoi.
1: Ça va. Alors du coup, qu'est-ce que t'as fait pour le rendre jaloux? Parce que toi, t'étais amoureuse.
2: Je suis obligée de le dire, ben écoutez, ben ce que j'ai fait, quelque chose de pas très gentil, de pas très bien, je suis sortie avec son meilleur ami.
3: Oh, c'est une honte.
1: Eh ben non, parce que ça, elle a bien
3: c'est
1: fait.
3: C'est une honte.
1: Mais elle a bien fait, parce que du coup, elle est sortie avec le meilleur ami, et le Jacques,
3: oui,
1: il s'est dit...
3: Il était jaloux, évidemment.
1: Ah bah il était jaloux.
3: Voilà. Mais oui, mais ils sont fâchés du coup, les deux, c'est pas sympa.
1: Oh, ils sont pas fâchés. On s'en fout.
2: Oui.
3: Bon, quand on a 16 ans, ouais,
1: elle a bien fait de le faire parce que ça fait 35 ans qu'ils sont ensemble et 30 ans qu'ils sont mariés.
3: Ah oui, quand même.
1: Voilà.
3: Ça fait 30 ans qu'ils dépriment l'autre.
1: Et du coup, c'est les noces de quoi, 30 ans?
2: Je sais pas.
1: Eh ben moi, je te le dis, les noces de perles.
2: Ah, bien.
1: Jacques, si tu m'écoutes, va vite tout de suite au manège à bijoux acheter des perles.
3: Et croise pas Alex. Hein,
1: et croise pas Alex. Enfin bref, écoutez, oui. Nous allons tout de suite poser la deuxième question à Marie-Laure pour qu'elle marque son deuxième point. Écoute-moi bien. Écoute bien, tu as 5 secondes pour réfléchir, écoute bien. Molière est mort sur scène pendant une représentation. Est-ce que c'est vrai ou faux? Attention, top chrono, 5 secondes.
2: C'est vrai.
1: Je t'ai dit 14 fois, fais bien attention, c'est que tout le monde croit. Mais si tu iras voir le magnifique film d'Ariane Mnouchkine qui s'appelle Molière, il n'est pas mort sur scène, il a fait un grave malaise en jouant le malade imaginaire le 17 février 1673, mais il est mort bien plus tard chez lui. Et, mais la légende veut qu'il soit mort sur scène, alors que pas du tout, il a juste fait un malaise. Voilà, pas de points, mais tu le sais maintenant.
3: Et c'est pas une légende, il portait du vert, et c'est aussi pour ça que les artistes n'aiment pas la couleur verte, notamment au théâtre.
1: Absolument pas. C'est pas pour ça, c'est parce que à l'époque, les rideaux de théâtre, enfin je ne sais plus quoi, c'était
3: absolument
1: fait avec de l'acide.
3: C'est parce que c'était de la couture.
1: Et non, c'était fait avec un truc hyper toxique et que c'était dangereux. Et voilà.
3: Pas c'est du pas tout. Pour Molière. C'est l'histoire d'un citron, c'est à cause d'un citron.
1: Tiens, allez, occupe-toi
3: Bruno.
1: Je ne
3: suis pas d'accord avec.
1: Je vais te retrouver le verre, le truc.
3: Mais je croyais qu'il portait du verre. Bruno, on va vérifier, il y a battle. Bruno, t'as fait de la figuration dans le film Clara et les chic types, dis donc. Raconte un peu, c'était quoi, c'était quand?
4: Oui, bah, c'était en 82 quand ils ont tourné le film. Là, donc, c'était un film qui était avec Daniel Auteuil, Isabelle Adjani, il y avait Thierry Lhermitte, il y avait...
3: Ouais.
4: Josiane Balasco, enfin une partie de l'équipe du Splendide, voilà, ça m'a donné l'occasion de les voir de près, hein, et puis de partager 2 jours de tournage avec eux.
3: Tu faisais l'étudiant qui discutait au bord de la rivière quand Adjani sortait en courant de l'église parce qu'elle ne voulait plus se marier. Si on veut
4: tout
3: te voir,
4: fait.
3: Je parle de la scène, et t'as même tourné une scène, tu l'as dit, où t'as croisé Thierry Lhermitte en scooter, mais ça a été coupé, je crois.
4: Ça a été coupé parce que je suis arrivé en face de lui, j'ai pas bien tenu ma droite et on traversait un pont sur la rivière du Thiou, qui est la rivière qui est juste près de lac. Et donc, j'ai failli le faire tomber de scooter. Donc voilà, coupé.
3: C'est pour ça que ça a été coupé. Allez Bruno, on découvrira tout à l'heure que tu as aussi participé à des émissions de télévision. Mais pour l'heure, nous allons jouer pour te permettre de t'offrir justement un point en plus. Écoute. Ça, c'est aussi à la télévision, c'est l'Euromillion. À l'Euromillion, vous avez une chance sur 39 millions de remporter le gros lot. Est-ce que tu penses que c'est vrai ou faux? Une chance sur 39 millions, top chrono.
4: Ah oui, c'est vrai, oui.
3: Attends, là on parle de l'Euromillion, tu vois, en France on est déjà 70 millions. Non, l'Euromillion, ça comprend toute l'Europe, on a donc une chance de décrocher le lot 1 sur 139 millions. Non, ce serait quand même un peu plus accessible. 139 millions, qu'une chance sur 139 millions. Bon, on m'en dit,
1: allez,
3: c'est même pas la peine de tenter.
1: Allez, un point pour Marie-Laure, pas de point pour Bruno. Et je confirme donc que le verre, c'est ce que je disais.
3: Ah oui.
1: C'était un produit pour teindre les habits de théâtre en verre. On utilisait un produit qui s'appelle le verre de gris. C'était utilisé à partir d'oxyde de cuivre. C'était très dangereux. Et si on mettait ce mélange pour avoir du verre, et ben les gens mouraient empoisonnés. C'était corrosif pour les artistes. Ça pouvait causer des difficultés respiratoires, de la fièvre et des vertiges. Donc c'est pour ça que le verre est interdit au théâtre.
3: Vous faites bien de
1: rien à voir avec le fait que Molière portait du verre.

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2: Bienvenue si vous nous rejoignez, j'espère que vous allez bien. Jusqu'à 13h, ce sont les meilleurs moments d'Otaquet avec Valérie Damido et Eric Bastien. L'occasion de découvrir ou redécouvrir des candidats au top avec des anecdotes très sympathiques. La suite, c'est juste après Marc Lavoine, Parking des Anges, sur votre radio ici.
1: Et

0: Orange, Marc Lavoine dans la playlist de votre radio ici. Nous retrouvons maintenant Marie-Laure d'ici Dromardèche qui a une petite anecdote avec un TPE. Vous savez, c'est cet appareil pour payer par carte bancaire. Et Bruno d'ici Pays de Savoie qui a un peu de mal à marquer des points malgré le soutien de Valérie Damidot et Éric Bastien sur votre radio ici.
1: Alors, ma petite Marie-Laure qui a 3 points, Bruno n'a pas de points. Oui. Un jour, dans ton métier, tu as eu un grand moment de solitude. Oh. Mmh. Oui. Et oui, parce qu'elle demande à un client de payer, et elle lui tend le TPE pour faire les cartes bleues, et elle lui dit, vous pouvez me la mettre.
2: Ah oui.
1: Et bon, le mec, évidemment, c'est un mec, hein, donc il répond, ah, mais il n'y a pas de problème, madame, ce serait avec plaisir, mais pas devant tout le monde. Voilà, et qu'est-ce qui s'est passé après?
3: Ce qui s'est passé après, ce monsieur est tellement content de sa blague, il repart en oubliant sa carte bleue dans mon TPE. Et donc, je l'interpelle en lui disant, mais monsieur, c'est pas tout de me la mettre, maintenant il faut la retirer.
2: Ah, c'est bon ça.
1: C'est magnifique, on adore ce genre d'anecdote, on adore. Alors, c'est, qu'est-ce que tu veux faire? Le mec a voulu faire une blague, il s'est retrouvé à son propre piège. Alors, ma petite chérie, c'est l'heure de la question à choix multiple qui peut te rapporter 3 points de plus. Alors, écoute bien la question. Il y a 25 ans, jour pour jour, le 15 janvier 2001, Wikipédia naissait. Alors, selon toi, quelle est la page la plus consultée sur Wikipédia? La page consacrée à Beyoncé? La page consacrée à la Seconde Guerre mondiale? La page d'accueil? Ou la page d'Éric Bastien, consultée par Éric Bastien et toute sa famille.
2: Oui, bien sûr.
1: Alors, c'est quoi la page la plus consultée? Beyoncé, la Seconde Guerre mondiale, la page d'accueil ou la page d'Éric Bastien? Top chrono, 10 secondes.
3: Seconde Guerre mondiale?
1: Et c'est... Eh bien, non! C'est la page d'accueil, parce que plus de 24 milliards de pages sont vues chaque mois. Et la page d'accueil, elle porte vers des millions d'articles. Et donc, c'est la page d'accueil qui est la plus vue au monde. Bon, pas de points, mais t'es toujours en tête avec 3.
2: Bon, Bruno, tu n'as pas de points. Il est 12h35, non. Bruno. Est-ce qu'on peut faire une synthèse et une analyse de ce score depuis le début de l'émission?
4: Ouais, c'est vite fait, hein, mais je vais rattraper, là.
2: J'espère. Je te le souhaite. Bruno qui habite Annecy, qui a 2 enfants. Bruno qui adore les voyages un petit peu comme tout le monde et qui a déjà vu pas mal de beaux pays, hein, l'Angleterre, l'Espagne, l'Allemagne, l'Autriche. Mais t'as une envie particulière, là.
4: L'école.
2: Et oui, l'école. Tu as confié à notre ami Gwenaël Coupez que dès ce mois de janvier, t'organisais le voyage.
4: Oui, tout à fait. Je suis en train de chercher un petit peu le séjour idéal.
2: Bah, je te le souhaite.
1: Ah, bah, il y a des séjours super à faire en Écosse.
2: Bien sûr, c'est très beau. Oui, oui.
1: C'est
2: les
1: magnifique.
2: Terres écossaises sont super. Bah, je te souhaite, si tu y vas, j'imagine, avec. Tu es divorcé. Tu es avec qui, Bruno? Tu as une petite idée ou...
4: Avec ma compagne.
2: Ah, bah voilà, tu as une compagne. Je t'ai pas demandé comment elle s'appelle d'ailleurs.
4: Myriam,
2: bah, je vous souhaite un bon voyage en Écosse. Tu feras attention où tu mets tes affaires, hein, parce qu'il paraît que t'es bordélique dans la vie.
4: Oui, bah un peu, oui.
2: Un peu, oui.
1: Ouais, mais bordélique, ça veut pas dire perdre ses affaires. Hein.
2: Non, mais ça veut dire j'en mets un petit peu partout, quoi.
1: C'est pas faux.
4: Voilà.
2: Alors, si tu étais un animal, parce qu'on aime bien savoir un petit peu, voilà, votre vie, vos envies, tu serais un cheval.
4: Oui, c'est un animal noble, qui est très noble, voilà, et puis c'est tellement beau, le cheval. Voilà.
2: Ben, oui, je suis assez d'accord avec toi, on a un beau séjour d'équitation d'ailleurs pour la semaine prochaine.
1: Mais c'est pas cette semaine.
2: Ouais. Alors le cheval, oui c'est vrai qu'il est beau, qu'il galope magnifiquement. Et ton héros, un dernier mot sur ton héros, c'était un héros, et moi je ne connais pas, j'aimerais que tu me parles de ce personnage de BD que tu aimes.
4: Black le Rock?
2: Ouais, Black le Rock, c'est qui Black le Rock?
4: Oui, bah c'était un trappeur qui était, c'était dans un illustré, ce qu'on appelait les illustrés à l'époque qu'on lisait quand on était jeune et adolescent et tout ça, et donc ça se passait aux États-Unis, c'était la lutte des trappeurs pour l'indépendance contre les Anglais, les tuniques rouges.
2: D'accord. Trappeur américain, donc qui se battait pour l'indépendance des États-Unis contre les Anglais. Ok, je note. Black le Rock, je ne connaissais pas. Que de bons conseils que tu nous donnes, Bruno. Nous allons jouer à présent avec ta question à choix multiple, question cinéma.
4: Oui.
2: Quelle star de cinéma américaine a pour vrai nom Karen Ellen Johnson? Est-ce qu'il s'agit de Whoopi Goldberg, de Meryl Streep, de Julia Roberts, ou de Valérie D'Amido, car en fait, elle ne le dit pas, mais c'est une star américaine, personne ne le sait. 10 secondes, Whoopi Goldberg, Meryl Streep, Julia Roberts, Valérie D'Amido. Qui est Karine Ellen Johnson?
4: Allez, on va dire Meryl Streep, au pif.
2: Meryl Streep, Karine Ellen Johnson. Écoute la réponse en musique. Et si tu reconnais bien, il s'agit de Ghost avec entre autres Whoopi Goldberg qui a reçu l'Oscar du meilleur second rôle pour ce film sorti en 91. Elle a même eu un Golden Globe pour ce film Ghost.

0: Une des dernières chansons de Bruno Mars, on adore, On My Soul, sur votre radio ici. Ce que l'on adore aussi, ce sont les candidats d'au taquet, comme Aurélie, d'ici Bourgogne, qui était très concise dans ses réponses, ce qui a un petit peu perturbé Éric Bastien. Et puis il y avait aussi Rémi, d'ici Pays de Savoie, qui a eu une drôle d'idée quand il avait 10 ans, avec un parapluie. Et ça, cela a bien fait rire Valérie Damido, sur votre radio ici.
1: Mon petit Rémi, eh ben, il paraît que t'as fait un petit truc un peu rigolo hein, quand t'étais petit. Bah, t'avais 8-10 ans, t'es le petit Rémi, et puis t'as fait un drôle de truc rigolo. T'avais acheté un très grand, enfin ta mère avait acheté un très grand parapluie, et oui. Toi tu t'es dit, bon du dos, et que si je sautais du toit comme Mary Poppins?
2: Oh la vache.
1: Comment ça se passe au niveau de...
2: De l'atterrissage
1: ta tête, enfin, je veux dire, non, déjà dans ta tête, vas-y.
3: Bah, en fait, j'avais 10 ans, puis j'étais sur cette terrasse là-bas, au-dessus de la cuisine, quoi. Et c'est vrai que j'avais vu ce grand parapluie, je dis, tiens, j'ai vu beaucoup de gens sauter en parachute, je dis, ça peut faire parachute ou pas, quoi. Puis finalement, ça... J'étais un peu plus lourd que le parapluie, quoi. En fait, je suis arrivé sur le coccyx, j'ai eu très, très mal.
1: Bah oui, c'est...
3: Voilà, quoi. Enfin,
1: bah, t'as le mal au cul, oui, c'est clair. Oui. Bah, tu l'as jamais...
3: Très, très belle expérience.
2: Mm-hmm. Oui, il vient de dire très, très belle expérience.
1: Oui.
3: Oui, oui.
2: Après, on est d'accord.
3: Il fallait atterrir, quoi.
2: Un parapluie pour sauter.
1: Ouais. Bah, c'est une belle expérience. Il a vu qu'il était plus lourd que le parapluie. Et que Mary Poppins, c'était une mytho. Et que tout le monde nous mentait. La vie était vraiment injuste.
2: C'est pour ça qu'on l'appelle Rémi sans famille, hein.
1: Oh là là. Alors.
2: Aïe.
1: Alors, mon chat, c'est le moment de la question qui peut te rapporter 3 points. La question à choix multiples. Je vais te poser la question, de faire des propositions de réponse. T'auras 10 secondes pour me donner ta réponse. Tiens, ambiance. Allez, Electric Light Orchestra pour London. On va parler de Londres. Pourquoi ? Parce que nous allons écouter la question suivante. Écoute-moi bien, combien de temps met l'Eurostar pour faire Paris-Londres ? Alors, 1h50, 2h20, 3h10, 5h12, soit le temps qu'Éric Bastien met pour manger les 20 kilos de lasagne que vous lui avez envoyé.
2: C'est vrai.
1: Alors, combien de temps met l'Eurostar pour faire Paris-Londres ? Allez, 1h50, 2h20, 3... Il n'y a pas 2h10.
3: 2h20.
1: 1h50, 2h20, 3h10. Top chrono, 10 secondes.
3: 2h20.
1: Oui, c'est 2h20. Les trains Eurostar sont à 300 km hors tunnel, et donc 160 km dans le tunnel, donc c'est ça. Bravo, 3 points de plus, tu as 6.
2: Aurélie, qui est toujours à Nolé, en Côte d'Or. Aurélie qui a beaucoup voyagé, hein, la Tunisie, oui. Le Maroc, Dubaï. Ah oui, tu dis, ah oui, vraiment les voyages... Et t'es prête à tout, quoi.
4: Ouais.
2: C'est un vrai livre ouvert, Aurélie. On apprend plein de choses avec Aurélie. La Thaïlande, la Martinique, les pays d'Europe. Tu aimerais visiter quel pays ?
4: L'Amérique du Sud.
2: Merci pour toutes ces précisions. Et ouais, l'Amérique du Sud. Alors, qu'est-ce qui t'attire dans l'Amérique du Sud ? Dis-moi un petit peu, qu'est-ce qui te plaît là-bas ?
1: La drogue.
4: Déjà, je parle un petit peu.
2: Les cartels.
4: Non.
1: Le cartel du Medellin, le Mexique, tout ça. Non.
2: Et j'ai envie de venir truand, donc voilà. Ah, quel beau projet d'avenir. Je te souhaite ce beau voyage. Bon, je ne poserai pas la question sérieusement. Par contre... On va être sérieux. À midi, t'aimerais bien déjeuner avec qui ? Si tu pouvais déjeuner avec une personnalité, voilà, quelqu'un que tu aimes bien, ce serait qui ?
4: J'aimerais bien rencontrer Vianney.
2: Vianney pour ce midi. Est-ce que Vianney est disponible ce midi ? Non, il n'est pas là.
1: Mais non, je vous ai déjà dit, il est dans la forêt.
2: Logique.
1: Il construit une cabane en bois. Vianney, depuis 6 mois, c'est la petite maison dans les bois.
2: Il va faire un remix de la cabane au fond du jardin du pêcheur
1: de la vie.
2: Non, mais Vianney, il est sympa, on aime. Bon, je te souhaite d'avoir un déjeuner un jour avec ce garçon qui est charmant d'ailleurs, qui est très sympa. Aurélie, voici ta question. C'est une question à choix multiple. Elle vaut 3 points. Et la voici tout de suite. Je vais mettre mes lunettes de papier
1: pour ne pas
2: écorcher cette question. Qu'est-ce que l'héliciculture ? L'héliciculture, avec un H au début. Une méthode agricole utilisant des cultures en spirale, ou bien l'élevage d'escargots, l'étude scientifique des coquillages, ou Valérie faisant de la gymnastique, mais en hélicoptère. Est-ce que c'est vrai ou faux ? 10 secondes. La méthode agricole, l'élevage d'escargots, l'étude scientifique ou l'héliciculture, Valérie.
1: Ouais, qui fait l'hélico.
2: L'élevage d'escargots. Oh bah oui, l'héliciculture qui concerne surtout la gastronomie. Alors en France, figure-toi, on élève le gros gris et le petit gris, notamment pour les escargots et la bourguignonne.
1: Ah, la bourguignonne.
2: Et voilà, donc l'élevage nécessite des conditions d'humidité et d'alimentation qui sont très contrôlées, qui en plus durent plusieurs mois.
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0: Elle sera sur scène en concert à l'Opéra de Vichy le 3 octobre prochain. Véronique Sanson, rien que de l'eau. Dans un instant, Valérie Damidot et Éric Bastien seront avec Lionel d'ici Normandie. Lionel qui est daltonien, ce qui peut lui jouer des tours. Et Karine d'ici Pays d'Auvergne qui a un point commun avec Valérie. C'est une histoire de dragon. Allez, à tout de suite sur votre radio ici.
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0: en vrai, elle était quelle couleur? On ne saura jamais, en fait. Est-ce que c'est un peu handicapant d'être daltonien ou ça t'amuse?
1: Oui, non, c'est un petit peu handicapant, surtout là dans mon métier, parce que bah, des fois j'ai des petits soucis de bobine de fil, Valérie.
0: Ah, mais oui, cordonnier, bien sûr.
1: Mais j'arrive toujours à me.
0: Bah oui.
1: À retomber sur mes pattes.
0: Alors, en bon cordonnier qu'il est, cette anecdote m'a beaucoup fait rire. Eh bien, il va au concert de Michael Gregorio.
1: Ah,
0: et oui, à la fin du spectacle, il y a Michael qui se jette dans la foule et le public le rattrape. Et toi, qu'est-ce qui s'est passé?
1: Eh bien, en fait, donc il se fait porter à plat et d'un seul coup, il nous demande de se mettre debout. Donc là, je me retrouve avec le pied de Michael Gregorio dans mes deux petites mains. Et qu'est-ce que je vois au bout de mes mains? Des zizi de chez Repetto, vernis noir.
0: Oh, des petites chaussures de zizi Jean-Mer. Eh ben oui, bravo. Ben ça, c'est bien. Donc, le cordonnier, même en concert, le gars regarde.
2: Le gars n'en a rien à faire de Michael Gregorio. Il
0: regarde
2: les chaussures.
0: Sa godasse. Voilà.
2: Il a eu le temps de lui repeindre, lui mettre le petit truc. Voilà, normal.
1: Mais alors, J'ai la photo
2: des Repetto.
0: Tu vas nous envoyer immédiatement cette photo auprès de Maître Coupèze. Je veux la voir. Bon, alors, il paraît que c'est l'heure de marquer 5 points.
2: Oui, enfin, on va voir. Attendez.
0: Bah quoi, jusqu'à présent, il a fait un
2: sans faute. C'est vrai.
0: Écoute bien cette question. Elle est très simple, tu as 10 secondes pour réfléchir. Écoute bien. Quel célèbre réalisateur est surnommé le maître du suspense? Quel célèbre réalisateur est surnommé le maître du suspense? Top chrono, 10 secondes.
1: Alors, Spielberg, il y en a plusieurs, mais Spielberg. Ou Coppola. Il y en a plein, mais...
0: Mais non, c'est pas lui. C'est notre ami Alfred Hitchcock.
2: Ben oui, oh là là.
0: Ben oui, Alfred Hitchcock. C'est lui qui a révolutionné le cinéma. Il a joué avec la peur, la psychologie des personnages. Et c'est lui qu'on surnomme le maître du suspense. Bon, pas de points, mais tu restes en tête avec 7.
2: Les oiseaux. Oiseaux, Hitchcock.
0: Eh oui.
2: Karine en Auvergne. Karine, une passionnée de fromage, de raclette au Saint-Nectaire, nous a fait saliver tout à l'heure. Tu fais quoi manger à midi, Karine, là?
3: Oh, j'ai un reste d'hier soir qui est une blanquette, donc je vais me faire une petite blanquette parce que je suis toute seule le midi.
2: D'accord, petite blanquette, profite bien, ce sera juste après l'émission. Alors on a découvert ta passion pour les nains de jardin, ta passion pour la décoration, mais il y a aussi une passion pour les dragons et les têtes de mort. Ambiance Game of Thrones en Auvergne, c'est vrai que t'es fan de tout ça?
3: Je suis fan juste des figurines, en fait. J'aime énormément les figurines dragons et têtes de mort.
2: Tu collectionnes les statuettes à la maison?
3: Voilà.
2: Ah ouais, donc chez toi, dragon et têtes de mort à fond, plus les nains de jardin dehors. Ouais, ambiance, quoi.
0: Et tu t'es fait tatouer un dragon ou pas?
3: Oui.
0: Eh oui, comme moi aussi, j'ai un dragon.
2: Et où?
0: Bah, moi, il est là, regarde.
3: Sur l'avant-bras.
0: Comme moi, dragon, c'est mon signe astrologique chinois.
2: Sur quel bras, Karine?
3: Sur le bras droit.
2: Ah bah
0: voilà. Et voilà, on est copines de tatouage.
2: Oh là là, les copines de tatouage. Voilà. Bon, alors, je dépeins quand même quelqu'un d'extraordinaire depuis le début. Normal, tu es auvergnate. Mais Karine, une petite manie, malgré tout. Grosse manie. Il paraît qu'il faut que ton verre soit centré sur la nappe par rapport au dessin de la nappe.
3: Oui, ce qui fait énormément rigoler mon mari et il m'embête, il le pousse à chaque fois, il repose mon verre. Si la nappe est unie, je suis pas embêtée, mais s'il y a des dessins, des formes ou quoi que ce soit sur la nappe, il faut que mon verre soit vraiment posé, soit symétrique par rapport à tout le reste.
2: Oui, bah faut te détendre un petit peu quand même, ça va aller.
0: Ah bah oui, mais ça c'est les tocs, tu peux pas...
2: Ah ça c'est les tocs, c'est troubles obsessionnels ça. Bon, et si t'étais un animal, alors c'est un tout petit. Oui, voilà. Sale bête.
0: T'aimerais être un moustique?
2: Ouais, elle aimerait être un moustique. Pourquoi?
3: Juste pour faire chier le monde.
2: Voilà.
0: T'irais piquer ton mari pour te venger qu'il se soit moqué de toi.
2: Mais parce que c'est une auvergnate et voilà, c'est son caractère.
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0: Just Can't Get Enough, Dépêche Mode. Les meilleurs moments d'Otakès sont terminés pour aujourd'hui. Nous recommençons demain à partir de 12h05, toujours avec Valérie Damido et Eric Bastien sur votre radio ici. Bonjour Emeline Ferry.
1: Bonjour Catherine Kikandon.
0: À suivre le journal de 13h et une édition spéciale Solidarité Incendie avec vous.
1: Oui, face au désastre, comment agir, comment aider les sinistrés, les secours, les pompiers. Eh bien, vous allez entendre qu'un véritable élan de générosité s'organise partout en France pour aider face à cette crise. Émission spéciale sur votre radio. Ici, rendez-vous dans quelques secondes.
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1: Bonjour et merci, il est 13h. Bonjour et merci d'être avec nous. Votre radio ici se mobilise, émission spéciale jusqu'à 13h30, émission consacrée à la solidarité face à ces violents incendies. Vous vous sentez peut-être démunis, impuissants. Eh bien, il y a plusieurs façons d'aider. Vous l'entendrez avec nos reportages, nos invités tout au long de cette demi-heure. La belle initiative d'ici Gironde, par exemple, pour aider à mettre en relation les sinistrés, les habitants qui peuvent prêter un toit. Ce grand appel à la générosité lancé par la Fondation de France, soutenu par Radio France. La responsable du pôle urgence de cette fondation sera avec nous dans quelques minutes. Comment participer à des collectes de produits, à des cagnottes sans se faire piéger? On va vous donner des conseils pour éviter les arnaques. On parlera aussi tout à l'heure de cette chouette idée, les magasins jouets club mobilisés pour que les enfants qui ont perdu leur maison puissent quand même retrouver leurs jouets. Un petit peu de baume au cœur face à la violence de ces incendies dans les Landes, en Gironde, dans le Var. Restez avec nous, il est 13h. Et on va d'abord faire le tour de l'actu, le journal, avec Valentin Bertrand. Bonjour Valentin.
3: Bonjour Emeline, bonjour à tous.
1: Jusqu'à 40 degrés attendus aujourd'hui.
3: La canicule se décale vers l'est du pays. 21 départements du Var, Haut-Doubs et du Puy-de-Dôme à la Savoie, sans oublier la Corse, sont en vigilance orange sur la carte Météo France. Le secteur le plus chaud se trouve entre Grenoble et Chambéry, avec 38 degrés annoncés à l'ombre, intenable pour ces seniors interrogés par ici, Pays de Savoie.
4: Ça recommence, ça s'arrête, ça recommence. De plus en plus dur, oui. On supporte moins, hein, en vieillissant. On a envie de rien, on a envie de rien faire. On est obligé de rester enfermé, c'est pas marrant.
5: Moi, je suis fatigué, oui. Déjà, j'ai du diabète, et puis tout. Ouais, je suis fatigué. C'est épuisant. Voilà. Le moral aussi, et puis je fais que dormir. Oui, c'est très, très, très dur. Voilà. Je suis pas bien.
6: On ressent la solitude un petit peu, et puis la chaleur, c'est insupportable, quoi.
7: Ben, quand on dort pas la nuit, on rumine, hein, c'est sûr. Il y en a marre, ça suffit.
3: Ça suffit, sauf que ce n'est pas fini. En l'espace de 2 ou 3 décennies, chacun peut déjà mesurer l'effet du dérèglement climatique, des pluies plus extrêmes l'hiver, des étés de plus en plus arides. Une situation qui va s'intensifier et s'aggraver, prévient la PDG de Météo France, Virginie Schwartz.
8: Les effets du changement climatique, nous, on les mesure déjà. Par exemple, sur les vagues de chaleur, on a eu plus de vagues de chaleur ces 15 dernières années que pendant les 60 années précédentes. Et ça, c'est effectivement quelque chose qui va se poursuivre. On attend une multiplication par 5 d'ici 2050 et une multiplication par 10 d'ici 2100, en gros. On voit d'ores et déjà cette évolution du climat, hein, le changement climatique, vraiment, il est déjà là. Après, il n'en reste pas moins qu'il y a des différences d'une année à l'autre par rapport à un climat moyen. C'est le climat moyen qui se transforme et la variabilité climatique, elle nous amène à avoir des années particulièrement exceptionnelles au sein d'un climat moyen. Donc des années qui peuvent être particulièrement chaudes et ça va être le cas cette année.
3: Et ce 30 juillet marque aussi le jour du dépassement selon le calcul de l'ONG Global Footprint Network. Nous, les humains, nous avons consommé toutes les ressources que la Terre est capable de produire en une année. En l'espace de 20 ans, ce jour du dépassement s'est avancé en moyenne de 2 mois dans l'année.
1: Après la canicule, la pluie est de retour en Gironde.
3: Quelques gouttes, toujours bienvenues pour appuyer le travail des pompiers. Hier, ils ont lutté contre 7 reprises de feu et réussi à garder le feu dans son périmètre. Résultat aujourd'hui, 84 000 évacués ont reçu l'autorisation de rentrer chez eux dans 9 communes situées au nord-ouest et au sud de Bordeaux, parmi elles Saint-Jean-d'Illac, où l'on vous retrouve en direct. Thibaut Delmarle, bonjour.
9: Bonjour.
3: Vous êtes sur le rond-point à l'entrée de la commune avec de nombreux habitants sur le retour, Thibault.
9: Ah oui, voilà, depuis le milieu de la matinée, on voit des dizaines et des dizaines de voitures entrer dans cette commune de Saint-Jean-d'Illac. Les habitants qui rentrent à la maison avec un soulagement que l'on peut lire sur les visages. Je pense notamment à Colette que j'ai vue ce matin. Elle avait un grand sourire en mettant la clé dans son portail après 5 nuits d'inquiétude passées chez une amie à Mérignac. Alors, ce n'est pas très loin, mais elle a eu tellement peur de perdre sa maison dans les flammes.
3: Des habitants soulagés, vous nous le disiez, Thibault, mais aussi de nombreux pompiers toujours sur place dans la commune.
9: Oui, encore des engins par dizaines qui circulent. Et c'est pour ça que le maire, Édouard Quintano, veut que tout le monde fasse très attention.
10: Il va falloir que ce retour se fasse non pas dans la précipitation, mais dans la sérénité. Tout simplement parce que on a 10 000 personnes globalement à Saint-Jean-d'Illac. Maintenant, quand ils vont revenir, il faut surtout ne pas perturber le travail des pompiers.
9: Des pompiers qui vont donc rester dans cette base arrière installée dans la commune jusqu'à venir à bout de feu qui semble calmé, mais toujours proche de Saint-Jean-d'Illac.
3: Thibault Delmarland, direct de Saint-Jean-d'Illac, donc l'une des 9 communes où les habitants de Gironde ont eu l'autorisation de rentrer chez eux. La liste complète est à retrouver sur ici.fr. Et pour faciliter ces retours et la circulation aussi qui s'annonce chargée le week-end prochain avec le grand chassé croisé entre Juliettiste et Aoussien, l'autoroute A63 va rouvrir dans une heure entre Bayonne et Bordeaux. Pas de reprise par contre du trafic des trains pour le moment. Le train de nuit Paris-Tarbes et les TGV pour Hendaye, Bayonne ou Arcachon sont pour le moment toujours suspendus jusqu'à dimanche inclus. L'échange ou l'annulation sans frais des billets sont eux aussi reconduits. Pour accompagner ces retours, la solidarité s'organise. C'est le thème, je vous le rappelle, de notre émission spéciale à suivre dans quelques minutes sur votre radio ici.
0: Les pompiers aussi mobilisés en Côte d'Or.
3: Autour de Couchet, au sud de Dijon, le feu parti hier a parcouru 150 hectares. Il est contenu, sa progression est ralentie mais pas encore stoppée. Un hélicoptère bombardier d'eau est arrivé sur place et va commencer ses largages.
0: Une injection de Botox qui vire au drame dans un institut de beauté à Nice et aujourd'hui, 3 personnes mises en examen.
3: La gérante de l'institut, son compagnon et une femme d'une trentaine d'années, c'est elle qui est accusée d'avoir pratiqué sans formation ni autorisation l'anesthésie d'une patiente, une jeune femme de 25 ans décédée lundi, quelques instants plus tard d'un arrêt cardiaque. L'enquête est ouverte pour homicide involontaire et exercice illégal de la médecine.
0: C'est le 13h dans le journal de nos régions, le coup de gueule d'une éleveuse, Valentin.
3: Effarée par la quantité de déchets qu'elle retrouve dans ses prés situés dans la touristique vallée de la Tarentaise en Savoie. Une pollution qui est aussi et surtout une menace pour son troupeau. En guise de preuve, elle vient de poster sur les réseaux sociaux la photo d'un de ses veaux morts, Isabelle Godin.
11: C'est le deuxième veau qui meurt après une occlusion intestinale en l'espace de 6 mois. Alors cette fois, c'est trop. Laetitia a voulu frapper fort et dénonce ce fléau des déchets que les vaches ingurgitent.
12: Faire prendre conscience aux gens qu'on fait pas n'importe quoi dans les prés. Il y a tellement de poubelles mises à disposition dans les villages. Ou alors après, s'ils n'ont pas la possibilité, ils mettent dans les sacs à dos. Et puis dès qu'ils trouvent une poubelle, ils jettent leurs déchets. Ils s'imaginent pas les dégâts que ça peut faire sur les animaux.
11: Cette éleveuse de Tarentaise est effarée de ce qu'elle trouve dans les prairies où broutent ses vaches.
12: De tout et n'importe quoi. Des déchets poubelles, des pots de yaourt, les cyclistes qui passent, qui prennent leur petite dosette et puis qui jettent des canettes en alu, même les bouteilles en verre. Nous, ça fait du coup depuis 2012 qu'on est là et on trouve pas ça normal de trouver encore ces choses-là aujourd'hui.
11: Car une canette, ça peut tuer. Quand elles sont ingérées par les vaches, elles agissent comme autant de lames de rasoir.
12: C'est un veau qui est né cet automne, un veau même pas de 1 an. Ça lui perfore l'intérieur et ça fait une infection, puis ça fait une occlusion. Les gens, ils respectent rien.
11: Alors Laetitia espère qu'avec cette image choc, elle arrivera à en amener certains à une prise de conscience. Les déchets, elle n'en veut plus dans les prés et les alpages.
3: Enfin là, c'est un art qui nécessite patience, délicatesse et surtout beaucoup d'imagination. Le grand concours du plus beau château de sable s'est tenu hier à Dinard. 49 équipes de 2 à 6 personnes. Et alors surtout, ne leur proposez pas une vulgaire suite de pâtés, car il y a du niveau, Corentin Dévé.
13: Sous l'œil de dizaines de spectateurs, les différentes œuvres prennent forme, dont celle de Salomé.
14: Mon projet, c'est de faire une sirène, bien décorée, bien belle.
13: Cheveux en algues, queue en coquillage, tout est prévu. Salomé a même la technique pour dessiner un beau corps.
14: Faut faire un peu une montagne et après aplatir sur les bords. Et faire ça pour les bras et la tête, c'est aussi le buste.
13: Une sirène, une pieuvre, une voiture de course même. Fabien, lui, inspecte son œuvre.
15: Là, on est sur des bonnes bases. On peut battre notre plus beau château qu'on a jamais fait.
13: Une grande pièce qu'il a vue sur les réseaux sociaux.
15: Nous, on va faire une pyramide aztèque avec un petit tunnel dedans. Après, pas mal d'escaliers pour donner du volume.
13: Internet, source d'inspiration pour Jérôme aussi.
16: J'ai regardé vite fait une vidéo sur YouTube.
13: Lui construit une tortue, un moment de partage en famille, mais pas que.
16: On s'est inscrit, on était quatre. Et sur le côté, il y avait un enfant qui attendait avec sa maman, qui est allemand. Et il n'avait pas d'équipe, donc on l'a pris dans notre équipe. Léonard, qui creuse bien avec son maillot du Barça et son plâtre.
13: Mais le prix spécial est revenu à Garance, Constance, Erin et leur grand-père pour leur œuvre sur la route du Rhum.
17: On a fait les murailles de Saint-Malo et le trajet jusqu'à la Guadeloupe.
13: Et avec forcément des petits bateaux.
17: On a pris des sèches.
18: Des sèches.
17: Ouais. Avec un petit trou à la perceuse et un petit piquet en bois.
18: Et donc la voile, elle est faite en algues.
13: Une œuvre qui a aussi conquis le public.
3: Et pour voir le résultat, rendez-vous sur ici.fr, reportage d'ici Armorique de Corentin Dévé.
0: 13h et bientôt 10 minutes, c'était le journal de Valentin Bertrand.
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0: Émission spéciale pour vous faire entendre donc la France qui s'entraide, la France qui se mobilise pour soutenir les sinistrés des incendies. Allons tout de suite en Gironde où les pompiers luttent sans relâche contre un monstre de feu, c'est le mot qu'ils utilisent. Il a démarré il y a 8 jours, il a dévoré une immense partie de la forêt et dévasté des communes entières. On ne connaît pas encore le nombre d'habitations détruites, plusieurs centaines. Face à l'ampleur de ce désastre, Ici Gironde a lancé une grande opération. Elle s'appelle Ici Gironde Urgence Solidarité pour favoriser le relogement des sinistrés. Éric Valmire est avec nous, directeur territorial ici, dans le Sud-Ouest. Bonjour Éric.
19: Bonjour Emeline.
0: Vous êtes en charge de l'antenne spéciale et de cette opération. Expliquez-nous en quoi elle consiste, cette initiative.
19: Toutes les radios ici, quand elles sont confrontées à un problème de catastrophe naturelle, que ce soit inondation, submersion, incendie, canicule, se met tout de suite en édition spéciale en quelque sorte, et il y a toujours un canal solidarité qui opère. Il n'a pas échappé à cette règle quand on a créé cette antenne spéciale, qui est une antenne quand même assez inédite, puisqu'elle va de 6h du matin à 1h du matin, avec des renforts venus de toute la région, des autres radios locales et même au-delà de la région. Quand on a créé cette antenne, évidemment, le principe de solidarité a opéré tout de suite. Mais c'est un principe de solidarité dans l'urgence, comme on a l'habitude de le faire. C'est-à-dire des mises en relation, des interactions à l'antenne, besoin de vivre, besoin de matériel, besoin de nourriture, les évacuer, où vont-ils, tout s'organise. Nous, ce qui nous a semblé important de bâtir dans l'urgence, c'est quelque chose qui s'inscrive dans le long terme, qui aille au-delà de cela. Puisque quand les feux vont s'arrêter et que l'attention de l'information va se porter sur d'autres fronts, là, il n'y aura plus personne et le besoin sera toujours immense. C'est-à-dire qu'aujourd'hui, on est à près de 300 maisons détruites, ce qui veut dire des gens qui retournent chez eux et qui n'ont absolument plus rien. Et quand d'un seul coup, l'élan de solidarité qui est énorme, vaste, à tel point que des appels aux dons ont été interrompus, tellement les gens et les organisations ont été dépassés par cet appel aux dons. Eh bien, nous, on s'inscrit dans la durée. C'est-à-dire que quand la détresse sera totale et que les gens seront toujours sans rien, c'est-à-dire qu'aujourd'hui, ils arrivent à se reloger chez des amis, chez des proches, chez des parents, ils vont dans les centres d'hébergement, ou même les assurances relogent à l'hôtel certains de leurs assurés, mais ça ne dure qu'un temps. Eh bien, c'est vraiment s'inscrire dans la longue durée. Donc, ça veut dire solliciter les gens pour qu'ils nous fassent des propositions d'hébergement qui s'inscrivent encore une fois dans la durée.
0: Et vous mettez en relation tous ces gens. On va écouter justement un message, un des nombreux messages que Ici Gironde a reçu sur WhatsApp.
20: Bonjour, je voulais offrir la possibilité à une maman avec son enfant d'être hébergé chez nous dans notre maison en Barrès. On a une chambre disponible, on a une fille de 7 ans, on a un jardin, pas d'animaux. Et voilà, une personne qui a dû quitter le bassin sera la bienvenue chez nous à Ambarès. Merci.
0: Des messages comme ça, vous en avez reçu combien, Eric ?
19: Près de 600. Le canal WhatsApp est ouvert, mais attention, on ne fait pas de la mise en relation, Emeline. On recueille, on collecte ces propositions et ensuite on check évidemment le sérieux, la fiabilité, le fait que cette offre soit vraiment pérenne dans le temps, que ce soit pas quelque chose qui dure 3 jours. Et ensuite, on le transmet aux autorités. C'est-à-dire les services de l'État, le département, qui travaillent eux auprès des sinistrés, qui recueillent les dossiers de sinistre. On n'a pas les moyens, nous, de vérifier qui est sinistré, qui ne l'est pas, en fin de compte. Parce que si d'un seul coup, on commence à donner les coordonnées de ceux qui nous appellent pour proposer leurs services, leur logement, leur chambre, on peut profiter, évidemment, se dire qu'on est sinistré et profiter de cette générosité, alors qu'on n'en a pas forcément besoin. On peut tomber sur des escrocs, en quelque sorte. Donc nous, on n'a pas cette capacité à faire ça. En revanche, les services de l'État et ceux du département qui travaillent justement sur le relogement, eux savent précisément qui a besoin. Et nous, on est comme une force donc de proposition qui vient s'ajouter, comme une force publique de proposition, qui donc recueille les propositions, les check. Dire qu'on fait une sélection, c'est pas un bien joli mot, mais c'est en fait prendre vraiment les propositions qui sont les plus adaptables dans le temps, en fait.
0: Dans
19: et
0: une
19: on
0: démarche
19: les transmet
0: qui...
19: à ce moment-là au service de l'État.
0: Dans une Comment démarche qui va donc s'inscrire dans le long terme. Merci beaucoup, Éric Valmire, de nous avoir expliqué cette opération ici, Gironde Urgence Solidarité. Merci beaucoup. Une solidarité qui est émouvante, qui s'organise aussi à Bordeaux, au Parc des Expositions. C'est là que de nombreux évacués ont été accueillis ces derniers jours, accueillis en catastrophe. Ils ont souvent quitté leur maison à la hâte, avec quelques affaires seulement, mais personne n'avait prévu de rester aussi longtemps. Alors les évacués peuvent profiter des distributions gratuites de vêtements organisées par la métropole. Alice Marot a croisé Marie-Pierre, une bénévole au point de don de vêtements. Écoutez.
4: On a des tonnes et des tonnes d'habits. Voilà, on essaye des gens qui sont là depuis 2-3 jours. Ils ont besoin de se changer. Voilà, donc on essaye de les aider au maximum. Les gens ont vidé leurs armoires. Merci à tous les Bordelais, voilà, qui ont prêté main forte. Et on essaie de gérer au mieux, puisque les gens vont être encore là quelques jours. Voilà, on essaye de leur apporter un petit brin de lumière.
21: Je cherche un pantalon court, oui, et puis un t-shirt.
4: Des grandes tailles?
21: Oui, grandes tailles.
4: Vous êtes en carton, des dames?
21: Parce que je suis partie, quand je suis partie, j'ai amené 3 fois rien, quoi. Hein. Ça commence à manquer.
22: Alors là, qu'est-ce qu'on peut chercher dans ce grand bac de carton-là?
21: J'en ai trouvé déjà deux. Je vais voir.
22: Il n'y a pas de cabine d'essayage, quand même.
21: Pas de cabine d'essayage, mais bon, c'est presque les soldes.
22: Parce que là, on est lundi. Ça commence à faire pour certains 3 nuits, oui, ou plus, hein, même d'autres.
4: Ils sont là encore au moins minimum 48 heures. Certains n'ont absolument rien pris. Hier, j'ai accueilli 5 personnes chez moi. J'avais notamment une dame âgée qui était handicapée, qui a pris les affaires de ses petits-enfants. Elle était partie qu'avec ses médicaments. Voilà. Il y a des gens qui sont partis avec rien, vraiment dans l'urgence.
0: Et puis il y a aussi un immense élan de solidarité, d'entraide qui s'organise pour prendre soin de ceux qui sont au front. Vous avez vu ces images, vous avez entendu les témoignages bouleversants des pompiers épuisés par le combat face aux flammes en Gironde sur le gigantesque incendie, mais aussi dans le Var, en Côte d'Or, en Corse il y a quelques jours, ou à Fontainebleau la nuit dernière. Et puis dans les Landes, écoutez ces jeunes qui se sont réunis à Saint-Sevé en cuisine pour préparer des repas pour les pompiers. Et devinez ce qu'ils ont cuisiné, du poulet basquaise évidemment.
23: Comme on est à Saint-Sevé, on a préparé des repas à base de poulet, du poulet basquaise, grâce aux dons des entreprises, des particuliers et des associations de Saint-Sevé.
24: On fait la bénédiction, on fait les cuissons, voilà.
23: Il n'y a même pas 2 jours où on a contacté la ville de Biscarrosse pour proposer notre aide. On a eu un retour et donc on a fait un appel aux dons. On a appelé des gens pour savoir s'ils voulaient nous aider et donc on est là ce matin pour tout préparer.
25: Arnaud Farr, conseiller municipal, ville de Saint-Sevé.
26: On s'est greffé à la pénière Manibu parce que on avait contact également avec la mairie de Parentis-en-Born. Donc il y a aussi des repas qui vont partir pour les pompiers qui sont basés à Parentis-en-Born. Et donc on unit nos efforts pour ce poulet basquaise. L'idée c'est de pouvoir, à notre petit niveau, aider les pompiers qui luttent contre ces feux qui sont terribles, à pouvoir leur donner un peu de réconfort et puis leur donner un petit côté sud-ouest également.
23: On a récupéré de quoi faire comme de la ratatouille piperade qu'on a mélangé avec du poulet. On va faire du riz.
27: Et des tomates pour faire une soupe.
28: Donc c'est pareil, on a coupé pour faire un pilfrane, des légumes et tout ça. On a été chercher des tourtières et des pastis.
23: Et grâce aux dons, en dessert, il y aura des tourtières, des pastis et même des entrées avec du melon, du jambon.
0: Un reportage au micro, ici Gascogne. On peut donc donner de son temps pour aider. Autre façon d'être solidaire, donner de l'argent. Mais là, attention, il faut être prudent parce qu'il y a pas mal de cagnottes et de collectes qu'on voit passer sur les réseaux sociaux. Certaines sont des arnaques. Cyril Ardo-Redon, tous les sites ne se valent pas.
1: Oui, il y a d'abord les sites et organismes considérés comme 100% sûrs. Quand vous faites un don au Secours Populaire, à la Croix-Rouge, à la Fondation de France ou à la Fondation du Patrimoine, vous pouvez être certain que votre argent servira vraiment à la cause que vous souhaitez aider. Ce sont des associations et institutions qui ont pignon sur rue. Soyez attentifs tout de même à l'adresse du site. Certains petits malins parfois changent juste une lettre dans l'URL et créent une copie conforme de la page pour vous arnaquer. En cas de doute, rapprochez-vous de l'organisme pour vous faire aider. Il y a ensuite toutes les cagnottes créées en ligne par des particuliers ou des associations moins connues. Via des plateformes comme Litchi ou onparticipe.fr, des centaines ont déjà été créées. Ces hébergeurs expliquent avoir des algorithmes pour détecter les fraudes. Mais menez quand même votre petite enquête et cherchez qui est à l'initiative de la collecte et qui en est le bénéficiaire. Enfin, si vous tombez sur des sites un peu louches ou des réseaux sociaux de particuliers ou d'associations qui vous sont inconnus, ne rentrez pas vos coordonnées bancaires. Vous n'aurez aucune certitude que votre don sera bien utilisé et que vos données ne seront pas détournées.
0: Et si on a un logement qu'on peut prêter aux sinistrés ?
1: C'est le cas de beaucoup de particuliers qui ont une chambre ou un logement libre. Des pages Facebook et des sites internet fleurissent, vous proposant de laisser vos coordonnées pour être contacté par des sinistrés. Ça part d'une bonne intention, mais attention, c'est rarement une bonne idée de laisser son nom, son email, son numéro de téléphone, voire son adresse en libre accès sur le web. C'est une mine d'or pour de futures potentielles arnaques. Préférez les institutions qui se proposent de jouer les intermédiaires, à l'image de la ville de la Teste de Buch ou de votre radio locale. Ici Gironde, avec l'opération Ici Gironde, Urgence Solidarité. C'est beaucoup plus sûr.
0: Les explications, merci de Cyril Ardo-Redon.
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0: Un organisme reconnu sérieux dont Cyril vient de nous parler, c'est la Fondation de France, dont vous faites partie, Karine Mau. Bonjour.
5: Bonjour.
0: La Fondation de France qui se mobilise souvent lors des grandes catastrophes, des grandes crises. Vous, vous êtes la responsable du pôle Urgence. Un grand appel à la générosité est lancé, appel soutenu par Radio France. À quoi va servir tout l'argent que vous récoltez ?
5: Alors l'argent que nous récoltons va servir à différents niveaux de réponse par rapport aux impacts à la fois de la des différentes canicules qui frappent la France et des incendies. Dans un premier temps, sur donc cette phase d'urgence que nous sommes en train de vivre, ça va servir à soutenir les initiatives des associations qui viennent en aide à ces victimes et à ces sinistrés des canicules et des incendies. Vous l'avez évoqué dans vos reportages juste avant, il y a énormément de citoyens, d'associations qui se mobilisent pour faire à manger pour les pompiers, faire à manger pour les populations sinistrées, les mettre à l'abri, leur apporter un petit peu de soutien moral, psychosocial. Dans le cas des canicules, on a aussi un certain nombre d'associations qui se mobilisent pour aller vers les personnes âgées, pour s'assurer qu'elles sont en bonne santé et qu'elles respectent toutes les bonnes pratiques à avoir en cas de forte chaleur.
0: Donc, grâce aux associations. Grâce à ces associations, justement, les retours du terrain que vous avez, vous savez où est-ce qu'il faut envoyer l'argent concrètement, quand est-ce qu'il y en aura besoin, parce qu'il va y en avoir besoin sur le long terme aussi de cet argent.
5: Oui, tout à fait. Vous savez, la Fondation de France travaille certes aux réponses aux catastrophes, mais aussi sur toutes les causes de l'intérêt général. Donc, nous sommes en contact avec des dizaines de milliers d'associations sur le territoire national qui nous interpellent pour nous partager leurs besoins de financement. Hein. On parle bien de financement puisque y compris quand elles doivent acheter du matériel pour leurs différentes activités, hein. Ça peut être des équipements. De l'alimentation, des frais de déplacement, etc. Elles ont besoin d'argent pour pouvoir s'acheter ce dont elles ont besoin. Et donc elles nous interpellent par le biais voilà de petits documents écrits et puis on a un comité avec des experts bénévoles qui sélectionnent ces projets et tout ça va très vite hein, puisqu'on est en capacité quand on reçoit des demandes d'envoyer l'argent à l'association dès la semaine qui suit.
0: On donne à la hauteur de ses moyens évidemment. Combien vous avez déjà récolté ?
5: Alors à ce stade, on est à peu près à 1,5 million d'euros, sachant que nous-mêmes nous avons contribué à hauteur de 300 000 euros. Et puis on a déjà en ligne donc des donateurs, des individus, des familles, etc. qui voilà contribuent, qui sont solidaires et remercient énormément et qui ont contribué aussi.
0: Merci beaucoup Karine Mo de la Fondation de France, responsable du pôle urgence, pour cet appel aux dons, appel à la générosité lancé par votre fondation et soutenu par Radio France. Je rappelle aussi qu'il y a une cagnotte, un appel aux dons lancé pour financer le reboisement des forêts, cagnotte lancée par la Fondation du patrimoine. Il est 13h23, émission spéciale, vous l'entendez, on peut donc aider en donnant de l'argent, en participant à des collectes, en donnant des produits, des produits de première nécessité pour les sinistrés, pour les personnes qui ont été évacuées. Mais attention, peu importe où vous habitez en France, vous pouvez donner. Il faut contacter votre mairie ou des associations. Mais il y a une liste précise de dons à respecter pour être sûr d'être dans les besoins. Écoutez le maire de Saint-Hilaire-du-Harcouët, Laurent Piron.
6: On s'est renseigné donc avec les autorités sur place. Et effectivement, on ne peut pas donner tout et n'importe quoi. À titre d'exemple, il faut des couvertures, il faut des rallonges électriques, il faut des piles, il faut de l'alimentaire, mais qui se conserve. Enfin voilà, il y a effectivement une liste à respecter et on ne pourra pas prendre ce qui n'est pas dans cette liste-là.
0: Et il y a aussi des entreprises qui vous aident dans cette démarche, c'est ça ?
6: On a par exemple l'entreprise PMS à Saint-Hilaire qui va nous fournir des cartons. On a contacté une entreprise à Virée pour avoir des palettes, on a contacté le transporteur local, la société Jourdan, pour voir s'il pouvait acheminer les dons. Bon voilà, moi j'ai un réseau assez important, donc je lance mes hameçons, je vais à la pêche. L'objectif c'est qu'on aimerait faire partir cela en fin de semaine, voire tout début de semaine prochaine.
0: Saint-Hilaire du Harcouët, un petit village dans la Manche, une commune qui se mobilise comme tant d'autres en France pour aider les sinistrés. Il y a des images qui vous ont aussi ému, ce sont les images des animaux. Certains évacués ont pu emporter avec eux leurs chiens, leurs chats, mais il y en a d'autres qui sont en difficulté. Des associations se mobilisent un peu partout en France, comme le refuge SPA de Poitiers qui a participé à une opération d'évacuation des animaux dans le département de la Gironde face à ces incendies. C'est la SPA de la Gironde en fait qui avait lancé un appel. Écoutez Caroline Langlois, elle est bénévole au refuge SPA de Poitiers, elle n'a pas hésité une seconde.
7: On a vu le message sur la page Facebook de la SPA de Bordeaux, donc qui se situe à Mérignac, comme quoi le front du feu se rapprochait. Et nous, tout de suite, on leur a proposé, en disant le refuge est plein chez nous, mais on se propose de vous prendre, on peut vous prendre 8-9 chiens, quelques chats également pour vous aider. Et en fait, ils nous ont appelés de très bonne heure dimanche matin et on a dit bon bah banco on y va, donc on est parti à 6 bénévoles, 2 camions, des cages, des couvertures, et en fait ce qui fait chaud au cœur, c'est qu'il y a une vraie solidarité qui s'est mise en place. Il y a un refuge à Angoulême, à Oléron qui sont venus, de sorte que dimanche soir en fait le refuge était entièrement évacué, sachant qu'il y avait à peu près 200 chiens et plus d'une centaine de chats à prendre en charge.
0: Et j'en profite pour vous conseiller d'aller faire un tour sur notre site ici.fr pour découvrir les très très nombreux reportages sur cette solidarité partout dans les locales ici. Et puis il y a une belle opération qu'on a voulu mettre en avant pour terminer cette émission consacrée à la générosité. Des magasins, jouets, clubs qui vont relayer un appel à la solidarité pour aider les enfants qui ont perdu peut-être leur maison, qui ont été évacués, qui ont perdu leurs jouets. On va retrouver tout de suite Céline Kern, PDG de Jouets Club. Bonjour.
8: Bonjour.
0: Et merci beaucoup
8: d'être parmi vous.
0: Merci beaucoup de nous accorder un petit peu de temps. Expliquez-nous cette jolie idée.
8: Écoutez, avant tout, au nom du groupe Jouets Club et de nos deux marques, vous avez cité Jouets Club, mais il y a aussi La Grande Récré. Et au nom des collaborateurs et des patrons qui composent notre groupe, je voudrais adresser nos pensées aux familles des sinistrés, aux familles sinistrées, aux personnes évacuées, évidemment aux communes.
0: On a peu de temps, expliquez-nous ce que vous mettez en place pour ces petits-enfants.
8: Alors, pourquoi déjà on l'a mis en place ? Parce que le groupe Jouets Club est profondément ancré en Gironde, on ne le sait pas toujours, notre site est à Bordeaux. Notre siège est à Bordeaux, notre site de logistique principale est à Sestas, est aujourd'hui fermé jusqu'à demain matin. Nous organisons donc dans nos magasins, nos deux marques, Jouets Club et La Grande Récré, une collecte de fonds et une collecte de jouets. Que vous pourrez dont vous aurez les détails sur nos sites internet, nos réseaux sociaux nationaux et locaux, ainsi qu'évidemment en magasin. Donc je vous donne rendez-vous dans nos magasins Jouets Club et dans nos magasins La Grande Récré. Cette collecte se fait en partenariat avec le Fonds de solidarité aux sinistrés. C'est une collecte que nous organisons aujourd'hui, mais nous ne nous arrêterons pas là.
9: L'idée, c'est d'accompagner les familles. On pense à ces petits-enfants qui ont perdu leur maison, par exemple, en Gironde, dans les Landes. L'idée, c'est vraiment de leur donner redonner le sourire.
8: Voilà, tout à fait. Alors, quand on a toute une vie à reconstruire, je conviens effectivement que le jouet, c'est pas la première chose à laquelle on pense. Mais néanmoins, pour un enfant, un jouet, c'est sérieux. Un jouet, c'est souvent l'objet auquel on se confie, l'objet qui nous rassure, l'objet pour lequel on pleure. Donc, quand on a tout à reconstruire pour l'enfant, avoir un jouet auquel se raccrocher, ça peut ouvrir de nouveau la possibilité de rêver et remettre des étoiles dans les yeux.
9: Leur redonner des repères aussi, de l'espoir.
8: Exactement, de l'espoir. Permettre aux familles de partager des moments simples, avec le sourire. Et donc, au-delà de l'urgence actuelle, on restera proche des familles, toujours en partenariat avec le Fonds de solidarité aux sinistrés.
9: Merci Céline Kerr.
8: Après, voilà. Et je voulais aussi vous annoncer le partenariat avec le Festival ODP à Talence.
9: Merci beaucoup. Le temps file. Céline Kern, PDG de Jouer Club, merci beaucoup d'avoir été avec nous ce matin. Merci à tous ceux qui ont participé à la préparation de cette émission. Je vous renvoie sur notre site ici.fr pour parler de cette solidarité et adresser tout notre soutien aux sinistrés de ces incendies partout en France, notamment en Gironde, dans les Landes ou encore dans le Var. Il est 13h30. Bon après-midi à l'écoute de votre radio locale ici.
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0: Ici Gascogne, c'était Womack & Womack, Teardrops, une de mes chansons préférées. Bienvenue à tous, si vous nous rejoignez, je suis Pauline Bézina et je vous accompagne toute l'après-midi avec vos chansons préférées. Dans un instant, mais avant ça, un point sur la circulation. L'axe Biscarrosse-Parentis-en-Born est réouvert à la circulation. L'axe Parentis-en-Born Sanguinet, quant à lui, reste accessible avec un filtre, tandis que l'axe Biscarrosse-Sanguinet demeure fermé jusqu'à nouvel ordre. On se retrouve juste après ça.
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0: Merci Gascogne, c'était le tube The Ordinary de Alex Warren. On vous accompagne toute l'après-midi en chanson. Dans un instant, ce sera les informations de 14h suivies de la météo et de la météo des plages. Et tout de suite, ce sera Mylène Farmer California sur votre Radio des Landes.
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1: Le soulagement en Gironde, où 84 000 évacués sont autorisés à rentrer chez eux dans 9 communes situées à l'ouest et au sud de Bordeaux. 3 300 pompiers toujours mobilisés pour continuer d'encercler cet incendie resté contenu depuis dimanche soir. Pour aider les familles à sinistrer, la Fondation de France indique avoir récolté 1,5 million d'euros. Bilan dressé il y a quelques minutes sur notre antenne. Tous les conseils pour donner sont à retrouver sur ici.fr ou en réécoutant notre émission spéciale. Autre foyer qui mobilise là 200 pompiers en Côte d'Or à Couché au sud de Dijon, 150 hectares parcourus et un foyer maintenant stabilisé. Des feux qui se décalent vers l'est comme la canicule, 21 départements du Var au Doubs et du Puy-de-Dôme à la Savoie, sans oublier la Corse, sont en vigilance orange avec notamment 38 degrés attendus cet après-midi à Grenoble, Chambéry ou encore Strasbourg. En pleine quatrième vague de chaleur, les 30 000 climatiseurs d'appoint promis par le gouvernement sont désormais livrés, notamment dans les hôpitaux, indique la ministre de la Santé Stéphanie Rist, malgré quelques couacs et notamment ces clims équipés de prises italiennes livrées dans le Pas-de-Calais. Un nouveau sursis d'un mois pour les 270 salariés de l'usine Fibre Excellence de Saint-Gaudens en Haute-Garonne. Le tribunal de Toulouse laisse au candidat à la reprise jusqu'à fin août pour consolider son offre, sans quoi ce sera la liquidation judiciaire pour le dernier papetier français, sentence déjà tombée hier pour l'autre site de Tarascon. Et puis les assurances vie plébiscitées comme jamais depuis le début de l'année, le volume de placements a gonflé de plus de 36 milliards d'euros, du jamais vu depuis 20 ans.
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3: Ce soir, le ciel est bien dégagé et il fera encore chaud à 20h, 32 degrés à Aire-sur-Adour. Restez bien hydratés. Demain, on perd encore quelques degrés, une moyenne à 27 degrés tout au long de la journée avec des maximales à 28 à Morsinx et Mugron. Et samedi suivra cette même tendance. On passe par les plages pour ceux et celles qui voudraient en profiter pour se rafraîchir. Sur notre littoral, l'océan atteindra les 25 degrés aujourd'hui et demain, une moyenne à 23 sur toute la journée.
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0: Gascogne, Chico Buarque, une chanson légère pour l'été. Information concernant les personnes qui aimeraient faire des dons pour les animaux. Il y a des points de collecte au zoo Malia de Tyros, au marché commun de Cabreton, ainsi qu'à l'atelier Volt Café à la zone de Laubian à Seignos. Vous pouvez joindre Thomas au 06 25 55 96 83. On se retrouve juste après ça.
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0: Ici Gascogne, c'était Ricky Martin, Maria. Ça me rappelle mon enfance. Moi, j'écoutais tout le temps ça dans la voiture avec mes parents. Les infos nationales à 15h et dans quelques instants, suivi de la météo et de la météo des plages. Avant ça, Patricia Cass, Gauvin Cers et George McCurry vous accompagnent en musique cet après-midi.
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1: 1,5 million d'euros déjà récoltés par la Fondation de France pour venir en aide aux sinistrés des incendies, mais aussi aux personnes les plus touchées par les canicules à répétition. La responsable du pôle urgence de la Fondation l'a annoncé dans notre émission spéciale Solidarité ce midi. Tous les conseils pour donner en sécurité sont à retrouver sur ici.fr. La vie reprend doucement dans 9 communes au sud et à l'ouest de Bordeaux. 84 000 évacués autorisés à rentrer chez eux. La bataille contre les flammes, elle, se poursuit en Gironde, mais le feu reste stable. Depuis dimanche soir, 3300 pompiers restent mobilisés sur place. Autre signe encourageant, l'autoroute A63 a rouvert il y a une heure entre Bordeaux et Bayonne. Sur les rails, pas de reprise des circulations prévues avant lundi prochain. Si la température retombe dans le sud-ouest, le thermomètre s'affole aujourd'hui dans l'est. 21 départements du Var jusqu'au Doubs en vigilance orange avec jusqu'à 40 degrés attendus entre Grenoble et Chambéry. Et vigilance maximale en Moselle et en Meurthe-et-Moselle. Les deux départements sont à risque très élevé de feux de forêt. 3 mises en examen à Nice après une injection de Botox qui a viré au drame dans un institut de beauté. La gérante, son compagnon et la femme accusée d'avoir pratiqué sans formation ni autorisation l'anesthésie d'une patiente. Une jeune femme de 25 ans décédée lundi, quelques instants après d'un arrêt cardiaque. L'enquête est ouverte pour homicide involontaire et exercice illégal de la médecine. C'est le premier titre de l'année et il est en or pour les sabreurs français, vainqueurs des championnats du monde d'escrime. À Hong Kong, ils viennent de battre la Corée du Sud.
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3: Ce soir, le ciel est bien dégagé et il fera encore chaud à 20h, 32 degrés à Aire-sur-Adour. Restez bien hydratés. Demain, on perd encore quelques degrés, une moyenne à 27 degrés tout au long de la journée avec des maximales à 28 à Morsinx et Mugron. Et samedi suivra cette même tendance. On passe par les plages pour ceux et celles qui voudraient en profiter pour se rafraîchir. Sur notre littoral, l'océan atteindra les 25 degrés aujourd'hui et demain, une moyenne à 23 sur toute la journée.
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0: Merci Gaskell, c'était le grand John Lennon, le titre Woman. D'ailleurs, une date a été confirmée pour la sortie des 4 biopics sur les 4 garçons dans le vent. John Lennon, Ringo Starr, Paul McCartney et George Harrison auront chacun leur biopic dédié qui sortira au mois d'avril 2028. On enchaîne en musique 3 chansons françaises à la suite pour vous, Jeanne Mas, Florent Pagny et Jake Birkin.
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0: Ici Gascogne, c'était Big Mountain, Baby, I Love Your Way. Ça me rappelle l'été aussi, cette chanson. Une information importante concernant les communes de Saint-Paul-les-Dax, Tarnos et Magesque, qui sont toujours sous vigilance rouge et ont interdit l'accès à leurs espaces boisés et leurs forêts sous arrêté préfectoral. Veillez à bien respecter ces consignes et plus d'informations sur le site des mairies concernées. On se retrouve juste après ça.
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1: Le soulagement en Gironde où 84 000 évacués sont en train de rentrer chez eux dans 9 communes situées à l'ouest et au sud de Bordeaux où le feu reste stable depuis dimanche soir. Le ministre de l'Intérieur, Laurent Nunez, annonce qu'un pompier a été grièvement blessé hier soir lors d'une collision entre son camion et une voiture à Sestas. Les pompiers comptent depuis le début du feu 200 blessés dans leur rang. Autre foyer, toujours pas fixé, cette fois en Côte d'Or, a couché au sud de Dijon, 150 hectares parcourus, la progression des flammes attisées par des rafales de vent jusqu'à 70 km/h. Des feux qui se décalent vers l'est, comme la canicule, 21 départements du Var, Haut-Doubs et du Puy-de-Dôme à la Savoie, sans oublier la Corse, sont en vigilance orange avec notamment 38 degrés attendus cet après-midi à Grenoble, Chambéry ou encore Strasbourg. En pleine quatrième vague de chaleur, les 30 000 climatiseurs d'appoint promis par le gouvernement sont désormais livrés dans les hôpitaux. C'est ce qu'indique la ministre de la Santé, Stéphanie Rist, malgré quelques couacs et notamment des climatiseurs équipés de prises italiennes livrées dans le Pas-de-Calais. Un nouveau sursis d'un mois pour les 270 salariés de l'usine Fibre Excellence de Saint-Gaudens en Haute-Garonne. Le tribunal de commerce de Toulouse laisse aux candidats à la reprise jusqu'à fin août pour consolider son offre, sans quoi ce sera la liquidation judiciaire du dernier papetier français, sentence déjà tombée hier pour l'autre site de Tarascon. Les Français et Françaises font de moins en moins de bébés, ça se confirme encore, 3000 naissances de moins au premier semestre 2026, soit 1% de moins comparé à l'année dernière. Malgré tout, la natalité française reste la deuxième d'Europe.
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3: Ce soir, le ciel est bien dégagé et il fera encore chaud à 20h, 32 degrés à Aire-sur-Adour. Restez bien hydratés. Demain, on perd encore quelques degrés, une moyenne à 27 degrés tout au long de la journée avec des maximales à 28 à Morsinx et Mugron. Et samedi suivra cette même tendance. On passe par les plages pour ceux et celles qui voudraient en profiter pour se rafraîchir. Sur notre littoral, l'océan atteindra les 25 degrés aujourd'hui et demain, une moyenne à 23 sur toute la journée.
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0: Gascogne, Grand Corps Malade et Stilto. Dans un instant, un voyage dans le temps hein, avec Shadé et Chris Isaac. Avant ça, noter que les fêtes de Tyros commencent dès aujourd'hui, mais que le camping des fêtes, le concours de Balltrap et les feux d'artifice sont bel et bien annulés.
1: Bonjour Aurélie Mazéris.
2: Bonjour.
1: Dans le jardin, avec quelques bonnes astuces contre les petits pucerons, c'est ça ?
2: Alors, on va parler des pucerons, parce que ils sont présents. Alors, ils sont moins présents quand même quand il fait 30 dans le jardin. On les voit un peu moins que quand il fait meilleur. Mais c'est vrai que le puceron, il fait partie quand même des nuisibles, entre guillemets. Il fait partie de ces insectes qui vont aller s'attaquer à la sève des végétaux et qui peuvent mettre en péril le plant de piment, le plant de courgette ou même le plant de tomate. Il faut savoir que le puceron, c'est les fourmis qui élèvent les pucerons pour récolter leur miel là. Donc, quand il y a beaucoup de fourmis, en général, il y a beaucoup de pucerons. Il faut aussi savoir que le puceron, il est très présent quand, en début de saison, plutôt sur le printemps, on a mis beaucoup d'engrais azotés. L'engrais azoté, à savoir des fumiers animaux, vont ramener en début de saison beaucoup de pucerons sur les légumes verts, sur les piments, courgettes. Et c'est vrai que ça peut être vraiment un fléau. Il peut aussi apparaître sur des plantes en pot, par exemple, des plantes que l'on sortirait, petite attaque de pucerons dessus. On sait que le meilleur remède contre le puceron, ça va quand même rester la coccinelle. La coccinelle, elle peut manger 150 pucerons par jour.
1: Donc, quand même.
2: Et oui, quand même. Hein, c'est vraiment le banquet pour elle quand elle est là. Donc c'est vrai que la meilleure astuce, c'est de, alors pas d'élever des coccinelles, mais d'avoir des zones refuges pour accueillir ces coccinelles au printemps. Comme ça, dès que le puceron arrive, il y a une régulation très naturelle qui se fait. Et pour ça, faut être patient. C'est vrai que sur les premiers jardins, les déséquilibres sont là. Mais une fois que ça se met en place, les coccinelles peuvent vraiment limiter la casse. Après, si vraiment il y a une attaque qui survient, ben le remède le plus efficace, ça va rester le spray de savon noir, à savoir qu'il faut mettre une cuillère à soupe dans un litre d'eau et passer tous les 2-3 jours, plutôt le soir. On a aussi l'ail qui marche assez bien, puisque l'ail, il a le côté soufré, il contient du soufre, donc c'est un vrai répulsif olfactif. Donc là, on va mettre 4 gousses d'ail à bouillir dans un litre d'eau, et là, on va laisser bouillir 10 minutes et on va le passer le lendemain, au bout de 24 heures, pendant 3 jours, très régulièrement, et généralement, ça régule l'attaque et on est mieux. Mais le vrai remède, ça reste quand même la coccinelle.
1: Bah vive les coccinelles alors,
2: les coccinelles. Hein,
1: bravo. Merci Aurélie, Mazéris, à bientôt.
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Lucie Gascogne, Chris Isaac, Blue Hotel. Notez qu'à Saint-Sever, une collecte est organisée ce vendredi 31 à partir de 17h30 au clubhouse du stade Louis Laforie. Vêtements adultes, enfants, produits, hygiène, linge de maison, jeux et fournitures scolaires. On enchaîne en musique. Trois chansons françaises à la suite pour vous, Alain Souchon, Auria et Michel Jonas.

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0: Ici Gascogne, bienvenue à ceux qui nous rejoignent cet après-midi. C'était Coldplay et dans un instant, ce sera Wet Wet Wet et Marc Lavoine. Mais avant ça, humour avec Thierry Samitié et Cécile Marx. C'est la journée mondiale de l'amitié des amis. On voit ça tout de suite.
1: On a encore parmi vous qui se demandent si une sincère amitié homme-femme est authentiquement possible. C'est possible. Enfin, pas avec moi, hein, mais c'est possible.
2: Ok, bon bah tant pis hein, pour toutes celles qui auraient bien aimé avoir Thierry Samitié comme poteau pour passer un été bien déglingo à se fendre la poire en buvant des mojitos. Ce qui est possible pour certains est impossible pour lui et il a des arguments implacables.
1: J'ai toujours pensé que l'amitié homme-femme est aussi hypocrite que l'amitié franco-allemande entre début 40 et fin 44. Ou l'amitié Villepin-Sarkozy entre début 04 et milieu 07. Ou l'amitié Zidane-Materazzi entre juillet 06 et juillet 06, vous voyez.
2: Alors c'est sûr que vu comme ça, la mixité en amitié c'est pas gagné. Mais c'est pas grave, hein, parce que d'un autre côté, quand on reste entre filles, on se marre comme des fofolles. Et on développe des complicités de dingue. On a toutes hein, une meilleure amie et aussi la meilleure des meilleures amies.
3: Tu sais, c'est la fille, tu te fais larguer, elle t'écoute pendant des heures, tu... Perds ton appart, elle te prête le sien. Tu veux partir en vacances, elle t'accompagne à l'aéroport à 6h du matin. Et toi t'es là, mais c'est incroyable tout ce que tu fais pour moi. Je sais pas comment te remercier, sérieux, c'est fou. Et elle te dit, mais c'est normal, t'aurais fait la même chose pour moi. Franchement, non hein.
2: Oui, bon, il peut arriver que la réciprocité ne soit pas une règle absolue en amitié. L'amitié se calcule-t-elle en nombre de services rendus? Certainement pas. L'amitié se jauge au nombre de fous rires partagés. Donc, à votre bon cœur, les amis, aujourd'hui, on rit.
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0: Jessie Gascogne, Marc Lavoine. Bienvenue à ceux qui nous rejoignent dans un instant. Soprano et Madonna, une chanson parfaite pour l'été, la Isla Bonita. À 17h, c'est le journal. Et puis, petit point sur la qualité de l'air aujourd'hui qui s'améliore progressivement hein, dans les terres et sur le littoral. La qualité est bonne. Et autour de Biscarros, elle passe de très mauvaise à mauvaise. On se retrouve juste après ça.
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1: C'était il y a une semaine le début de l'incendie de Biscarrosse qui allait ravager 3600 hectares, déplacer 30 000 personnes et détruire 198 habitations. Un feu qui part d'un fourgon dont le moteur prend feu sur la départementale 652 à Biscarrosse, qui se gare sur le bas-côté et qui embrase la végétation environnante. Un feu qui va contraindre à évacuer des maisons et des campings dès le jeudi soir. C'est ce qu'a vécu Sandrine et sa famille, des bourguignons venus en vacances près de Biscarrosse et qui ont dû quitter leur camping à la hâte dans la nuit de jeudi à vendredi dernier. Pas de dégâts, l'enseignante relativise, mais une belle frayeur pour elle et ses enfants.
2: Salomé, le soir, elle a 9 ans, elle a mal au ventre, elle a un peu peur, voilà. Armand, 11 ans, qui me dit, moi, quand je me couche, j'entends encore les sirènes et je vois les lumières. Donc ça, c'est pour les deux un peu plus touchés, mais avec le temps, là, ça s'estompe un peu. Moi, c'est vrai que comme j'ai été réveillée au son des alarmes, des sirènes, on n'est pas loin de la caserne des pompiers du Nord. Donc dès qu'ils décalent, j'ai tout de suite un petit sursaut en me disant qu'est-ce qui se passe. Quand quelqu'un klaxonne aussi très fort, et c'est arrivé là il y a deux nuits, à 4h du matin, tout de suite, je suis en éveil. Mais ça va passer avec le temps. Et en fait, là, de voir que le camping n'a pas brûlé et qu'il va rouvrir, que ça y est, le feu est maîtrisé là-bas, on décompresse un peu.
1: Et Sandrine l'assure, l'été prochain, elle retournera avec sa famille près de Biscarrosse pour soutenir économiquement les habitants et les commerçants landais durement touchés par le feu. À Biscarrosse, la gendarmerie s'organise pour accueillir les personnes qui ont perdu leur maison. 198 habitations ont été détruites par l'incendie déclenché jeudi dernier à Biscarrosse. Et pour faire face à l'afflux de sinistrés qui souhaiteraient porter plainte, les gendarmes mettent en place à partir de demain matin une cellule spécialisée. On vous en parle dans nos infos de 18h. La DFCI informe, la présence de fumerolles après un incendie est un phénomène normal qui peut persister plusieurs jours, voire plusieurs semaines. La situation est suivie de près, explique la DFCI qui appelle à la prudence. Ne vous approchez pas des zones brûlées afin de ne pas gêner les opérations en cours et surtout afin de ne pas vous blesser. Un cap a été franchi dans la lutte contre l'incendie. C'est ce que le patron du SDIS de Gironde a déclaré à nos confrères d'ici Gironde. Les journées d'hier et de lundi étaient déterminantes et on a tenu. Aujourd'hui, les conditions météo sont plus favorables. Les températures ont baissé, le taux d'humidité a remonté et le feu est stabilisé, mais il est loin d'être fixé. Plus de 3000 pompiers sont toujours sur le terrain, notamment pour sécuriser les 240 km de lisière du feu. 84 000 habitants de 9 communes sont autorisés à rentrer chez eux aujourd'hui. La 63 a également rouvert à 14h cet après-midi.
3: Ce soir, le ciel est bien dégagé et il fera encore chaud à 20h, 32 degrés à Aire-sur-Adour. Restez bien hydratés. Demain, on perd encore quelques degrés, une moyenne à 27 degrés tout au long de la journée avec des maximales à 28 à Morsinx et Mugron. Et samedi suivra cette même tendance. On passe par les plages pour ceux et celles qui voudraient en profiter pour se rafraîchir. Sur notre littoral, l'océan atteindra les 25 degrés aujourd'hui et demain, une moyenne à 23 sur toute la journée.
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1: L'écomusée de Marquèze à Sabre regroupe une multitude d'objets anciens que nous mettons en lumière sur Ici Gascogne. Séverine est avec moi aujourd'hui, bonjour.
2: Bonjour.
1: Séverine, donc tu es agent à l'écomusée.
2: Oui.
1: Et aujourd'hui, tu me présentes donc une espèce de tuile à cruchade, c'est bien ça?
2: Oui, c'est ça, c'est une tuile à cruchade.
1: Est-ce que tu peux me dire de quoi il s'agit exactement et à quelle époque on fait référence?
2: Alors, c'est un ustensile de cuisine. Et on fait référence au 19e, tout début 20e. Ça a été encore utilisé, oui, tout début 20e. Mais c'était surtout au 19e siècle qu'étaient utilisées donc les tuiles à cruchade. Donc, tuile parce que elle ressemble à une tuile, effectivement. Souvent, les personnes qui la voient pour la première fois pensent que c'est un moule à tuile, alors que pas du tout. C'est donc un ustensile en métal assez lourd, qui a la forme d'une tuile avec une poignée sur le dessus. En fait, ça permettait de faire griller la cruchade. La cruchade, donc, c'est une bouillie qui pourrait s'apparenter à la polenta qu'on connaît actuellement, donc, qui était faite à la base avec de la farine de millet, et puis plus tard avec de la farine de maïs. Donc, la cruchade était cuite dans un chaudron, dans la cheminée. Et une fois qu'elle avait cette consistance de bouillie un petit peu épaisse, on la mettait à refroidir dans les assiettes et ensuite on la plaçait dans la partie incurvée de la tuile pour les faire griller près de la braise dans la cheminée. Et ça se consommait après, une fois que c'était grillé, que ça avait cette consistance un petit peu plus épaisse.
1: Est-ce que c'est quelque chose qu'on retrouve aujourd'hui dans certaines familles? C'est une tradition qui a perduré ou pas du tout?
2: Non, à ma connaissance, non. C'est quelque chose qui n'a pas perduré. La cruchade n'est plus vraiment consommée non plus. C'est d'ailleurs une utilisation qu'on a eu beaucoup de mal, en fait, à retrouver. Parce qu'on a longtemps cherché, on a interrogé beaucoup de personnes, de dames qui avaient déjà un certain âge et qui avaient un vague souvenir de l'avoir vu utilisée. Et on a fini par retrouver son utilisation réelle et précise dans des livres, en fait, assez anciens. Et voilà, c'est des lectures qui nous ont permis de préciser vraiment l'utilisation de la tuile à cruchade.
1: Et pourquoi cet objet, il était important pour toi aujourd'hui?
2: Il est important parce que justement, quand on a l'occasion de faire visiter les réserves, c'est un objet qui interroge tout le temps. J'ai toujours la question, c'est une tuile, c'est un moule à tuile, pourquoi est-il rangé au milieu des ustensiles de cuisine? Voilà, c'est vraiment un des objets qui suscite le plus de questions de la part des visiteurs.
1: Et donc, j'imagine qu'aujourd'hui, on ne fait pas de cruchade à Marquèze.
2: Alors, on peut faire quelquefois de la cruchade, ça peut arriver quand il y a des animations, notamment autour de la cuisine, mais on la prépare sous forme de bouillie, on la fait pas forcément griller, puisqu'on n'utilise pas les collections pour les animations, en fait, sont pas utilisées.
3: L'écomusée de Marquèze à Sabre dévoile ses trésors. 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

0: Ici Gascogne, Damiano, David, Next, Summer, Étienne Dao et Mano Negra en suivant. Et puis pour les personnes qui souhaiteraient se tenir informées sur les feux, le numéro de la cellule d'information au public, c'est le 09 70 80 90 40. Et puis restez avec nous, dès 19h, c'est le 100% années 80.
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0: ici Gascogne, le dernier, Bruno Mars, On My Soul. Tout de suite, on retrouve Bernard Tessier dans l'agence Touriste. Elodie, touriste des Alpes-Maritimes, nous parle de son expérience. En suivant, ce sera Tina Arena et Elsa pour continuer l'après-midi en musique.
1: Votre radio ici Gascogne poursuit sa rencontre avec tous les vacanciers qui sont en ce moment dans les Landes. C'est l'agence Touriste, vous le savez. Bonjour Elodie.
2: Bonjour.
1: Elodie, vous venez des Alpes-Maritimes?
2: Oui, c'est ça.
1: C'est une première, les Landes?
2: Oui, une première en famille, oui. L'océan, beaucoup plus dangereux que la mer Méditerranée, mais les enfants se régalent et c'est le principal. J'ai 4 enfants, et ils se régalent dans la mer, mais il faut être très vigilant.
1: Quel est votre type d'hébergement?
2: Dans un camping, en bungalow, avec tout sur place, des animations, des piscines, tout ce qu'il faut. C'est le camping Cap Fun. Il y a des activités pour les grands et les petits. Le matin, on va faire le sport. Le midi, il y a les danses dans la piscine. Des activités pour les enfants aussi, le mini club, il y a vraiment pour les grands et les petits. Mais on est venu à l'océan aujourd'hui.
1: Pour combien de temps êtes-vous là?
2: 2 semaines.
1: Est-ce que vous planifiez ou pas du tout, ou vous allez un peu au feeling?
2: Ah non, là, totalement au feeling. En fonction des activités proposées, ce qui intéresse les enfants, le temps, le vent. Non, c'est un peu au feeling. Depuis qu'on est là, il n'y a pas de surprise, c'est vraiment ce que j'avais dans ma tête. Mais bon, après, on n'a pas beaucoup bougé, on est resté beaucoup au camping et là, on a fait notre journée à l'océan, mais on ne s'est pas beaucoup éloigné, on va dire.
1: Est-ce que vous avez pris les vélos?
2: On a pris les trottinettes, parce que les vélos ne rentraient pas dans la voiture. Par contre, au camping, ils proposent des locations de vélos. Toutes les personnes qui travaillent ici, que ce soit dans les magasins ou même sur la plage, etc., sont très sympathiques. Mais après, on n'a pas parlé spécialement avec des gens qui viennent d'ici. Mais en tout cas, on a eu des bons rapports avec les personnes qui travaille ici en tout cas.
1: Vous venez d'un petit village des Alpes-Maritimes, il s'appelle comment votre village?
2: La Roquette-sur-Var.
1: Dites-moi à quoi ça ressemble.
2: Ah, la Roquette-sur-Var, c'est un peu dans les collines, mais bon, après nous on est près de la mer Méditerranée, ça n'a rien à voir. Hein. Pour moi, la plage ici, c'est pas du tout la même que chez nous. La mer est beaucoup plus agitée ici. Moi, pour mes enfants ici, je les ai pas quittés des yeux. Enfin, chaque vague, je regardais, ils ressortaient bien la tête, alors que la mer Méditerranée, c'est beaucoup plus calme quand même. Même si on surveille les enfants, à chaque vague, on n'est pas là à regarder, on sait qu'ils vont remonter, là, on sait pas en fait. Hein. C'est plus angoissant. Après, c'est des plages magnifiques là. Hein. À Nice, c'est pas pareil. Déjà, c'est des galets, là c'est du sable. Là les plages elles sont immensissimes, on peut pas se baigner partout mais elles sont immenses, on peut se balader. À Nice c'est différent, voilà. Et la Roquette-sur-Var c'est un peu vers les montagnes parce que nous à Nice la chance qu'on a c'est qu'on a un petit peu les montagnes et la mer. On monte un petit peu vers les montagnes donc on est un peu sur les hauteurs donc il n'y a pas la mer à côté quoi, il faut prendre la voiture.
1: Vous reviendrez dans les Landes, là c'est le premier mais ça veut dire que peut-être vous allez revenir?
2: Ah oui, moi je reviendrai. Après mes parents ils viennent là tous les ans, à Combeau-les-Bains ils viennent.
1: Dans les Pyrénées-Atlantiques alors Combeau-les-Bains.
2: Oui, voilà. Hein. C'est pas très loin mais voilà, nous on a décidé par rapport au camping qu'on a atterri ici, on a choisi le camping et on a atterri ici. Et eux ils connaissent et c'est vrai que c'est bien, moi j'aime beaucoup.
1: Qu'est-ce que je peux vous souhaiter avec votre petite famille de 4 enfants là?
2: Du soleil, de la joie et des jolies vagues mais pas trop.
1: Vous n'avez pas peur de souffrir de la chaleur?
2: Non, ça non. On a l'habitude, on habite dans les Alpes-Maritimes, il fait chaud.
1: Bonnes vacances Elodie, à bientôt.
2: Eh ben merci beaucoup.
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0: Ici Gascogne, c'était Elsa, un roman d'amitié. La situation sur les accès au camping dans le secteur de Biscarrosse, sachez que les secteurs de Navarros et de Mayotte restent fermés. Les personnes concernées peuvent toutefois accéder à leur camping selon les modalités mises en place sur le terrain. N'hésitez pas à vous renseigner auprès des campings concernés.
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2: À Biscarrosse, la gendarmerie s'organise pour accueillir les personnes qui ont perdu leur maison. 198 maisons ont été détruites par l'incendie déclenché jeudi dernier. Et pour faire face à l'afflux de sinistrés qui souhaiteraient porter plainte, les gendarmes mettent en place à partir de demain matin une cellule spécialisée, Manon Claverie.
3: Si les gendarmes mettent en place ce groupe de travail, c'est parce qu'ils s'attendent à ce que les assurances vous demandent de porter plainte si vous voulez être indemnisé à hauteur de ce que vous attendez. Porter plainte pour destruction ou dégradation de biens par incendie. Ils craignent aussi que, même si le parquet a ordonné des contrôles d'identité dans les quartiers sinistrés, il y ait des cambriolages. Il y a déjà eu 2 plaintes pour vol de bijoux et d'ordinateurs depuis une semaine. Il pourrait donc y avoir embouteillage devant la brigade de gendarmerie de Biscarrosse. C'est pour cela que la gendarmerie anticipe en confiant à 2 agents, et ils pourront être jusqu'à 5 sur le coup, le soin de constituer une cellule spécialisée. Ils seront chargés de vous donner un rendez-vous. N'oubliez pas d'appeler la brigade avant d'y aller et de vous accueillir et accompagner pendant le dépôt de plainte. Attention, n'oubliez pas non plus, si vous le pouvez, de remplir une pré-plainte en ligne avant d'aller la terminer au poste.
2: La SNCF fait l'état des lieux des voies avant la reprise du trafic. La compagnie a rétabli l'électricité et envoyé des trains de reconnaissance pour diagnostiquer l'état des voies sur les 160 km qui ont été fermés au trafic au sud de Bordeaux, et ce depuis dimanche en raison des incendies. Ce travail de grande ampleur est mené sur une portion d'une 60aine de kilomètres entre Bordeaux et Arcachon, et puis sur un autre tronçon d'une 100aine de kilomètres cette fois entre Bordeaux et Morsinx. Outre l'état des rails, la mission porte aussi sur l'état de la caténaire qui transporte l'électricité, de la signalisation et des télécommunications. Une reprise partielle ou progressive des circulations pourra être envisagée en fonction, bien sûr, de l'état des installations. Depuis dimanche, aucun TGV ne circule plus au sud de Bordeaux, à l'exception de ceux qui vont à Toulouse. Les trains régionaux sont aussi arrêtés jusqu'à Arcachon et Morsinx. Hier, la SNCF a indiqué maintenir cette mesure jusqu'à dimanche. Face à l'incendie de Biscarrosse, les agriculteurs landais ont répondu présents directement après l'appel lancé par le préfet, puis relayé par la Chambre d'agriculture. Plus de 200 exploitants volontaires se sont manifestés en quelques heures. Dès vendredi midi, des agriculteurs étaient sur le front de l'incendie aux côtés des sapeurs-pompiers. Au plus fort de l'intervention, près de 150 agriculteurs se sont relayés avec une 50aine d'engins agricoles, des cuves et des tonnalisiers, du matériel complémentaire de ceux des sapeurs-pompiers. Leurs citernes de grande capacité ont permis ainsi de ravitailler les camions en eau, mais aussi de protéger les abords des routes et de limiter la progression des flammes. Alors, une semaine après le début de l'incendie, la Chambre d'agriculture remercie ces agriculteurs. Elle alerte aussi, la lutte contre les feux ne commence pas lorsque les flammes apparaissent, et les agriculteurs peuvent jouer un rôle là-dedans, selon Marie-Hélène Cazobon, la présidente de la Chambre d'agriculture des Landes.
4: La nature toute seule ne fait pas forcément bien les choses. Donc une forêt doit être entretenue. Les bordures, les alentours des maisons et autres en proximité de forêts doivent être entretenues. Il y a des débroussaillages à faire, il y a des actions à faire. Et d'ailleurs, il y a certaines actions qui sont obligatoires. Et les parcelles agricoles qui sont implantées entre plusieurs parcelles forestières, ce sont des coupe-feu. Ça, on sait faire. Maintenant, il faut écouter ceux qui savent ce qu'ils font au quotidien. Et là, effectivement, quand tout est décidé dans des bureaux parisiens ou autres, ben sur du papier, c'est facile de dire les choses, mais dans la réalité du quotidien, il y a des entretiens à faire, il y a des coupe-feu à mettre en place, il y a tout un tas de choses qui permettent de sauver à la fois la forêt, en tout cas de minimiser les impacts d'un incendie sur la forêt, de protéger les habitations, les citoyens et les exploitations agricoles.
2: En attendant, plus de 200 agriculteurs sont désormais inscrits auprès de la Chambre d'agriculture des Landes. Ces volontaires sont recensés, ils pourront être rapidement remobilisés en cas de nouvel incendie. La 63 a rouvert dans les deux sens de circulation. Toutes les bretelles d'entrée et de sortie de la 63, comprises entre les échangeurs 25 et 23, resteront fermées jusqu'à nouvel ordre. Les deux aires de repos des Gargels et de Cestas resteront fermées dans les deux sens de circulation. En Gironde, 3300 pompiers sont toujours mobilisés, appuyés par 24 moyens aériens, 1500 militaires, 1250 forces de sécurité intérieure et 7 engins lanceurs d'eau. 231 pompiers ont été blessés depuis le début de l'incendie. 200 240 habitations ont été détruites, mais ce méga-feu en Gironde reste stabilisé. Enfin, on vient de l'apprendre, tous les Biscarrossais peuvent désormais rentrer chez eux. Le préfet des Landes tient en ce moment une conférence de presse et il vient de l'annoncer. Le millier de Biscarrossais encore dans l'attente de rentrer peut désormais donc rentrer chez lui ce soir. C'est une bonne nouvelle. Et autre bonne nouvelle, tous les axes routiers sont désormais rouverts à la circulation.
5: Ce soir, le ciel est bien dégagé et il fera encore chaud à 20h, 32 degrés à Aire-sur-Adour. Restez bien hydratés. Demain, on perd encore quelques degrés, une moyenne à 27 degrés tout au long de la journée avec des maximales à 28 à Morsinx et Mugron. Et samedi suivra cette même tendance. On passe par les plages pour ceux et celles qui voudraient en profiter pour se rafraîchir. Sur notre littoral, l'océan atteindra les 25 degrés aujourd'hui et demain, une moyenne à 23 sur toute la journée.
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0: Ici Gascogne, Simple Minds, Don't You Forget About Me, la BO de ce film légendaire qui était le Breakfast Club. Je ne sais pas si vous en souvenez, moi j'ai adoré ce film. Bon allez, assez parlé de moi, on retrouve notre série sur les traces de Lasco tout de suite et puis on enchaîne l'après-midi en musique avec Manon Lisa, Maria Carré et Michel Berger sur votre Radio des Landes, ici Gascogne.
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2: Alors on est ici dans la salle des taureaux, c'est le premier espace que l'on découvre en rentrant dans cette grotte de Lascaux. Alors c'est un immense espace qui fait 16 mètres de long, 9 mètres de large et 6 mètres de haut, dans lequel on va retrouver le bestiaire de Lascaux, donc principalement des aurochs, donc nos bovins préhistoriques, des chevaux et des cerfs. Alors on va trouver 4 taureaux, c'est le nom de cette salle. Alors c'est pas les plus nombreux, mais ils prennent presque tout l'espace disponible. On a une fresque de 25 mètres de long où ces taureaux prennent énormément d'espace. Puis on va y trouver une quinzaine de chevaux, ainsi que 3 bovins rouges, un bison, une vache et son veau. Aussi on va y trouver 6 cerfs. Donc tous ces animaux, toute cette salle est polychrome. Lascaux, c'est un art assez particulier, un art très coloré. Ici, nos ancêtres ont utilisé 3 pigments naturels, des pigments minéraux, du noir, du rouge et du jaune, respectivement, du manganèse, de l'ocre rouge et de l'ocre jaune. Et de ces pigments, ils ont réussi à réaliser 13 différentes teintes, ce qui fait vraiment de Lascaux un lieu assez exceptionnel. Ce qui rend cette salle des taureaux assez unique dans l'art pariétal, c'est que en entrant dans cette salle, vous êtes accueilli par un animal fantastique qui n'existe pas, qui semble vraiment coupé de la réalité quand on rentre dans cet espace. L'abbé Breuil, le célèbre préhistorien des années 40, l'a appelé la licorne. Alors, licorne dans le sens chimérique, puisque c'est vraiment l'animal composite, composé de beaucoup de parties d'animaux différentes. Puis ensuite, de cette licorne va s'ouvrir cette fresque de 25 mètres de long, où tous ces animaux vont sembler courir s'il y a une vraie cavalcade qui se produit autour de nous. Ce qui peut marquer dans cette grotte de Lascaux, c'est le style. C'est un style très unique, un style très particulier. Par exemple, pour les chevaux qui sont le thème principal de cette grotte, on en compte 355. Ils auront tous une petite tête, un abdomen énorme et de très courtes jambes. Ce qui fait qu'on reconnaît bien tout le bestiaire de Lascaux.
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0: Michel Berger, quelle magnifique chanson, Le Paradis Blanc, sur votre radio ici Gascogne. Dans un instant, le dernier, Alex Warren et Daniel Balavoine. Aussi, sachez que la cellule d'urgence médico-psychologique du SAMU est toujours accessible en composant le 15 ou directement à la salle Saint-Exupéry de Biscarrosse, où un centre d'accueil a été mis en place pour les personnes qui en ressentent le besoin. On se retrouve juste après ça.
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0: Merci Gascogne. Daniel Balavoine, quand on arrive en ville, sachez que la communauté des communes des Grands Lacs assure la qualité du traitement et de distribution de l'eau. Elle est saine et potable, soyez-en certains. Si vous avez un doute, n'hésitez pas à appeler le SAUR, le SOR, au 05 58 85 29 91.
1: Il y a que la vérité qui compte est une émission qui a déjà eu trois vies. D'abord créée sur TF1, elle est ensuite revenue sur Feu C8 pour cette saison s'installer le jeudi sur W9.
2: Vous reconnaissez cette musique. Les émotions fortes sont de retour, de nouvelles vérités vont être dévoilées car le mythique rideau va bientôt se rouvrir.
1: Une vérité qui a parfois dérangé, s'attirant les foudres de la critique, qui a souvent reproché à l'émission d'être racoleuse. Avec le temps, la polémique a désenflé. Et à la tête du programme, on retrouve le binôme inséparable Bataille et Fontaine. Aujourd'hui, comme à l'époque, ils accueillent en plateau les téléspectateurs désirant parler à quelqu'un qui leur est cher. Ainsi, depuis presque un quart de siècle, se sont succédés derrière le rideau les coups de foudre, demandes en mariage, tentatives de rabibochage et mea culpa en tout genre. Au cœur du dispositif, la surprise et l'émotion toujours au rendez-vous. J'ai demandé à Laurent Fontaine quelle était l'histoire qu'il avait à ce jour le plus marquée.
3: Peut-être ses jumelles qui ne s'étaient jamais vues et qui avaient 50 ans et qui ont été séparées à la naissance. L'une sur une aire d'autoroute, l'autre finit dans une famille d'accueil et qu'on a fait se retrouver 50 ans plus tard. Voilà, donc c'était assez incroyable, assez magique quand on connaît. En plus, moi je suis papa de jumelles, donc c'est une histoire qui m'a particulièrement touché. Tout ce qui touche à la gémilité, évidemment, m'intéresse particulièrement. Ouais, c'est peut-être l'histoire qui m'a le plus marqué, en tout cas qui m'a mis les larmes aux yeux.
1: Depuis qu'existe l'émission, l'animateur estime à 20% le nombre de rideau resté fermé. Et il en faut du cran hein, pour venir à la télévision en prenant le risque de se prendre un râteau, une veste ou une fin de non-recevoir devant des millions de téléspectateurs. À ce propos, est-ce qu'avant le tournage, Laurent Fontaine et son acolyte ont un pressentiment sur le dénouement de l'histoire ?
3: On a souvent un sentiment sur l'issue du plateau parce que ces histoires sont évidemment travaillées par nos journalistes pendant parfois 15 jours, parfois 6 mois. Donc par définition, nous on suit l'histoire qu'on va tourner. Après, on découvre en plateau la réalité de l'histoire, mais très souvent on est trahi par notre biais cognitif parce qu'en réalité, le rideau s'ouvre là on pensait qu'il allait pas s'ouvrir. Et puis Pascal et moi y mettons un peu du nôtre aussi. Notre objectif dans cette émission, c'est quand même que le rideau qui est fermé dans la vie, rappelons-le, qui est un rideau très symbolique, s'ouvre au final.
1: Et il y a de fortes chances que ce soir le rideau se réouvre encore. Il y a que la vérité qui compte. Nouvelle génération à voir ce jeudi 21h10 puis 23h10 sur W9.
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0: ici Gascogne, à l'ombre des arènes, Pierre-Albert Blin.
1: La corrida, ce sont des arènes, des toreros et un animal sauvage. Avant d'évoquer les origines de la corrida qui remonte au début du XVIIIe siècle, Pierre-Albert Blin, on va parler du taureau au centre de la pista.
2: Cet animal, de toute façon, est consacré depuis la nuit des temps, depuis les âges les plus anciens, comme une divinité particulière. D'abord parce que dans beaucoup de civilisations et de sociétés antiques, préhistoriques et encore actuelles, il est symbole de la force, de la puissance, de la sauvagerie, de l'indépendance, de la liberté et de la fécondité. On pourrait y revenir une autre fois. Mais dire aussi que depuis l'aurochs, en fait, qui est l'ancêtre de tous les bovidés sauvages et même domestiques, l'homme dressé, l'homo sapiens, s'est confronté à cet animal. Et pas pour sa viande uniquement, bien que, mais d'abord parce que, comme dans d'autres sociétés humaines, il y avait un rapport de domination que devait entretenir l'homme pour prouver son courage, sa vaillance, et en même temps, cela participait, dès l'origine de l'humanité, à un rituel, donc presque à une ébauche de religion. Le rapport au taureau, donc, a toujours été lié à la fois à la spiritualité, à la ritualisation, au mythe et aussi au défi de l'homme affrontant, depuis l'origine des âges, avec peu d'instruments pour se défendre et quelquefois à corps nu, un animal sauvage et qu'il est resté. Le taureau descendant de l'aurochs, il a eu deux rames, il a eu celle des bovidés domestiques et puis celle qui a survécu dans le sud de la France et dans la péninsule ibérique, et qui est le taureau de combat que l'on connaît à l'heure actuelle et qui a été évidemment transplanté en Amérique par la suite. La corrida donc s'est structurée non pas sur ce qu'elle est aujourd'hui depuis 300 ans, mais sur des rites, sur des exercices, sur des défis qui ont participé même de la mythification de cet animal. Et dans beaucoup de sociétés, et on y reviendra peut-être, sur tout le pourtour méditerranéen, mais avec d'autres rites ailleurs, en Indonésie, aux Philippines par exemple, ou au Japon aussi. Et donc, courir, affronter le taureau, cela vient de la plus haute préhistoire, de la plus haute antiquité. Depuis l'âge de bronze même, les hommes défient cet animal. Puis tout cela s'est organisé progressivement à travers les siècles pour arriver avec cette particularité de l'organisation à la fois liturgique et protocolaire de la corrida telle qu'on la connaît depuis trois siècles.
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0: Ici Gascogne, c'était Bernard Lavillier, la salsa. Dans un instant, retrouvez le 100% années 80. Et pour ceux qui souhaitent avoir des informations, que vous soyez sinistré, habitant, acteur économique ou visiteur, une seule adresse email, accompagnement@ville-biscarrosse.fr ou par téléphone au 06 15 06 51 50. Et moi, je vous dis à la semaine prochaine.
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0: Il a fait jusqu'à 41 degrés cet après-midi dans le Var, 39 à Strasbourg, la moitié est du pays sous la canicule. Et ça va continuer encore demain. La vigilance orange est maintenue dans les 21 départements des Alpes-Maritimes au territoire de Belfort, déjà en alerte aujourd'hui. Par ces chaleurs, les grottes ont la cote. Deux fois plus de visiteurs dans les galeries du Cornard d'Or à Saint-Nectaire où s'est rendu Célestin Navarro d'ici Pays d'Auvergne.
1: Qu'est-ce qui vous a motivé à venir ?
2: C'est de trouver un peu de fraîcheur déjà.
1: Éric vient de Dijon et pas de chance, hein, il avait choisi des vacances en Auvergne justement pour éviter les grosses chaleurs du sud.
2: Mais bon, depuis qu'on est arrivé, on a pas eu beaucoup de fraîcheur. Si on est monté au Mont d'Or, on a trouvé un peu. Saint-Nectaire, il fait très chaud là. Il fait 20 degrés dans les grottes. Moi, j'avais amené les couvertures parce qu'en général, quand on visite des grottes, c'est très très froid. Mais là, non. Et apparemment, il fait 20 degrés, donc ça va être agréable. 20 degrés, ça, on en rêve.
1: Entre 20 et 22 degrés toute l'année, Éric n'est pas le seul à avoir eu l'idée de se réfugier dans une grotte.
3: On peut monter sur des groupes jusqu'à 25-30 personnes.
1: Ah oui.
3: Ben bonjour, moi c'est Julien, je suis guide aux grottes du Cornard d'Or.
1: Là c'est une température idéale, c'est ce qu'on recherche j'imagine.
3: Ben oui, on cherche un peu de fraîcheur, mais bon, on cherche aussi à apprendre des choses, on n'est pas là que pour le froid. Hein.
4: Je vous ai parlé de 400 sources tout à l'heure. Et ben ici, vous en avez déjà deux. Vous avez senti l'eau, elle est tiède. Elle sort toute l'année ici à 22 degrés. D'où la température de la pièce.
1: C'est agréable la température.
5: Ah oui, on est très bien. On est très bien par rapport à la chaleur d'extérieur.
1: Ghislaine, elle vient de la Loire avec un groupe d'une dizaine d'amis bien influencés par la météo.
5: Oui, on avait le choix entre le château de Murol et la grotte et on a choisi la grotte par rapport à la température.
1: La grotte du Cornard d'Or fait le plein en ce moment, environ 400 visiteurs par jour.
0: Et même s'il a fait moins chaud à l'ouest, le risque de feux de forêt reste élevé demain dans 65 départements, une grande partie de la façade atlantique et de la moitié nord. Deux esthéticiennes derrière les barreaux ce soir après la mort d'une cliente. Elles sont mises en examen et placées en détention provisoire pour homicide involontaire et exercice illégal de la médecine. Deux jours après le drame survenu lundi dans un institut de Nice, David Di Giacomo, la victime est une jeune femme de 25 ans.
6: C'est pour une injection de Botox au niveau des fesses que cette cliente pousse la porte du centre de soins. L'esthéticienne lui fait alors une piqûre de lidocaïne, un anesthésiant local, et c'est juste après que la jeune femme meurt d'un arrêt cardiaque. L'enquête démontre que l'employé n'avait aucune formation pour pratiquer ce genre d'injection. Il apparaît aussi qu'elle réalisait ce type de soins illégalement depuis plusieurs années via le bouche à oreille. Dans l'institut, les policiers niçois vont saisir 1500 euros en liquide, mais aussi de nombreux médicaments sereins et produits injectables en provenance d'Asie. Une autopsie de la jeune victime a été ordonnée pour déterminer les causes exactes de son décès. Cette affaire s'inscrit dans un contexte de développement de ces activités illicites et dangereuses, souligne le procureur de Nice. C'est une urgence de santé publique, assure de son côté le Cercle des bonnes pratiques en médecine esthétique. L'association estime qu'aujourd'hui, près d'une injection esthétique sur deux est réalisée en dehors de tout cadre médical.
0: Et le compagnon de la gérante de l'Institut est également mis en examen et placé sous contrôle judiciaire. Un semblant de retour à la vie normale en Gironde où le feu est toujours actif mais contenu par les pompiers. Les habitants de 9 communes ont pu rentrer chez eux aujourd'hui. 84 000 personnes qui ne dormiront pas ce soir dans un gymnase ou une salle des fêtes. Dans les Landes, le feu de Biscarrosse est lui maîtrisé après avoir parcouru 3600 hectares. Les voyants repassent donc les uns après les autres au vert. L'autoroute A63 a donc pu rouvrir entre Bordeaux et Bayonne. Sur les rails, les agents de la SNCF s'activent. Bonsoir Pascal Daniel.
7: Oui, bonsoir.
0: Vous avez suivi pour Ici Gironde le point presse de la SNCF. Est-ce que l'on sait, Pascal, quand le trafic des trains va-t-il pouvoir reprendre au sud de Bordeaux ?
7: Alors non, on ne sait pas. En revanche, il y a de l'espoir pour que la circulation des trains au sud de Bordeaux refonctionne à nouveau ce week-end, car a priori, les flammes n'ont pas
0: attaqué
7: la voie. Il y a encore des vérifications.
0: Quelques problèmes de liaison avec vous, Pascal Daniel, mais on a retenu l'information principale, les trains, et l'espoir que les trains puissent circuler à nouveau d'ici la fin de semaine en Gironde. En Normandie, là par contre, c'est une grève qui risque, une grève inopinée qui va par contre perturber le trafic des trains régionaux dès demain et tout le week-end. Le volume des suppressions n'est pas encore connu. Et puis l'Europe engage un bras de fer avec la FIFA et menace de boycotter la prochaine Coupe du Monde si l'association aux commandes des principales compétitions mondiales maintient son projet de filiale commerciale ouverte à des investisseurs privés et notamment un proche de Donald Trump. Et puis c'est les assurances vie plébiscitées comme jamais par les Français depuis le début de l'année. Le volume des placements a gonflé de plus de 36 milliards d'euros du jamais vu au cours des 20 dernières années selon la Fédération France Assurance.
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9: Ce soir, le ciel est bien dégagé et il fera encore chaud à 20h, 32 degrés à Aire-sur-Adour. Restez bien hydratés. Demain, on perd encore quelques degrés, une moyenne à 27 degrés tout au long de la journée avec des maximales à 28 à Morsinx et Mugron. Et samedi suivra cette même tendance. On passe par les plages pour ceux et celles qui voudraient en profiter pour se rafraîchir. Sur notre littoral, l'océan atteindra les 25 degrés aujourd'hui et demain, une moyenne à 23 sur toute la journée.
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11: Bonsoir à tous et bienvenue au rendez-vous des tubes qui n'ont pas pris une ride. Quel est leur secret? Ce sont juste de bonnes chansons. Elles se sont inscrites dans nos mémoires et c'est loin d'être terminé. Alors ce soir, on les retrouve et ça commence comme ça.

0: Jean-Jacques Goldman, c'était au bout de mes rêves.
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0: Et justement, avec cette chanson, Jean-Jacques Goldman a réalisé un rêve en 1983. Il demande à son ami d'enfance, Bernard Schmitt, réalisateur, de réaliser le clip de ce titre pour le plaisir d'être ensemble sur un projet. D'ailleurs, il en réalisera d'autres pour lui. Pour la suite, j'ai choisi un autre faiseur de tubes des années 80, François Feldman et les Valses de Vienne, lui aussi accompagné d'un très beau clip. Mais personne depuis n'a répondu à cette question. Que deviennent les Valses de Vienne?
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0: Les Pretenders avec Don't Get Me Wrong. 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Encore un titre dont le clip mérite qu'on le redécouvre. Ce Don't Get Me Wrong, écrit et composé par la chanteuse du groupe, la géniale Chrissy Hynde, est accompagné d'un clip hommage à la série télé Chapeau melon et bottes de cuir. Chrissy y joue le rôle d'Emma Peel et elle est rejointe par le vrai John Steed incarné par Patrick McNee. C'est génial. La suite de 100% années 80, dans un instant, U2, New Year's Day.
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0: Here Tonight, c'était Phil Collins.
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0: Un numéro 1 mondial pour l'ex-batteur-chanteur de Genesis, sorti en janvier 81. L'occasion de quelques repères. Allez, janvier 1981. Le 15, Lech Walesa rencontre le pape Jean-Paul II au Vatican. Le 24, à 21h30, TF1 diffuse le premier épisode de la série Dallas. Le 31, en 1981, 31 janvier, le film Le Dernier Métro de François Truffaut reçoit le César du meilleur film. Pour la suite, on fait un bond dans le temps. 1988, cette année-là, qui remporte l'Eurovision? Céline Dion, Ne partez pas sans moi.
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0: Paul Young avec Every Time You Go Away. 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Moi, je suis pour le retour du slow dégoulinant romantique à souhait façon Paul Young. Surtout l'été, ça permet les rencontres de vacances et puis on s'écrit, ça fait des souvenirs inoubliables. Et même parfois des mariages. Bon, dans un instant, à partir de 20h, Émilie Mazoyer nous rejoint pour les essentiels de Décibel. Mais en attendant, toujours dans les années 80, Mylène Farmer, Plus grandir, juste après ça. Belle soirée à tous.
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2: Je suis très très contente qu'on se retrouve, chère Yaël Naïm. On vous avait reçu il y a quelques mois à l'occasion de la sortie sur Arte d'un documentaire qui racontait plein de choses en fait. Qui racontait qu'est-ce que c'est d'être une femme, une mère, une autrice, une compositrice, une chanteuse. Tout ça dans la même personne. Est-ce que ça vous a fait du bien justement que ce petit film

0: sorte pour remettre les compteurs à zéro et pouvoir sortir votre nouvel album après.
1: Oui, on a longuement réfléchi pendant ces 5 ans où j'ai eu le temps de mijoter un documentaire avec Gilles Collomb et puis un album et puis d'autres choses qui vont arriver. Et ça nous semblait d'être une évidence que ça venait avant, le film venait avant parce qu'il reparlait du passé, mais pas que. C'était une mise à point de comment j'avais envie de raconter la trajectoire d'une femme artiste indépendante, mère, épouse, et dans cette quête de la place dans la société. Est-ce que c'est possible aujourd'hui, en tant que femme créatrice et avec une volonté d'être libre, de plus faire des sacrifices comme faisaient peut-être les femmes d'avant, et de se libérer petit à petit pour pouvoir aligner tout ça, pour pouvoir avoir une vie plus ou moins équilibrée, évidemment avec des hauts et des bas, une liberté artistique et aussi une vie, d'accepter et d'embrasser la complexité de la vie et pas raconter que les pics hauts, parce que je pense que ça fait pas du bien aux générations qui arrivent de croire que la vie est faite que du printemps.
2: Bien sûr, que de printemps, que de succès éclatants. Il y a plein de choses, plein de nuances qui sont très très bien racontées dans ce film. Donc oui, réalisé par Gilles Coulomb. Et d'ailleurs, qui est toujours sur le replay de Arte, je pense.
1: Qui est toujours disponible sur Arte.
2: Arte.tv. Ouais. Vraiment, voyez-le. Alors, ce qui est super avec l'histoire et la carrière de Yael Naïm, c'est que donc, une porte d'entrée possible, ça peut être ce film. Genre, vous ne connaissez pas Yael Naïm et vous regardez ce film. Et là, vous vous dites, waouh, quel artiste, elle m'intéresse. Une autre porte d'entrée, je l'évoquais dans le sommaire, c'est le tube New Soul. I'm a new soul, I came to this strange world, hoping I could learn. C'est drôle d'ailleurs dans le film comment il est décrit comme cette vague, cette déferlante. Il y a eu aussi quelques reprises. Moi, je sais par exemple que il y a plein de gens qui vous ont découverte en reprenant Britney Spears. With the taste of your lips, I'm on the rise. 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Et d'autres qui vous ont adoré sur Foule Sentimentale de Souchon.

0: J'ai pas choisi cet extrait au hasard. Déjà, je trouve que c'est très beau, cette reprise de Foule Sentimentale. Mais aussi parce qu'à l'époque, c'était une des premières fois où on vous entendait chanter en français.
1: Ah oui, c'est vrai. C'était en quelle année, ça?
0: Oh là là, c'était la bande à Souchon. Ça date, hein.
1: Ouais, j'ai longtemps pas trouvé que j'étais légitime de m'exprimer en français, parce que je suis pas d'ici. Je suis née ici, mais j'ai quitté quand j'avais 4 ans, donc j'ai gardé un langage trop simple.
0: Vous avez grandi en Israël.
1: En Israël. Et quand je suis arrivée ici, au début, c'était basique, mon langage. Et ensuite, je pouvais parler, mais pas écrire. J'ai beaucoup de respect pour la langue française. Et à un moment, il y a eu un déclic qui a démarré par The Game is Over for Mon Cœur, avec quelques mots.
0: Oui.
1: qui s'est transformé dans Night Songs à Tu me donnes des miettes, 'cause it's not me yet. Et avec le fait que je mélange les langues. Et maintenant, ça y est, je l'ai mangé la langue et je l'ai digérée. Et puis elle ressort à ma manière.
0: Et le titre de l'album est la chanson titre en français, donc solaire. Wow.

0: peu en franglais, en fait.
1: Exactement. Je pense que c'est comme ça que j'écris des textos et c'est comme ça que je m'exprime. Et j'ai compris que c'est ce que j'aime, en fait. J'aime, de la même manière qu'on mélange les genres musicaux, j'aime les artistes et j'aime moi-même mélanger les langues comme si c'en était une. Et c'est vrai que les gens qui sont issus d'une diversité, de plein d'origines et qui vivent et qui aiment la diversité, bah, à un moment, on finit par... marier tout ça.
2: C'est vrai. Donc vous écrivez les textos en franglais. Vous rêvez en quelle langue, Yael Naïm?
1: Mes rêves, c'est... Je sais même pas s'il y a une langue dans les rêves. C'est... Je sais même pas dire.
2: On sait pas.
1: C'est encore autre chose, les rêves.
2: Ouais. Là, ce disque, il arrive à un moment où, dans le film de Jill Coulon, vous racontez que Night Songs, l'album de 2020, alors 2020, année maudite pour plein d'artistes,
1: oui.
2: Parce que année Covid, pas possible de faire des concerts pour défendre son disque, etc. Night Songs a pas été le succès que vous attendiez, que vous espériez. Est-ce que, au moment de sortir Solaire, là, ces jours-ci, vous avez repensé à ça? Est-ce que maintenant, l'idée de est-ce que ça va avoir du succès? Est-ce que ça n'en aura pas? Est-ce que c'est quelque chose que vous avez en tête?
1: Je pense que Night Songs m'a, au début, traumatisée. Ça a été dur. C'est comme donner naissance à quelque chose, mais qui ne vivra pas, en fait. Évidemment que c'est exagéré, comment je le dis, mais dans la sensation de passer 3-4 ans de sa vie, d'accoucher d'un projet, et je parle même pas de rencontrer un succès, mais de pas rencontrer une résonance et pas de le vivre, pas vivre un cycle complet avec lui. J'ai eu du mal à avancer et à dire, ok, ça suffit maintenant, fais le deuil, avance. Et évidemment que la musique et la vie est plus forte que tout ça, donc il y a Blame, Solaire, Dream qui ont commencé à naître, et c'était clairement quelque chose de nouveau. Et il y avait quelque chose qui était en train de naître en moi, qui était ce truc qui disait, en fait, il y a une puissance à l'intérieur de moi qui s'excuse et qui attend d'être réconciliée. J'ai souvent rejeté ces descriptions, genre, elle est lumineuse, elle est solaire, parce que avec l'histoire de ma vie, la jeune fille que j'ai été, adolescente et tout ça, j'avais l'impression que c'était une forme de réduction aussi. J'en parle aussi dans le documentaire, la place de la femme. Souvent, oui. on lui attribue des traits de caractère qui sont agréables, mais tous les traits de caractère un peu plus masculins, affirmatifs, etc. On peut froisser des gens quand on a envie d'exprimer toute la palette émotionnelle des traits de caractère qui sont à nos dispositions.
2: Oui.
1: Et donc, j'avais des a priori sur ce mot-là, et un jour, j'ai compris que, même pas que tant que femme, je pense en tant qu'humain, c'est encore plus difficile pour nous, des fois, d'accepter la face de lumière et notre puissance, et le côté solaire qu'il y a en nous, et qui, on nous fait croire qu'on est limité, on nous fait croire qu'on est impuissant face à tous les enjeux mondiaux et toute la folie qui se passe en ce moment un peu partout, mais j'avais besoin de reprendre cette force et de cette puissance et de dire non, je vais écrire l'histoire de ma vie. Et il s'agit pas de est-ce que ça va avoir du succès ou pas. Il s'agit du fait de, au jour le jour, je me laisse la chance, je me bats pour mes projets et je ne subis plus.
2: Vous nous avez fait un cadeau ici à Radio France, c'est l'Hyper Weekend Festival. Voilà, vous avez joué.
1: Oui, c'était la première fois que j'ai joué les morceaux, c'était très émouvant, très fragile et flippant aussi.
2: C'est vrai, vous avez encore des petits moments de flip après une si longue carrière. Ah ouais.
1: Oui, parce que c'est comme un premier rendez-vous, les morceaux ils sont frais. Il y a des réflexes encore quand c'était le début.
2: Ah, j'adore. Bon.
1: Mais c'est ce que j'aime aussi dans mon métier. J'ai pas envie d'être blasée et de plus avoir le trac et de plus.
2: Oui.
1: Ouais, j'ai envie que chaque rencontre a une valeur et chaque concert a une valeur.
2: Oui, on sent bien que vous avez pas envie de monter sur scène comme on monte dans le métro.
1: Non.
2: Ouais, c'est important. C'est un peu sacré, la scène?
1: Oui, parce que c'est... Pour moi, c'est comme... excusez-moi, j'ai beaucoup d'images chaque fois de la nature, mais c'est vraiment pour moi une manière de m'expliquer. Comme si on rentre dans une mer et on sait que la mer, elle peut être incroyable, mais elle peut être imprévisible. Il y a une notion de prendre la vague ensemble. Ouais. Et si on se loupe, on va recevoir la vague dans sa tête. Et il y a un truc énergétique qui se passe entre toi et les gens qui vont se retrouver dans le même lieu ensemble, où on va traverser quelque chose ensemble. Et c'est pas une blague, c'est-à-dire c'est fun, c'est génial, c'est fort émotionnellement. Mais on peut aussi ne pas prendre cette vague ce jour-là, et ça, c'est une sensation désagréable pour tout le monde, et on a l'impression qu'on s'est loupé. Donc c'est très important, chaque concert est important.
2: Vous êtes aussi à l'affiche des grands festivals. Évidemment, je ne résiste pas à citer votre participation au festival Solidays. Festival de solidarité SIDA, un festival important puisque tous les bénéfices sont ensuite reversés soit à la lutte contre le SIDA, soit à l'aide pour les malades. C'est important pour vous, ça, depuis le début, l'engagement, hein, Yaël?
1: Oui, on dit l'engagement, mais c'est pour moi, la musique, elle a été une porte importante sociale et politique. Et c'est très naturel de se dire que la musique a ouvert une porte pour moi, et j'ai envie qu'elle sert aussi à dire des choses. En fait, mon rôle d'artiste, pour moi, il fait partie de ce truc-là. On est sensible, on capte des choses de notre société. Et chacun, avec son métier ou avec ce qu'il fait, participe à la façonner.
2: Ouais.
1: Et oui, voilà.
2: Vous aidez beaucoup la Fondation des Femmes aussi. Voilà, vous
1: les guerrières de la paix.
2: Ouais.
1: Solidarité SIDA, évidemment. Et oui, je pense que l'art, il a cette capacité de créer une colle émotionnelle entre les humains, et de traverser, de transcender tout ce qu'on nous fait croire qui nous sépare, en fait. Et quand j'étais enfant, j'ai ressenti ça très fortement à chaque fois que je voyais un objet artistique, que ce soit un film ou la musique ou la peinture. Et c'est ce qui m'a rendue curieuse, qui m'a donné envie de voyager, et c'est ce qui m'a donné envie de douter de tous ces narratifs de peur qu'on nous fait manger en ce moment en grande quantité.
2: Jusqu'à l'écœurement, ouais. Ouais.
1: Voilà. Et de dire qu'il y a juste le simple fait de se rencontrer, qu'on peut pleurer ensemble face à une chanson ou un film, et qu'on a cette chose en commun parmi nous, les êtres vivants, fait que tout d'un coup, il y a quelque chose qui tombe, en fait, dans ce mensonge de séparation.
2: Et ça, c'est important. Solaire. Sur ce nouvel album, il y a une chanson qui s'appelle « La fille pas cool ». Alors Yaël, pardon, mais je n'y crois pas une seconde. Vous êtes très cool. Déjà, vous êtes toujours super lookée.
1: Ah bon, ça c'est waouh.
2: Vous avez vos lunettes là, de hipster, vous êtes canon. Pardon, je me permets.
1: Mais okay. Like I'm taking it, give it to me.
2: Voilà, non mais vraiment. Et il y a des sonorités super cool sur votre album. Je pense par exemple à la chanson « Waouh ». Mais ça, on dirait que ça vient de New York, Yaël.

0: Est-ce que ça, c'est du son de fille pas cool? Je ne pense pas, Yael. C'est très cool,
1: ouais,
0: ça.
1: Ouais, ouais, je comprends ce que tu dis. Je te remercie. Je te remercie. Tu mets un peu de pommade sur la blessure. Mais moi, depuis que j'étais enfant, ouais, j'ai porté ce sentiment de... d'être un peu à côté, oh, et de vraiment vouloir appartenir à ces gens cool, qui changeaient de façon, voilà, qui changeaient un peu de forme, évidemment.
0: Et qu'est-ce qu'ils avaient que vous n'aviez pas?
1: Bah, déjà, ils étaient groupés.
0: Ah, oui.
1: Et ils étaient ensemble et ils faisaient les fêtes cool, ils avaient les habits cool, je sais pas, ils parlaient d'une manière qui était la manière de parler. Moi, j'étais toujours un tout petit peu moqué ou un tout petit peu à côté. Je passais trop de temps avec mon piano, pas assez peut-être dans les endroits où il fallait être. Et ma pensée était toujours un peu décalée aussi.
0: Mais là, devenue adulte et devenue artiste, en fait, c'est ça qui est cool, justement, c'est de pas être comme tout le monde.
1: Oui, évidemment. Mais ce sentiment, quand je suis dans des périodes fragiles, ouais, il revient.
0: C'est vrai.
1: Il reprend place. Et... ce sentiment d'épuisement, d'en fait, d'essayer de comprendre quelque chose qui les autres ont l'air de comprendre, et de me rendre compte, en fait, à un moment que peut-être je vais jamais comprendre ce truc-là, je vais pouvoir faire un peu semblant, je vais pouvoir suivre. Et c'est aussi, c'est un regard, évidemment, que je porte sur des choses que moi, je considère cool aussi. Donc peut-être j'ai qu'à arrêter de considérer certaines choses cool si je veux arrêter de sentir pas cool. Mais ouais, c'est des fois le sentiment d'être rejeté de quelque chose dans lequel tu veux appartenir et de pas réussir à être vu, peut-être. Et cette chanson, le fait de l'écrire et de pleurer sur mon sort, alors que c'est ridicule aussi de dire, voilà, ce sujet est ridicule par rapport aux autres sujets, mais quand
0: et
1: même...
0: à la fois, c'est à l'intérieur, c'est fort, parce qu'en plus, les petites fêlures d'adolescence, on les traîne jusqu'à la,
1: oui,
0: fin. Hein.
1: Oui, et puis se dire, je suis pas ça, je suis pas ça, tous ces trucs qui nous définissent ou qu'on, ouais, nous définit par l'extérieur. Et à un moment, je me suis dit, mais alors toi, moi, je suis quoi? Et j'ai commencé à l'écrire au début sans trop croire, mais voilà, j'aime la force tranquille, me permet d'être fragile, je veux les voir grandir, je veux m'envoler, mais sans partir, prendre les petites routes. J'aime cultiver le doute, c'est vrai, j'aime pas crier des affirmations, je suis mal à l'aise avec ça. La plupart des femmes, même les femmes scientifiques, politiques, machin, je remarque, on aime dialoguer, dire voilà, moi j'ai trouvé ça, moi j'ai ressenti ça, ou j'ai trouvé ça dans ma vie, mais c'est pas une vérité absolue, c'est un vécu, c'est un ressenti, et on peut compléter l'image et le tableau avec, quand on réunit plusieurs ressentis et plusieurs vécus. Et cette vie qui coule, en fait, le fait de pas voir la vie comme un pic, où les choses s'arrêtent, où à un moment on se dit ça y est, je suis arrivée, il n'y a pas un genre de V.
0: Non. Ouais.
1: Et la vie qui coule, et de la sentir, mieux la vivre quand elle coule et quand elle passe, mieux la savourer. Love.

album est aussi plein de surprises, car vous avez poussé très loin le curseur de qu'est-ce qu'est une chanson, quel genre de son on peut utiliser. Je pense notamment à une chanson multicolore, où là, vous allez explorer. Hein.

0: Est-ce qu'on peut dire que sur ce disque, vous ne vous êtes rien refusé?
1: On peut le dire complètement. Ouais. En fait, mais ça ne veut pas dire que je ne me suis pas questionnée.
0: Ah oui, non.
1: Mais sûr. À chaque fois, il y a une chanson qui naissait. Je me disais, mais qu'est-ce qui vient de se passer? C'est pas pour moi ça. Je ne fais pas ça d'habitude. Mais avec une excitation, me dire, mais c'est vraiment ça ce que j'ai envie de faire. Et donc c'est pour ça que ça prend du temps aussi, ou le temps que j'accepte qu'en fait c'est voilà la nouvelle expression, voilà la nouvelle Yaël qui arrive.
0: Ouais.
1: Et c'est arrivé de plus en plus en fait sur tout l'album, que ça soit sur Dream, le fait qu'il y a du rap tout d'un coup, sur Solaire, sur Wow et Multicolor, sur le fait d'écrire en français comme la fille pas cool, sur ce truc, cet accident de 9 minutes où je savais que je voulais finir l'album avec cette mantra de ce qu'il y a dans ton âme. Personne, no one knows what's in your soul, no one knows and it won't fade away. Personne ne connaît vraiment véritablement ce que tu as dans ton ventre et dans ton âme et dans dans ton âme. Et personne ne peut te l'enlever. On peut des fois s'éloigner, le cacher, mais ça reste là. Cette graine-là, elle est en nous, elle est disponible et elle attend qu'on la,
0: mais oui.
1: qu'on la voit. Et quand j'ai travaillé sur le Moog Matriarch et que cette séquence est partie, j'ai modulé le son. Et à un moment, c'était fini. J'ai laissé 2 secondes continuer à tourner ce son-là. Et tout d'un coup, j'avais envie de repartir. Et hop, ça repart. Et ça part dans les planètes. Et au début, instinctivement, je me suis dit, il va falloir que j'édite. C'est trop long. Et en fait, je l'écoutais encore et encore. Je me dis, en fait, je rêve de laisser ce moment tel qu'il est. J'ai envie que les gens s'endorment là-dessus. Et
0: ouais. Et qu'est-ce qui vous en empêchait, à part vous-même? L'autocensure?
1: Il y a quand même des
0: codes.
1: Oui, il y a quand même des codes dans la musique, des contraintes structurelles, budgétaires, où on va te dire une chanson, c'est 3 minutes, si tu veux, j'en sais rien, avoir un passage radio, si tu veux,
0: oui.
1: Certaines récompenses. Ouais, il y a une structure, on a une structure dans la journée, il y a du timing, etc. Mais des fois, ça fait du bien de casser ça.
0: Ouais.
1: Et là, en l'occurrence, à chaque fois, j'avais envie de me dire, si tu le sens, si ça te fait vibrer, mets-le, point barre.
0: Ouais. Et on se retrouve avec un album où chaque chanson est vraiment un univers à elle toute seule, parce que il y a donc ce que vous venez d'entendre, What's in Your Soul, avec ses boucles comme ça, synthé, ouais, dans les étoiles, exactement, mais il y a aussi Rabbit Hole. Oh, yeah.

0: Parfois c'est très simple, très épuré, parfois c'est beaucoup plus élaboré. Vous allez vous marrer sur scène pour tout faire.
1: Je me marre déjà parce qu'on a démarré les répétitions.
0: Ouais.
1: Et c'est vrai que de la même manière que notre être, il est riche et complexe, et il n'a pas qu'une facette. Solaire, c'était la réconciliation avec tout ça. Et je le vois comme un... Vous savez, dans les jeux vidéo, quand il y a des étapes.
0: Oui.
1: Comme si c'est un voyage avec des étapes, alors circulaires, parce que je ne voyais pas ça comme un truc de progression, de plus en plus de points. Mais comme si j'avais besoin d'aller libérer chaque sujet et chaque aspect. Donc il y a une forme de libération de sa propre image et de sa place dans la société. Il y a la libération de Rabbit Hole, qui est plus une libération politique de cette séparation qu'on a entre nous, les autres, et tout ce contexte politique aujourd'hui. Il y a Dream qui a démarré avec une question: et si la Terre pouvait parler, qu'est-ce qu'elle nous dirait? Avec ce rappel de This is when I dream of you, de besoin de retourner à sentir qu'on fait part, we are part of it.
0: On en fait partie.
1: On en fait partie. Wow, qui est vraiment le climax.
0: Ouais.
1: Je crois que j'ai jamais autant kiffé de faire une chanson et de la réaliser les clips. De jouer avec cet aspect wow et de dire ouais, je peux mettre un manteau et des lunettes de soleil et une robe et appeler les copines et tout d'un coup je me transforme en cette créature wow. Et c'était trop drôle de le faire et de le vivre et de devenir ce truc wow, tout en sachant que évidemment qu'on n'est pas fait que de ces pics wow et que c'est rigolo 5 minutes, mais la vie elle est plus complexe que ça. Et Multicolor, pareil, ouais. Multicolor, c'était la réponse à Rabbit Hole. Où, heureusement, j'ai construit ma vie de cette manière-là. Donc ma vie, elle est faite de ce truc multicolor, de cette diversité, de cette joie et de ce joyeux bordel. J'aime bien, moi, embrasser un peu le chaos.
2: Il y a un mot israélien pour ça, le balagan.
1: Exactement,
2: c'est vrai, ça. Ce votre balagan. Vie, c'est un balagan.
1: Ouais. C'est pas loin d'être un balagan, oui. C'est un peu chaotique. Et je pense qu'à un moment, j'avais l'impression que ça allait se terminer, que tout allait être rangé à un moment. Mais les périodes qui ont été rangées, c'est des périodes où j'étais... Je sais pas, je sentais qu'il y avait plus de surprises, que tout était mis dans un planning jusqu'à la fin de la vie. Et que je crois que d'être un peu sur le fil entre la structure et le chaos... Déjà, malheureusement, même si on aurait vraiment envie de tout ranger, la vie, elle nous surprend à chaque fois.
0: Oui.
1: Donc, j'aime bien cette philosophie d'embrasser le chaos et de nager avec.
0: Solaire, c'est l'album d'une artiste en liberté. C'est réjouissant, c'est planant. C'est Yael Naïm. Merci Yael.
1: Merci beaucoup.
0: À bientôt.
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6: Bonsoir, madame.
2: Comment, madame?
6: Comment? Oui, parce que mademoiselle est annulée.
2: Alors, oui, c'est vrai que si on veut être très 2026 et très woke...
6: C'est tout à fait moi.
2: Ou alors, il faut qu'on se dise camarade. Bonjour, camarade.
6: Ah, camarade, c'est pas légèrement notifié politique.
2: C'est un peu coco, mais du coup, c'est pas genré.
6: Ah non, c'est vrai.
2: Voilà, c'est pas genré. Bon, comment ça va, Dave?
6: Mais écoutez, je peux pas trop me plaindre, hein, franchement, les gens que je la tiens.
2: Bah, je trouve. Ouais. Vous êtes beau gosse. Vous avez beaucoup de cheveux, vous avez toujours vos grands yeux bleus, une silhouette de jeune homme.
6: Je vous présente donc cette présentatrice qui est légèrement gérontophile.
2: Non, je vous rassure les amis, je ne suis pas en train de draguer Dave, mais je vous trouve très, très bien, très en forme, oui, ça me fait plaisir.
6: Mais moi aussi, ça me fait plaisir, c'est voilà. Vrai, évidemment. C'est grâce au concert, hein, parce que c'est vraiment, quand t'es sur scène... Et j'ai la chance, en fait, la plus grande chance de ma vie, autre que mon compagnon, c'est le fait que j'ai plus ou moins la même voix qu'il y a un demi-siècle. Et ça, c'est dingue.
2: Alors, ok, mais est-ce que c'est une chance autant votre amoureux que votre voix ? Est-ce que c'est pas plutôt du travail ?
6: Non, franchement, non.
2: C'est
6: parce
2: de la
6: que
2: chance.
6: J'ai de la chance, il y a des chanteurs qui ont obligé de chauffer la voix. Moi, je monte sur scène et je chante. Et ma mère m'engueulait déjà quand j'avais 6 ans, arrête de chanter, je chantais tout le temps. Et quand ma mère était une ancienne danseuse qui est devenue prof de danse, elle me dit, tu chantes aussi bien que tu danses mal. C'est un vrai compliment.
2: C'est un grand compliment.
6: C'est un grand compliment.
2: Donc vous dansez vraiment comme un manche.
6: On peut dire ça.
2: Ouais. Alors la voix de Dave, pour laquelle il ne travaille pas du tout, les amis, c'est quand même une voix, mais qu'on adore. Vous êtes capable de chanter ça sans chauffer votre voix ? Ça a toujours été facile pour vous ? Vous n'avez jamais eu à apprendre à chanter ?
6: J'ai pris des cours de chant il y a très longtemps, dans les années 70-80.
2: Au siècle dernier,
6: c'est vrai. Du lyrique, j'ai fait du lyrique. J'ai adoré faire ça. Mais j'avoue qu'à Vanina, je ne commence pas avec, parce que c'est vers la fin. En fait, un jour, je suis allé voir Michel Polnareff, vers 1920, je crois, et là, il avait un tube à ce moment-là qui s'appelle Je suis un homme, quoi, de plus d'intérêt l'ensemble. Et il n'a pas chanté. Donc à la fin, les gens hurlaient pour qu'il chante cette chanson. Donc moi, je ne chante pas Vanina jusqu'à ce qu'à la fin, ils font une autre. Voilà, c'est ma manière de rester.
2: Gardez Vanina pour le dessert. Alors, il y a des concerts qui sont annoncés, Dave, puisque vous êtes en tournée ce printemps 2026. Puis il y a d'autres dates qui seront annoncées. On vous annonce déjà à la rentrée, après les grandes vacances,
6: ah bon,
2: à Béziers.
6: Oh, j'adore voilà. Béziers.
2: Ben oui.
6: J'aime bien dire ça. Mais je suis très naïf, très
2: Attendez,
6: jeune.
2: On va la refaire. Qui aime Béziers ici ? Ah, moi, j'adore Béziers.
6: Ça passe toujours bien.
2: Ça passe toujours bien.
6: Non, en fait, dans les dates que j'ai fait au mars, deuxième quinzaine de mars, c'est surtout étonnant pour moi, c'est aux Pays-Bas. Et j'ai quitté les Pays-Bas quand j'avais 21 ans, donc ça fait 61 ans. Ne comptez pas, c'est pas la peine.
2: Quand
6: on me dit, vous faites pas votre âge, je dis, vous m'avez pas vu nu et je vous le déconseille vivement. Je peux pas être plus honnête. Mais, et donc, il y a 2 ans, une équipe de la télé néerlandaise est venue faire une émission qui s'appelle Les Chansons. Ils m'ont demandé de participer et ça a lancé mon truc. Et
2: alors,
6: donc, suite à ça, j'ai 5 concerts en mois de mars aux Pays-Bas.
2: Mais alors, quand vous jouez aux Pays-Bas, est-ce que vous chantez des chansons en néerlandais, en anglais, ou est-ce que vous chantez votre répertoire français ?
6: Absolument pareil. Ouais. Et je pense que les gens qui aiment, ils savent que je suis connu en France. Et ça a été, un jour, d'ailleurs, dans un talk show, comme on dit en vieux François,
2: oui,
6: elle m'a dit comment vous pouvez vivre dans ce pays, la France, avec ces gens nombrilistes, prétentieux et arrogants. Et j'ai répondu, je passe inaperçu. Donc, c'était très honnête.
2: Dave, comme un poisson dans l'eau chez nous depuis les années 60.
6: Moi, quand je suis arrivé en France, en 65, donc j'avais 21 ans, j'ai fait surtout la Manche. J'ai fait la Manche de 65 jusqu'à mon premier tube, qui était non pas Vanina, mais Sugar Baby Love en français et en anglais, en 74.
2: Ouais.
6: Mais j'ai fait énormément la Manche devant les terrasses, dans les cafés chantants, etc. J'adorais faire ça, c'est net d'impôts déjà, c'est une bonne raison.
2: Et alors, ça se passait comment ? Comment réagissaient les gens ? Et vous, comment vous viviez ? Parce que si vous faisiez la Manche, j'imagine que c'était compliqué pour vous. C'était des années difficiles ?
6: Non, c'était génial. Une de mes premières fois à Paris que j'ai fait la Manche, c'était un café qui s'appelle la Romerie sur le boulevard Saint-Germain. Et il y a
2: qui est toujours ouvert ?
6: Oui,
2: ça existe toujours, la Romerie. Ouais.
6: Et il y a je venais de fêter une victoire. Il y en a un qui me versait un petit verre de rhum sur la tête et ça ne m'a pas plu du tout. Et les autres étaient tellement gênés que j'ai rarement ramassé autant de blé que ce soir-là. Donc après, j'ai toujours d'accord pour les petit verre de rhum, si vous voulez payer après.
2: Le premier tube de Dave chez nous, c'est trop beau,
6: ouais.
2: Sugar Baby Love.
6: Oh là là, je chante même plus sur scène,
2: c'est vrai. C'est vrai, pourquoi ?
6: Ouais. C'est pas parce que c'était un tube international par un groupe qui s'appelle Roubettes.
2: Ouais.
6: Et moi, j'ai eu la chance de marcher en France on a même failli se battre avec le Houbès. C'est une station concurrente. Il est venu de main tendue pour me serrer les mains, mais en fait, c'était juste pour me faire une blague. Et, mais après, c'est de notre aigu, là, c'est très, très haut. Donc, je ne sais pas où je pourrais passer, mais je ne fais pas.

0: a pu écrire un aussi joli texte, Dave ?
1: Et mon compagnon, Patrick Loiseau, qui porte bien son nom. Ah oui, toutes mes chansons sont de lui, sauf des thunes, un truc comme ça.
0: Ouais. Ouais. Et là, c'est la première qu'il a écrite pour vous.
1: Ouais, c'est, oui, parce qu'il y avait un auteur très connu, et qui est toujours connu dans le métier, qui s'appelle Yves Desca, avec ses copains, qui habite à Lausanne la plupart du temps, etc., qui se viennent quand même par la poste, je pense.
0: Ah oui, quand on est en François Suisse, on nous retrouve. Ouais.
1: Oui, et il avait fait un texte pas génial, et j'ai dit à Patrick, essaye. Puis le matin, en studio, ça marchait, ça a été accepté. Et sa meilleure amie s'appelle Vanina, donc il a bien fait.
0: C'est incroyable. Mais alors, vous étiez déjà amoureux quand il a écrit la chanson pour vous, ou bien c'est ce tube-là qui scelle votre amour ?
1: Vous me traitez un peu d'une grosse pute, en quelque sorte.
0: Pas du tout, j'oserais pas, parce que vraiment, vous êtes si svelte.
1: Ah donc, pute vie, mais pas grosse. Merci.
0: Non, mais ça m'intéresse de savoir. C'est parce qu'il y a une raison pour laquelle on tombe amoureux de quelqu'un, et le talent, ça peut être une raison.
1: Moi, ça commence toujours par le physique. Moi, j'ai chanté à cette époque-là dans
0: ça, un... Ça, c'est un peu pute, hein, par contre.
1: La vérité sur la bouche des enfants, vous êtes jeune. Mais j'ai chanté dans une boîte à rue Saint-Jacques, à Paris, pour ceux qui connaissent Paris, c'est la 5e arrondissement, je crois. Et j'ai chanté là le vendredi, samedi soir, dimanche matinée. Et le vendredi soir, il y avait dans un coin un garçon, mais c'était mort à Venise, quoi. Sauf que moi, c'était dans le Dirk Bogard. Et je trouvais tellement beau, en plus, très, très féminin. Pas féminé, hein, c'est une nuance. Hein. Et en plus, il avait une voix grave, parce que s'il avait été féminin, et en plus avec une voix de folle, ça ne m'aura pas plu.
0: Mais là, donc, il était là, un peu mystérieux, sa voix grave.
1: Et donc, je dis, à la sortie de cet endroit, et les garçons, ils me disent, on ne sait jamais. Ça ne veut pas dire non. Donc voilà.
2: Ça veut même dire...
1: Et c'était le 7 février 1971. Donc, ça fait quand même un bail.
0: Et Vanina,
1: c'était sa meilleure amie.
0: C'était 3 ans après, 4 ans après.
1: Ouais, genre. Donc,
0: et il était auteur.
1: Mais il n'était pas du tout auteur, il était vendeur chez Saint-Laurent, c'est dans le droit de le citer. Ouais, ouais.
0: Oh, ben, s'ils veulent nous envoyer un sac.
1: Non, il n'a plus, hein, il y a longtemps. Là, il est vendeur chez la SACEM.
0: mais d'accord. Donc, il était vendeur, et parce que vous êtes tombé amoureux, il s'intéressait à la musique, et il a commencé à écrire.
1: Et ça, l'amour de sa vie, d'ailleurs, ça fait qu'il était en train d'écrire sur elle, c'était Françoise Hardy.
0: Françoise.
1: Oui. Qu'il a connue comme fan à 16 ans, et il a fini par écrire pour elle. C'est ce que on reçoit déjà merveilleuses histoires, quoi.
0: Magnifique.
1: Ouais, ouais,
0: magnifique. Vous étiez copain avec Françoise Hardy, vous ?
1: C'était son ami. Ouais, absolument. Mais évidemment, elle me souvient, il m'a lu il n'y a pas longtemps, parce qu'il est vraiment en plein dans les souvenirs avec Françoise. Évidemment, ça s'appelle être en deuil.
0: Ben, c'est tellement triste. Ouais. Il y a beaucoup de gens à qui elle manque. Hein.
1: Ouais. Ouais. Et elle nous a envahi, elle vit envahie. Je vous embrasse sur la truffe. Je trouve ça mignon parce qu'elle adore les animaux, quoi.
0: Ouais.
1: Ouais.
0: Oh,
1: c'est mignon.
0: Alors, c'est qui vos copains à vous du métier, si vous laissiez Françoise amoureux ?
1: Bah, j'ai deux amis connus, j'ai aussi des amis non connus, c'est Daniel Auteuil, l'acteur, et Marc-Olivier Fogel, l'animateur chez une station Courance.
0: Oui, et journaliste.
1: Oui, journaliste. Ouais, ouais.
0: Ok, bon, ça va, ça fait un gang assez sympathique.
1: Oh oui, en plus, pareil.
0: Dites, j'ai trouvé une info sur Sugar Baby Love, la chanson qu'on a écoutée là juste avant. Elle a été recalée à l'Eurovision. En fait, à l'époque, pas votre version, la version des Roubettes, ils voulaient partir à l'Eurovision avec. Ouais, les Anglais. Et les Anglais ont dit non, c'est pas assez bien, ça part pas à l'Eurovision.
1: Ah, dis donc. Ah,
0: c'est incroyable quand même, parce que vous, après, vous avez une histoire un peu avec l'Eurovision aussi.
1: Oui, j'ai présenté 2 années justement avec Marco. C'est comme ça que je l'ai connu.
0: Ouais.
1: On nous a viré quand même au bout de 2 ans parce qu'on a dit tellement de conneries.
0: Alors, vous avez dit beaucoup de conneries, mais qu'est-ce que c'était drôle de vous entendre.
1: Oui, au moins. Ouais.
0: Ça, vous avez envie d'en refaire de la télé, pas forcément l'Eurovision d'ailleurs.
1: J'ai adoré, pendant 4 ans je crois que je fais une émission sur France 3 et qui s'appelle Du côté de chez Dave.
0: Ouais. Ouais.
1: Et j'ai adoré faire ça, vraiment, parce qu'il y a évidemment des animateurs qui sont bien merveilleux que moi, je suis un chanteur qui fait des animateurs, mais j'ai une chose que les animateurs n'ont pas, je sais de quoi je parle. Les joies, les peines d'un chanteur, évidemment, au bout de... J'ai fait mon premier disque quand j'avais 19 ans. Mon premier succès à l'âge de 30 ans, c'est bien plus tard. C'est d'ailleurs Michel Drucker qui un jour m'a dit, les gens pensent qu'à l'époque de Vanina, tu avais 20 ans. Mais j'avais 30 ans. J'étais déjà un vieux.
0: Vous pensez que si vous aviez eu cet énorme succès de Vanina plus tôt, genre à 20 ans, vous auriez pété les plombs ?
1: Oh, mais c'est marrant parce qu'on est dans le lieu où la dernière fois que j'ai pas duré longtemps, je suis arrivé à la maison de la radio à Paris. Et il y avait une barrière, et derrière, il y avait des voitures dégarées. Et donc, je sonne, et le mec a pas levé la barrière, et je suis sorti, et j'ai dit, c'est horrible, frère, ça, ce monsieur. Mais enfin, vous voyez pas qui je suis. Et là, je me suis dit, ouh, tu tournes mal, tu vas te faire une grosse tête.
0: C'est le seul moment où vous avez
1: oui, parce que je m'en suis rendu compte. Ouais, je m'en suis rendu compte. Mais le problème, c'est une forme de qualité d'être lucide, mais comme toutes les qualités, j'ai décidé que la qualité, à un certain dosage, devient aussi des défauts. Même la lucidité. Il vaut mieux parfois ne pas l'être.
0: C'est vrai,
1: c'est
0: ça.
1: Profond. Hein.
0: Mais vous êtes sage. Vous devriez écrire un bouquin de développement personnel.
1: Non, là, si un jour je ferais, ça m'étonnerait, mais si j'ai raté un jour de chanter, je vais ouvrir un bureau de conseil matrimonial.
0: Oui, c'est vrai, ça fait combien d'années avec Patrick ?
1: 55 ans.
0: 55 ans d'amour, sans aucun nuage, ou au contraire, avec des nuages que vous avez chassés ?
1: Oui, enfin, je sais pas, c'est le destin, ou Dieu, s'il existe, mais non, évidemment qu'il y a des moments difficiles, mais moi, quand on me demande conseil, je déteste donner des conseils, mais j'ai dit quand même un mot, un peu comme pour un chanteur, qui veut durer. Surprendre. Il faut surprendre. Et quand on vit avec sa femme ou son mari, etc., il faut la surprendre. Pas toujours, obligatoirement, mais de temps en temps, quoi. Ça peut être juste, allez, tiens, on va dîner à Deauville, ou ça peut être, je te paye un voyage à Naples, ce que vous voulez, mais il faut la surprendre. Il ou elle. Je crois.
0: Ça, c'est un drôle de bon conseil. Et c'est pas obligé de coûter cher. On peut faire une petite promenade. Oui. Rien que ça, changer, en fait, casser la routine.
1: Allez, manger une glace au Monoprix. Hein. Ça peut surprendre.
0: Ah, ça, c'est très surprenant, effectivement. On s'assoit au milieu du Monop et on mange notre petite glace. Eh ben, ça, c'est surprenant, les amis. Mais en vrai, c'est tellement rare, 55 ans d'amour. Vous, même parmi vos amis, dans votre famille et tout, vous devez être un des seuls à avoir une relation aussi longue. Donc, il n'y a pas que la surprise, il y a autre chose. Vous gardez la potion magique pour vous, ou vous nous le
1: dites ? Non, je pense que c'est presque un peu... Comment dirais-je ? Je manque de pudeur de raconter ça, mais quand ma mère... m'a dit qu'elle avait un cancer et que je l'ai pris dans ses bras, ce qui on se prend pas dans les bras avec les parents au Pays-Bas, c'est assez froid, quoi. Et en le prenant dans les bras, malgré cette horrible nouvelle, j'ai dit, ah, je suis aussi bien dans ses bras que dans le bras de mon bien-aimé. Donc ça, j'appelle ça moléculaire. Donc si on trouve quelqu'un avec lequel on fait une entité que j'appelle moléculaire, c'est que vous avez des atomes crochus, comme on dit en français, gardez-la, faites tout pour que ça dure. Voilà mon seul conseil aujourd'hui. Après, il faut payer.
0: Alors, franchement, moi, je crois que j'ai eu ma dose de bons conseils et c'est très chouette ce que vous m'avez dit, Dave. Peut-être que vous glisserez un petit billet, j'ai deux, trois autres questions à vous poser.
1: J'ai une fente, il n'y a pas de... Pardon.
0: Et oui, c'est la seule émission où on glisse des billets dans la fente de Dave. Vous écoutez ici.
1: Une carte Visa, ça va aussi.
0: Jamais sans contact, par contre.
1: Ça dépend de la personne.

0: c'est trop difficile, Dave.
1: Non, pour une femme, ça va. C'est pas pour un homme. Pour un homme non, c'est pas pareil. Vous êtes pas fait pareil.
0: Pour une dinde, en revanche, c'est très difficile, comme vous venez de l'entendre. Très compliqué, ce vanilla. Il y a des gens qui font des reprises.
1: Mais non, ma poule. Mais non, ma poule.
0: Il y a des gens qui font des reprises ratées, qui vous les envoient.
1: Ah, oui.
0: Qu'est-ce comment
1: il y a des chanteurs qui font des reprises ratées.
0: Et qui veulent les chanter devant vous. Et vous devez sourire poliment pendant qu'ils sont en train de ruiner votre chanson.
1: Oui.
0: Mais oui, mais c'est ça aussi d'avoir une chanson aussi compliquée à chanter. L'avantage, c'est que ça, au concert, si vous avez envie de faire une petite pause pour respirer deux secondes, le public chante pour vous.
1: Absolument. C'est très, très agréable. Oui. Tant qu'ils sont encore en vie. Je l'ai dit il n'y a pas longtemps, et je ne le dirai plus jamais. Parce qu'il y a une chanson qui s'appelle « Mon cœur est malade », dans laquelle je cours dans la salle, je fais des conneries, je me saute sur les chaises, tout ça. Et en montant sur scène, j'ai dit cette phrase que je ne dirai plus jamais. Vous et moi, on a quelque chose en commun. On ne peut plus mourir jeune. Ça ne leur a pas plu du tout.
0: Ah, mais il sait mettre l'ambiance. Oui, effectivement.
1: Oui, tu sors pas le soir pour entendre que tu ne vas pas mourir jeune. Quoi.
0: Bah, en même temps, c'est vrai.
1: Ben oui.
0: C'est vrai, c'est trop tard pour le club des 27.
1: La vérité, ils sont pas toujours bonnes.
0: Restez dans le coin, Dave va me donner un cours de néerlandais.
1: Entre
0: ça va être bien. Dans le cul.
1: Oh là là, elle l'a fait.
0: Alors, Dave, qui ne va pas m'apprendre à parler néerlandais, parce que pour tout un tas de raisons.
1: Juste merci.
0: Juste merci. Non, mais c'est vrai, on dit « dans
1: le cul ». Oui, tout à fait. Oui.
0: C'est fou quand même, ce pays.
1: Oui, c'est très libéral.
0: C'est très libre. Non, mais c'est dingue. Mais alors vous, quand vous êtes arrivé en France, vous parliez quand même un petit peu français, ou bien vous avez tout appris, parce que c'est deux langues extrêmement différentes.
1: Oui, c'est pas une langue germanique, une langue latine, mais moi j'ai fait 6 ans, 20 heures de latin et de grec par semaine, ça crée des gens très pedants.
0: Oui, c'est vrai.
1: Très prétentieux.
0: Oh, ouais, et tout blanc. Avec des énormes têtes aussi, parce qu'il faut bosser, hein, mais on ne voit pas beaucoup jouer au ballon dehors.
1: Moi, je ne bossais pas beaucoup, mais j'ai très vite appris de bien être, d'écouter à fond quand j'y étais, pour ne pas perdre mon temps. Mais je ne faisais pas beaucoup de devoirs, j'avoue. Mais j'ai quand même eu mon bac.
0: Hein. Et ben voilà, les enfants, vous voyez, ça c'est un bel exemple à suivre. Ouais. Dave, quand même, il a eu son bac, il a fait latin-grec, et puis après, il a passé toute sa vie à chanter.
1: En chantant dans la rue.
0: Pas que dans la rue, heureusement. De toute façon, la scène, on est d'accord, c'est l'endroit que vous préférez, c'est le moment que vous préférez,
1: ouais.
0: Ou alors ça se bat un peu avec le studio?
1: En studio, on n'est pas vraiment maître des jeux, quoi. Donc c'est un peu un laboratoire. Donc c'est pas moi qui décide ce qui est bien, ce qui est pas bien. C'est le parolier parce que c'est mon ami depuis longtemps, il me dit la vérité. Par exemple, quand je fais une télé, tout le monde dit que c'était génial, je rentre à la maison, il me dit, tu as encore fait le mariole, tu fais chier. Donc il dit ce qu'il pense, donc ça c'est très bien. Mais non, évidemment... Je viens d'enregistrer 4 nouvelles chansons du garçon qui a écrit du côté de ses soins, entre autres, et l'Orient du Levant, qui s'appelle Michel Sivi. Et c'est vraiment excitant aussi. Mais rien vaut d'essayer de conquérir un public.
0: Oui.
1: Moi, je voulais devenir pasteur parce que mon père et moi, on était les seuls vaguement croyants, protestants. Ma soeur, mes deux frères, ni ma mère étaient croyants. Et le pasteur était une femme brune. C'est du protestant, donc très joli, et je voulais tout simplement être à sa place parce que c'était elle qui parlait, et c'est nous qui écoutions. Donc c'était une démarche totalement narcissique,
0: oui, c'est ça, totalement c'est égocentrique. Être au voilà. Centre de la scène.
1: Donc, bon, évidemment, j'ai quand même fond croyant, mais c'était surtout ça qui m'a plu. J'avais 14 ans. Donc
0: et alors pourquoi vous n'êtes pas devenu pasteur?
1: Ben, la vie n'a pas voulu. Puis l'autre pasteur m'a dit, quand il a su que j'étais, on va dire, joliment, légèrement bisexuel, il dit, c'est peut-être pas une bonne idée. Il connaissait pas encore l'abbé Pierre.
0: Quelle horreur! Évidemment, on ne compare pas les méfaits de l'abbé Pierre, qui fait des choses atroces. D'ailleurs, on vous...
1: Mais pas que.
0: Oui, il a fait des choses aussi. Bah, oui. D'ailleurs, la Fondation Abbé Pierre, sachez-le, a changé le nom. Elle s'appelle maintenant très sobrement Fondation pour le logement. Et elle a changé de nom, mais pas de mission, c'est-à-dire mettre un toit au-dessus de la tête de celles et ceux qui en ont besoin.
1: Absolument.
0: Et n'hésitez pas à leur filer un coup de main. Ça, c'est très important. Dave, on fait les marioles, là, depuis tout à l'heure. Mais en vrai, quand vous montez sur scène, quand vous voyez ces gens qui sont toujours là, certains ont commencé à vous suivre au tout début des années 70.
1: Ouais.
0: Quel rapport vous avez avec ce premier rang qui, je pense, parfois, est le même qui a 50 ans.
1: Ça arrive souvent. Ben, il y en a même une qui est quasiment presque devenue vraiment un ami, quoi. À force, elle me dit la vérité à travers son affection qu'elle me porte. Elle travaille carrément pour TF1. Elle est dans le métier quelque part. Et ça, c'est plutôt mignon. Je ne sais pas si elle me dit toujours la vérité parce qu'elle n'est pas totalement objective. Il est très difficile quand t'aimes quelqu'un d'être objectif, n'est-ce pas?
0: Bah oui, enfin, vous venez de nous raconter le contraire. Vous nous dites que Patrick, votre compagnon depuis 55 ans, lui, quand il trouve que vous n'avez pas été très bon, il vous le dit.
1: Oui, il est misanthrope.
0: En fait, il se défoule sur vous. C'est horrible.
1: Je ne lui dis pas écouter l'émission.
0: Non. Mais est-ce que c'est important quand même d'avoir quelqu'un dans sa vie, quelqu'un comme ça quand on est artiste, quelqu'un qui vous dit la vérité, quelqu'un qui vous dit, eh ben, t'as pris 4 kilos, ça se voit à l'antenne, tu devrais faire attention.
1: J'aime pas beaucoup cet exemple.
0: Non, en plus, c'est pas vrai, vous êtes gaulé comme un prince, donc ça n'a rien à voir. J'ai fait justement, je ne prenais aucun risque en parlant de la silhouette. Non, mais quelqu'un qui vous dit la vérité.
1: Oui, mais de vrais amis vous disent la vérité aussi, sinon c'est pas... Mais de vrais amis, on en a 2-3 maximum, il y en a plein de gens qu'on aime bien. Ouais. Mais un vrai ami, c'est autre chose. C'est plus qu'un frère, c'est rare, quoi. Et là, j'espère, on ne peut pas jurer, mais je pense qu'on me dit, on me dit à un moment, arrête, ça ne marche plus, quoi. Il y a certains chanteurs que je ne veux pas citer, parce qu'ils ont choisi, c'est les gens au téléphone, qui ont arrêté parce que leur voix n'est plus là. Ça doit être monstrueux.
0: Perdre sa voix, ouais.
1: Ouais, ça va être monstrueux. Ouais, ça, je ne m'imagine même pas. Mais ça peut arriver, quoi. C'est dans l'ADN, c'est qu'on perd les cheveux, il y en a qui le perdent, il y en a qui ne le perdent pas, ils sont pour rien, plus les hommes que les femmes. Mais moi, je regarde bien partout, je vois bien qu'il y a des femmes qui luttent aussi contre ces problèmes-là. C'est une question d'ADN, donc on n'y peut rien.
0: Et tant que vous aurez de la voix, vous montrez sur scène, il faut qu'on vous dise d'arrêter pour arrêter. Ah, vous n'avez aucune lassitude.
1: Non. Non, mon exemple, c'est on va dire Hugo Frey, parce que 96 ans, j'étais à son mariage l'année dernière, sa femme l'aime vraiment, c'est pas du bidon, Aznavour qui voulait faire le palais de congrès sans temps, il est juste pas arrivé, c'est des exemples extraordinaires, évidemment on ne compare pas Aznavour et Hugo Frey, c'est des choses différentes, mais c'est deux chanteurs.
0: Oui.
1: Et c'est mes idoles, quoi, je veux dire, idole c'est pas le mot, mais c'est mes exemples. Voilà, c'est mieux que moi. Ouais.
0: Et est-ce que vous aimez vous adapter aux nouveautés de votre métier, Dave? Je pense notamment aux réseaux sociaux, parce qu'il y a 50 ans, on pouvait vous écrire au bon soin de la maison de disques. Aujourd'hui, c'est très différent. Vous avez un compte Instagram, vous postez, vous prenez des photos, faites des stories.
1: Pas vraiment. Je suis beaucoup sur le net quand même, évidemment. Mais disons que moi, quand mon père était prof d'anglais, d'ailleurs, ça vous concerne. Je sais tout, le fou. Yes. Je dis pas tout.
0: Mais non, mais l'anglais, c'est beaucoup moins embarrassant. Dire merci en anglais, c'est beaucoup moins embêtant que...
1: Thank you so much. Don't worry.
0: Voilà.
1: Mais mon père avait une encyclopédie. Honnêtement, il faisait genre quasiment 2 mètres de large. Et déjà, très jeune, j'étais intéressé par la philologie. Donc, j'allais souvent voir l'origine de l'étymologie des mots. Et ça, avec le latin et le grec, on a bien servi très souvent.
0: Ouais.
1: J'ai des exemples absolument pas possibles à la radio, mais je vous fais hors antenne.
0: Allez, vous pouvez nous faire une. Vous savez, c'est le service public, on est très libre.
1: Non, j'en connais qu'une, ça passera pas.
0: À partir du moment où on apprend quelque chose, on n'a pas perdu notre temps.
1: Je veux dire, en latin, je ne donnerai pas le mot.
0: Ok.
1: Je me l'interdis, sinon je vais me faire frapper à la maison. Ça vient de Gaudio Mihi, je me fais plaisir. Elle cherche.
0: Elle ne l'a pas. Elle ne l'a pas. Mon Dieu, j'en ai perdu ma concentration. De quoi parlions-nous, Dave?
1: De Gaudio Mihi.
0: Non, certainement pas. Non, vous mentez. Mais non, on parlait de votre tournée. Ça nous fait plaisir de vous retrouver sur scène, Dave. Et ces 4 chansons là que vous venez d'enregistrer, quand est-ce qu'on va pouvoir les écouter?
1: On verra ça. Okay. Je vous tiens au courant.
0: Ok, ça marche. Merci, Dave.
1: Je vous donne la réplication de l'étymologie.
0: Je me coucherai moins bête ce soir et peut-être un peu moins innocente.
1: Je sais pas si... Oui. Je n'ai rien là-dessus.
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Lola Baye est une chanteuse, autrice, compositrice qui mêle douceur, humour et spontanéité. Si vous avez pu la voir dans l'émission The Voice, ce qu'elle affectionne aujourd'hui, c'est sillonner le monde rural pour chanter dans les tout petits villages.

0: 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Un coup de cœur ici même. 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
1: Bonjour Johan.
2: Bonjour Manu.
1: Merci de nous accueillir dans cette boutique au garage à Issoudun avec une céramique bretonne. Exactement. Que l'on peut trouver, on n'est pas à l'abri de trouver ça sur une brocante. Hein.
2: Alors on n'est pas à l'abri, en revanche là on est sur une céramique de très belle qualité et tu sais que moi je suis un amateur de la céramique française des années 50, en tout cas du milieu du 20e. On ne présente plus évidemment les Caprons, les Rouellans, tous ces grands céramistes qui ont fait des pièces magnifiques, qui font aujourd'hui des très gros prix. Mais aujourd'hui, dans une gamme de prix beaucoup plus inférieure, on peut se faire plaisir avec par exemple un grand plat de service comme ça. Tu vois cette couleur verte, elle est incroyable. Et figure-toi, mon cher Manu, que cette pièce vient de Bretagne. On pourrait dire qu'elle vient de Valoris, dans le sud de la France, dans les années 50.
3: On pourrait se tromper. Brocante, vide grenier, vide maison, sur la piste du Chineur.
2: On est à Quimper, dans les manufactures de céramique de Quimper, hein, qui existent depuis la nuit des temps. Et là, on est sur une marque qui s'appelait Keraluc, qui a édité de nombreuses pièces de service, de vaisselle, des pièces qu'on peut utiliser encore aujourd'hui, évidemment, et qui amène une touche de déco un peu fantasy, un peu complètement céramique des années 50. Elle a une forme complètement atypique et surtout un travail de décor qui est vraiment de qualité superbe. On est dans des couleurs improbables, tu vois.
1: Elle est élégante, elle est magnifique, elle est resplendissante.
2: Elle est verte, elle a trois ou quatre teintes de vert différents. C'est vrai qu'on se croirait à Valoris dans le sud en 1950, mais on est bien en Bretagne et ce sont des pièces aujourd'hui qui sont recherchées par les collectionneurs de céramique.
1: Du coup, le prix ?
2: Bon, ça vaut une centaine d'euros, ouais. parce qu'il y a une grosse production. Donc, beaucoup de pièces aujourd'hui, on peut peut-être, si on a de la chance, en dénicher une sur une brocante. On reste raisonnable et on se fait plaisir, c'est de la déco très colorée sur une grande table dans la cuisine, c'est super.
1: C'est validé, merci Johan.
2: Merci à toi Manu.
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4: On ne fait pas un personnage.

0: sans que la personnalité ait validé son modelage.
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0: Bonjour, donc je m'appelle Stéphane Barret, je vais avoir 62 ans, créateur d'imaginaire, ça c'est vraiment mon truc, surtout dans ma partie personnelle.
2: Soprano, les lapins crétins, Kenji Girac ou Brad Pitt, c'est lui. L'un des sculpteurs de visage du célèbre musée Grévin est Tourangeau. Parlons hyperréalisme et expo perso avec lui.
0: Eh ben, je vous ai donné rendez-vous à mon atelier, rue des Landes, à Tours. Je suis très content de vous accueillir. Je suis originaire de Vierzon, un BTS de fabrication mécanique, donc ça n'a rien à voir avec la sculpture. Mes soirs et mes nuits à faire ma passion et aller travailler la journée. J'ai donc décidé de quitter Vierzon pour partir sur la région parisienne. C'était de faire de la sculpture, travailler pour des musées, travailler pour le théâtre. J'ai beaucoup travaillé pour Disney. Donc ça fait 30 ans et que je travaille sur commande. Et j'ai eu la chance en 2000 de pouvoir commencer à travailler pour le musée Grévin. Donc je suis indépendant. C'est mon principal client.
2: On est dedans avec le musée Grévin. Moi, je suis entourée là de personnages. J'ai Franck Dubosc, Benoît Poelvoorde, Stéphane Bern, Denis Brognard. Est-ce qu'il y a quelqu'un qui vous a donné du fil à retordre?
0: À chaque nouveau personnage, c'est un nouveau challenge. Le plus difficile quand même, c'est le regard. Donc c'est ça, l'hyperréalisme, c'est un assemblage de plein de petites choses qui font que, en finale, s'il y a une chose qui n'est pas là, il y a toujours un petit quelque chose qui va pas au niveau de la ressemblance. Le plus difficile quand même, c'est les personnages sans rendez-vous, donc les personnages qui sont décédés. J'ai fait Louis de Funès, j'ai fait Edith Piaf, j'ai fait Nelson Mandela. C'est plus compliqué puisque c'est photos de presse. Mais il y a 25 ans, quand j'ai commencé, mon premier personnage, c'était Bruce Willis. J'avais comme seule référence ces films sur VHS et les arrêts sur image. C'était des bougies pas possibles. Donc c'est vrai que mon premier personnage a été très difficile. Moi, pour ma partie, au niveau modelage d'une tête, on s'est fixé entre 5 et 8 semaines de travail. L'hyperréalisme, il faut pas travailler 8 heures de suite parce que l'œil s'habitue des fois dans des directions qui sont fausses.
2: Ces visages sont vus par des centaines de milliers de personnes à Paris. Son travail plus personnel se voit lui bientôt à jouer les tours.
0: Alors je suis resté dans l'hyperréalisme, c'est mon truc, c'est quelque chose que j'adore. Hommes, femmes, avec des coiffures surdimensionnées, des hippopotames, j'ai des crocos, masques humains et animaliers. J'ai envie aussi d'avoir une reconnaissance sur mon travail personnel.
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5: Arnaud Fromage, bonjour, bonjour.
6: Bonjour, bonjour.
5: Oh, ça fait beaucoup de bonjour, dites-moi. Bon Arnaud, aujourd'hui, quand le général de Gaulle vient en Franche-Comté?
6: Eh bien, il se passe toujours quelque chose. D'autant qu'il y est venu plusieurs fois dans la région, trois fois déjà à l'automne 1944 pour préparer la libération de Belfort, lors d'une réunion secrète avec le général Delattre de Tassigny et Churchill au château de Montalembert, à Mèche, après la libération. Ensuite, quand de Gaulle est venu saluer les villes libérées, Besançon, Morteau, Grandcombe, Châteleux, mais ce n'est pas la dernière fois que de Gaulle va venir dans la région. En 1959, sur la route qui le mène en Alsace, il en profite pour aller faire quelques petites pauses dans le territoire de Belfort. À chaque fois, le grand homme descend de sa déesse noire et passe quelques minutes à discuter avec les habitants, stupéfaits de voir le général en vrai dans leur commune. À Rope, Saint-Germain, Felon, La Chapelle-sous-Rougemont, La Rivière, Fontaine, Foussemagne et à Angeau. Angeau, 206 habitants, où de Gaulle est accueilli par la foule dans l'unique rue ornée de drapeaux et de bandeaux bleu, blanc, rouge. Anecdote amusante, le village d'ailleurs, qui ne possédait pas autant de décorations, est allé les piquer chez les voisins d'elle.
5: Ah, bon, mais Arnaud, la grande tournée de Gaulle en Franche-Comté, c'était en 1962.
6: Oui, la tournée des grands-ducs même. Le 14 juin, il atterrit à la base aérienne militaire de Luxeuil, avant de se rendre à Vesoul, puis de filer vers Dole, à bord cette fois d'une Simca présidentielle. Ensuite, direction Arbois, puis Poligny, Lons-le-Saunier, où à chaque fois, il est accueilli en héros. Le lendemain, il continue sa tournée par le Haut-Jura, Saint-Claude, Morée, Morbier, Saint-Laurent, Grandvaux, Cise, un petit quart d'heure à Champagnole, et ensuite direction Équevillon, Onglières, Plénise et Sanzeau, avant de remonter dans le Doubs, un discours à Pontarlier, à Besançon. Bref, le marathon présidentiel se termine le 17 juin dans le territoire de Belfort.
5: Et dis donc, et pendant toute la durée de ce périple, il a eu un problème majeur.
6: Oui, pendant ces 4 jours en Franche-Comté, le général de Gaulle ne s'est pas contenté de prononcer des discours et de serrer des louches. Non, il a bien fallu qu'il dorme aussi. Or, Charles de Gaulle est grand, très grand même, 1m96 au garrot. Donc les préfectures vont galérer à chacune de ces étapes pour lui trouver un paddock à ses dimensions. D'ailleurs, l'Élysée a fait réaliser en avance des lits sur mesure. Alors pour la première nuit de sa visite à Vesoul, l'on apporte donc à la préfecture le lit spécial du général. Sauf que l'année 1962 est très tendue. C'est la fin de la guerre d'Algérie. Une partie des accords d'Évian est d'ailleurs négociée en secret au fort des Rousses pendant ce voyage présidentiel. De Gaulle a échappé de peu à l'attentat du petit Clamart, alors son service de sécurité est sur les dents. Ainsi, il lui déconseille de dormir à Vesoul même et préfère l'envoyer à la base aérienne de Saint-Sauveur, jugée plus sûre. Mais si les hommes et les véhicules ont pu faire le transfert, le lit, lui, eh bien, il est resté à Vesoul, dans les appartements du préfet. Et il y est toujours, d'ailleurs, parce que l'Élysée ne l'a jamais réclamé. Alors, l'histoire ne dit pas si De Gaulle a bien dormi ce soir-là, mais en tout cas, c'était pas dans un lit à sa taille.
5: Non, c'est certain, ça. Merci beaucoup, Arnaud Fromage, et puis à demain.
6: À demain.

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1: Est-ce que vous avez déjà fait du vélo rail à Beaumont-les-Mines? C'était quoi ce chemin de fer?
2: Daniel Bouer. Le parcours proposé, c'est sur la ligne qui vient de Vieilleville, Saint-Nizier, Beaumereau. Et nous exploitons la ligne qui finit de Beaumereau à Bourganeuf. C'est un vélo sur rail, tout simplement. Cette ligne de chemin de fer, elle date de 1883, le 5 août 1883. À l'époque, il y avait le transport du charbon. Il y avait sur Bourganeuf, c'est un site, un centre industriel à l'époque, assez important, sur la porcelaine, sur le transport de pierre, enfin bref, il y avait beaucoup d'activités. Et puis aussi, cette ligne était une ligne dédiée aussi aux voyageurs. Le dernier train que moi-même j'ai vu, c'était à l'an 2000. Bon, très vite est venue l'idée qu'il fallait mettre en valeur le site minier. On a fait le musée, un musée de la mine, 2003. Et puis en 2009, on a ouvert ce vélo rail. Voilà.
3: Moi, c'est Catherine.
4: Moi, c'est Gaëtan.
5: Christophe.
6: Lucie.
7: On vient surtout faire du sport, en fait.
8: Pédaler. On est en vacances pour 5 jours dans le coin. On a découvert ça par des prospectus un peu par hasard.
9: C'est moi, hier soir, qui ai trouvé ça une activité qui plaisait aux enfants. Donc, je me suis dit, ça va plaire à toute la famille. Et voilà, nous voilà là.
10: On va fermer le bâton. Après, maintenant,
11: Joël. On est au départ du vélo rail.
1: Ça marche comment, cette histoire?
11: Alors, c'est un vélo 4, 5. Ils ont un appareil pour retourner au bout des 5 km. Une fois qu'ils sont là-haut, ils retournent, ils mettent leur vélo au fond, ils repartent après. Mais ils attendent que tout le monde soit arrivé là-haut avant de repartir. On ne peut pas, comme c'est un aller-retour de 5 km sur le même bois, on est obligé d'attendre. Voilà. L'histoire, c'est l'histoire de la mine, de Beaumereau-les-Mines. Et c'est là qu'après, on a mis le vélo rail de la mine. 2009, depuis l'ouverture, celui-là. Voilà.
1: C'était comment l'ouverture?
11: Ah, c'était pas comme ça. On n'avait pas les mêmes vélos au départ. Non. C'était pas. On a changé de vélo entre-temps. Ben, ceux-là, ils sont mieux, ceux-là.
12: Venez par là, s'il vous plaît. Ah, juste là, mettez-vous en haut où il y a le monsieur au banc.
13: Au revoir.
14: Au revoir.
13: À la prochaine.
1: Maintenant, vous savez sur quel rail vous allez glisser avec vos petits-enfants à Beaumereau-les-Mines.
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15: Bonjour, je suis Flora Olivares, directrice du cinéma Le Félix de La Bouère depuis 2 ans et demi. Je suis arrivée dans le monde du cinéma un petit peu par hasard. À l'origine, j'étais médiatrice culturelle, j'habitais à La Bouère. Et un jour, je vois une offre pour devenir médiatrice culturelle au cinéma. Étant donné que j'ai une formation de médiatrice, je n'avais certes pas de connaissances spécifiques du monde du cinéma, mais je savais comment transmettre des informations sur une œuvre et faire le lien entre une œuvre et son public. J'ai tenté l'aventure et ça m'a tellement plu que j'ai souhaité passer en direction.
16: Comment gère-t-on une salle de cinéma de 230 places, donc ici, dans un cadre comme celui-ci?
15: On cherche à nouer des liens, des partenariats, à s'inclure au maximum avec le tissu local, que ce soit associatif ou structure partenariale, dépendant de la municipalité, de la communauté de communes. L'objectif, c'est de travailler avec les autres pour faire connaître ce qu'on met en place dans la salle et surtout ne pas rester replié sur soi. En venant en salle au Félix, vous soutenez la salle locale. Vous soutenez une salle en particulier, mais vous soutenez aussi toute la création cinématographique de manière générale. Ce qui est intéressant quand on est un cinéma de proximité, c'est qu'on a le temps et le contact avec le public. On peut discuter avec eux. Qu'est-ce que vous avez aimé? Qu'est-ce que vous n'avez pas aimé? N'hésitez pas à nous faire des retours. Qu'on construise ensemble et qu'on ne reste là encore pas seul dans sa tour d'ivoire à imaginer pour les autres. Et ces temps d'échange, ces rencontres, c'est extrêmement riche humainement et professionnellement. On va sélectionner les films en fonction de différents critères. Le film incontournable, bien sûr, on va le passer. On va le garder longtemps pour que un maximum de monde puisse le voir. Ensuite, qu'est-ce que aiment mes spectateurs? Je sais, par exemple, qu'à La Bouère, les comédies françaises plaisent énormément. Et enfin, nous sommes un cinéma labellisé Art et Essai. On a un public assez hétéroclite. Beaucoup de familles et de jeunes publics, parce qu'on a une programmation qui est très adaptée aux jeunes publics. Pour nous, c'est très important, notamment que les premières séances se fassent dans de bonnes conditions, avec un son adapté, des lumières baissées progressivement, une présentation et un atelier. L'idée, c'est que chaque tranche d'âge puis-je trouver un film vraiment adapté à ses spécificités et puis bien sûr que ça leur plaise. Notre cinéma est équipé d'appareils permettant de transmettre l'audiodescription ou de renforcer le son, mais j'aimerais notamment développer toute la partie accessibilité pour les personnes en situation de handicap psychique de façon à ce qu'ils se sentent à l'aise et pas jugés en venant en salle.
16: Vous avez passé une partie de votre enfance à Biscarrosse. La jeune Flora à l'époque, elle allait voir le film ?
15: La jeune Flora habitait à Biscarrosse-Plage et à l'époque on avait la chance d'avoir un cinéma. Ma mère refusait qu'on ait la télé. Par contre, on avait à côté du téléphone, sur le meuble du téléphone fixe, puisqu'à l'époque c'était comme ça que ça marchait, un carnet de tickets de cinéma, à volonté. Quand je vois un spectacle, quand je vois un film, quand j'assiste à un concert, ça me fait vibrer. C'est assez indescriptible.
16: Flora Olivares, directrice du cinéma Le Félix. Avant de regarder le grand écran qui nous fait face, il faut que vous me donniez le nom de la radio qui vous a passé le micro aujourd'hui.
15: Ici Gascogne, bien sûr.
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3: La cabine minute sur Ici Picardie, votre chronique de la joie et de la bonne humeur. Comment ça va les amis ? Est-ce que parmi vous, il y en a qui regardent des séries télé ? Moi j'adore les séries. Aujourd'hui, je vais vous parler d'un fléau moderne. Un truc qui nous bouffe la vie, qui nous use la patience, qui nous fait vieillir plus vite que le temps qui passe. Les séries qui prennent trois plombes à sortir la saison suivante. Non mais sérieux, on vit à une époque où on peut envoyer une fusée sur Mars avec un drone qui filme en 4K. Et il filme en 4K la fusée sur Mars. On a des voitures qui conduisent toutes seules, des robots qui font le ménage. Mais on n'est toujours pas foutu de sortir la saison 2 d'une série avant que ton neveu passe le bac. À la fin de la saison 1, il avait 12 ans le frérot. Les séries télé, comment vous faites ? Vous disparaissez comme ça sans prévenir ? Ils te mettent la tête dans une saison, dans une série, t'es à fond. Tu attends la saison 2 pendant 4 ans. Et toi comme un con, tu les attends vraiment pendant 4 ans. Il y a des gens qui meurent durant les 4 ans. Ils ne voient même pas la fin de la série, c'est dégueulasse. Et nous, la génération années 80-90, on a assez attendu. Par exemple, avec Beverly Hills, c'était un peu notre HPI à nous. Tout le monde regardait Beverly Hills. Et quand une saison se terminait, pendant 2 ans, TF1, ils te rediffusaient les vieux épisodes. Et ils mentaient sans honte dans les publicités. Ils te disaient, la semaine prochaine, des nouveaux épisodes inédits de Beverly Hills. Alors toi, t'es à fond, là. Le samedi, tu t'assois avec tes frites, ton hamburger, fait maison pour mater Beverly Hills. L'épisode commence, tu te dis, mais j'ai déjà vu ça. Pas lui, bien sûr. Après, il va embrasser Kelly. Des escrocs. Et de nos jours, que ça recommence. Sur des séries sur Netflix, Amazon Prime, t'es là, t'es à fond, tu mates la saison 1, tu mates la saison 2, t'as pas dormi depuis 3 jours, t'as des cernes de panda en dépression, et là, boum, dernier épisode, gros cliffhanger, t'as le cœur qui bat à 200, et là, paf, l'épisode est fini. Mais il est mort ou pas le mec ? Non mais à la fin de l'épisode, là, il est mort ou pas ? Et là, Netflix te répond, rendez-vous en 2029 pour la suite. Il y en a marre, c'est beaucoup trop long. Moi, je vous dis la vérité. Aujourd'hui, on a 1000 plateformes, 1000 séries, mais on a toujours le même problème de lenteur. Les gars, on parle en ce moment d'intelligence artificielle, de deep learning, de robots qui écrivent des scénarios en 2 secondes. Moi, je vous le dis, si un jour, les séries faites par l'IA, elles sortent plus vite que les autres, je vous lâche.

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1: Je vous emmène dans un salon de thé andouillé qui a ouvert ses portes il y a quelques mois. C'était l'été dernier. Ça s'appelle Au coin de la tasse, un lieu tenu par Marie-Annick Vicard Coapé. Et comme dans tout bon salon de thé, on peut aussi boire du café. Ça tombe bien, Marie-Annick m'en offre un. Bon, ben merci pour le petit café, Marie-Annick.
2: Eh ben de rien, avec plaisir.
1: Oui, parce que vous aussi, vous buvez un café. Oui. Vous ne buvez pas de thé, alors?
2: Je bois les deux.
1: Ben, quand on vend les deux, c'est bien de connaître les deux.
2: Exactement.
1: Pourquoi vous avez créé ce lieu?
2: Parce que j'avais envie d'ouvrir un salon thé depuis des années. Pour moi, la commune d'Andouillé, ça a été une opportunité. Je suis arrivée sur la commune il y a 2 ans. Et je voulais monter un lieu différent, qui me ressemble, et dans lequel on pouvait accueillir des ateliers, où ce soit aussi un lieu de rencontre intergénérationnelle.
1: Mais vous aviez déjà tenu un commerce avant?
2: J'ai été libraire pendant 10 ans.
1: Je propose qu'on se lève, Marie-Annick. Comme ça, on va pouvoir aller faire le tour de ce salon de thé. Bon, c'est pas si grand que ça, mais il y a quand même plusieurs pièces. Hein. Là, on est dans la pièce principale. C'est là où vous proposez le thé, les cafés, il y a quelques gâteaux. C'est vous qui avez fait la décoration de ce lieu, parce que c'est très, très joli. Hein.
2: Merci beaucoup. Oui, c'est moi. Donc, toutes les tables et les chaises, ça a été chiné dans les différentes recycleries Emmaüs de la Mayenne. Le buffet qui me sert à présenter les cafés, je l'ai acheté chez une dame sur Andouillé aussi. Donc, le meuble 100% local.
1: Il y a aussi un coin librairie. Et puis, nous entrons dans l'autre pièce de ce salon de thé où je continue à parler de décoration avec Marie-Annick. Je vois qu'il y a des photos d'Andouillé, de vieilles cartes postales. Je ne sais pas si on voit d'ailleurs votre commerce sur ces cartes postales.
2: Alors, on voit le bâtiment, effectivement, sur toutes les cartes postales, puisque fin 19e, début 20e, le bâtiment accueillait donc un hôtel, le Lion d'Or, qui ensuite est devenu dans les années 50-60 la Poste, avant d'être le cabinet notarial dans les années 90, et donc depuis la fin de l'été, un salon de thé.
1: Et c'est dans cette petite salle du salon de thé que sont régulièrement proposés des ateliers, alors ça peut être des ateliers d'écriture, de dessin. Je retourne ensuite dans la salle principale, où sur le comptoir j'observe de très très beaux gâteaux.
2: Je travaille avec la boulangerie d'Andouillé qui est la Tendresse, qui me prépare cakes et tartes, et moi de mon côté je fais le cheesecake et je fais des scones. Donc des scones, c'est des petits pains anglais.
1: Bah moi je vous prendrais bien un petit bout de gâteau, alors avant de partir. C'est cheesecake, vous faites le cheesecake?
2: Moi je fais le cheesecake, oui, je peux faire ça.
1: Marie-Annick, avant que vous alliez me préparer l'assiette avec du cheesecake, je vois quand même qu'il y a un nain au niveau de la caisse de votre salon de thé.
2: Oui, c'est un nain que m'a offert une amie pour l'inauguration et j'ai trouvé qu'il avait toute sa place dans la décoration du salon de thé.
1: Mais je pensais que c'était un endroit où, vous savez, comme le petit cochon, on peut mettre sa pièce, mais non, vous n'avez pas prévu ça.
2: Si, mais c'est pas le nain.
1: Ah, c'est pas dans le nain. Ah oui, c'est à côté, on peut mettre une petite pièce.
2: Exactement.
1: Mais attendez, c'est quoi ça?
2: Ça, c'est un personnage des films Ghibli, Voyage de Chihiro.
1: Ça fait du bruit?
2: Oui, tout à fait.
1: Mais c'est trop génial. Il fait un petit rototo à la fin.
2: Exactement, c'est parce qu'il a bien digéré le pourboire.
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3: Dans la rue du Port, il y a la grotte du Puy-de-Dôme. Et oh, petit jeu de mots, allons tailler la bavette 2 minutes avec un tailleur de pierres précieuses.
4: Poussez.
3: Ça y est, j'ai réussi. Un peu archaïque cette porte. Enfin,
5: elle surprend tellement de gens qu'elle me rassure vis-à-vis de certains voleurs, par exemple.
3: Ah ben déjà, pour vous voler, vous, faut trouver comment marche la porte.
5: Exactement.
3: Et j'imagine que quand vous voyez quelqu'un qui ressemblerait à un voleur, vous lui dites pas pousser.
5: Ben, je me débrouille pour le dissuader.
3: Oh, mais qu'est-ce que c'est que ça? Mais qu'est-ce que c'est que cet engin?
5: Ça, c'est ce qu'utilisent les CRS, c'est le flashball.
3: Ah, c'est un flashball? Je suis venu tailler le bout de gras avec vous, mais je pensais pas être accueilli par un flashball.
5: Moi, c'est pas tellement le bout de gras que je taille, c'est surtout mes petits cailloux.
3: Qu'est-ce que vous taillez comme cailloux?
5: Tout. Toutes les pierres, à partir du moment où elles ont un intérêt bijoutier. Alors ça peut être des pierres sans aucune valeur. Je travaille notamment pour une dame qui va à la pêche dans l'Allier. Enfin, dans l'Allier, pas le département.
3: Dans la rivière.
5: Dans la rivière.
3: Et qu'est-ce qu'elle pêche ?
5: Eh ben, elle pêche de temps en temps des galets dont la couleur lui plaît. Et elle me fait faire du polissage sur des galets qui n'ont aucune valeur, mais qui lui plaisent, par exemple. Et puis, part du principe que je suis l'ébéniste du caillou. On travaille dans des matières nobles, le bois c'est noble, la pierre c'est noble, voilà. Et puis après, il y a le respect des styles, il y a le respect du goût de ces dames qui veulent telle couleur dans telle matière, mais dans telle forme et telle dimension.
3: Enfin, elles sont pas un peu pénibles ?
5: Si, beaucoup. Mais on essaie de les satisfaire quand même. J'ai une jeune fille qui m'a amené du corail de Corse et elle m'a demandé de sculpter le zizi de son copain dans le corail. Ça surprend quand on vous fait la demande.
3: Eh ben, ça veut dire que dans votre vie, vous aurez fait des zizi.
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4: On peut encore partir à la chasse au trésor.
6: Oui.
4: On va partir à la recherche de pierres vieilles de 700 ans.
6: Exactement. Ces vieilles pierres s'appellent des bornes papales, cher ami. Direction donc Valgréas, au cœur de cette curiosité géographique. On va le dire, un morceau de Vaucluse posé en plein milieu de la Drôme provençale, on en a déjà parlé. Ça s'appelle l'enclave des...
4: Papes.
6: Oui, bornes. Réponse.
4: Oh,
6: ouais, j'ai un petit peu bossé. Celle qui donc délimite bien ces bornes papales, celle qui délimite l'enclave, ce sont donc ces bornes papales. Alors à quoi ça ressemble ? Imaginez un grand bloc de pierre taillée, planté verticalement dans le sol, un bon 1m20 à peu près, avec surtout des blasons, en fait, c'est ça qui est beau. Blasons sculptés, des armoiries, des seigneurs locaux. Celle du comte avenessin aussi, forcément, avec deux clés entrecroisées, symbole donc du pouvoir pontifical.
4: Ce sont donc de vraies frontières gravées dans la pierre, on peut
6: exactement
4: dire.
6: Ces bornes, elles datent du 14e et 15e siècle. Elles ont été installés lors de plusieurs campagnes de bornage en 1324, 1414, 1457. Ben, c'était simple en fait, hein. Tout simplement, elles étaient là pour dire ici commence la terre des papes en pleine Drôme provençale. Petit rappel historique quand même, quand les papes s'installent à Avignon au début du 14e, ils cherchent en fait à sécuriser et à agrandir leur possession. Il y a un pape qui s'appelle Jean XXII qui achète Valgréas en fait et puis d'autres villages autour, mais le royaume de France bloque toute extension parce que bien sûr les papes ils voulaient aller encore plus loin, mais boum, non, la France bloque tout ça et résultat, on a donc une sorte d'enclave figée donc dans les frontières. Et donc, pour matérialiser tout ça, on plante donc des bornes solides, visibles, et surtout, c'est indiscutable, quoi.
4: Alors, évidemment, la question, c'est de savoir si on peut encore les voir aujourd'hui, ces bornes.
6: C'est ça, c'était au 14e siècle, quand même. On en a encore 22, en fait, autour de Valgréas, en place. Vous en avez déjà une devant l'office de tourisme. C'est la plus facile, pour la voir. Ils l'ont mise là pour qu'on puisse voir à quoi ça ressemble. Mais ensuite, il faudra quand même un peu de perspicacité pour les trouver. On nous dit à l'office de tourisme que c'est un peu compliqué. C'est un peu difficile parce que elles sont un peu cachées, en fait, dans des chemins, dans des vignes, dans des champs, des bosquets. Heureusement, l'office de tourisme a bossé dessus de Valgréas, qui propose aujourd'hui donc un plan, en fait, d'un circuit pédestre de randonnée, franchement hyper simple, accessible, qui permet justement d'en découvrir plusieurs à pied, autour de 2-3 heures à peu près en famille. Ça peut faire une belle idée de sortie. On marche dans les paysages de la Drôme provençale tout en étant dans le Vaucluse. C'est ça aussi qui est fun. Et ces pierres sont là pour nous rappeler donc cette chasse au trésor grandeur nature autour de l'histoire donc de l'enclave des papes.
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1: Et pour cette nouvelle saison, au parc Argonne Découverte où nous sommes aujourd'hui, quatre grands prédateurs présents naturellement dans la région sont mis à l'honneur. Bonjour Nicolas Villerette.
2: Bonjour Olivier.
1: Responsable zoologique et directeur adjoint du parc Argonne Découverte, quels sont ces quatre grands prédateurs?
2: Le loup gris d'Europe, le pigargue à queue blanche, le hibou grand-duc d'Europe et le lynx. Pourquoi ces quatre-là on les met à l'honneur? C'est parce qu'ils font leur grand retour dans notre secteur et que quand un prédateur fait un retour dans un endroit, souvent ça peut faire peur.
1: On parle de retour à l'état sauvage.
2: On parle de retour à l'état sauvage. Nous, ceux qu'on présente, ils sont en captivité, en volière ou en enclos, et ils resteront en captivité. Mais naturellement, ils font leur retour ici. Et nous, notre objectif, c'est de sensibiliser les gens, de présenter ces espèces parce qu'on a moins peur de ce qu'on connaît.
1: Donc, on peut déjà voir ici au parc Argonne Découverte des grands ducs d'Europe, des pigargues à queue blanche ou encore des loups. Le lynx, lui, arrivera plus tard, même s'il est déjà présent à l'état sauvage dans la région. Parlez-nous un peu du lynx, justement.
2: Alors, effectivement, ici au parc Argonne Découverte, nous n'avons pas encore de lynx, mais on y travaille. Le lynx est un animal très discret. Alors, c'est un bon prédateur, notamment de chevreuil. C'est un animal forestier, un peu comme les loups. Mais autant les loups, quand ils font leur retour dans un secteur, c'est compliqué parce que c'est un animal qui va, quand il s'approche des fermes, poser des problèmes au niveau des troupeaux de moutons, au niveau des veaux, par exemple. Autant le lynx, ça reste un animal très discret, qui va chasser des proies comme le chevreuil, qui va en plus manger sa proie jusqu'à la dernière bouchée. Et vraiment un animal solitaire, contrairement aux loups qui vont vivre en meute, donc on peut les repérer plus facilement. Dans les Ardennes, il y a eu quelques lynx observés, mais pour autant, nous, on veut quand même sensibiliser au fait que les gens, potentiellement, en rentrant d'une soirée, vont, pourquoi pas, croiser un lynx un de ces jours. C'est tout à fait possible.
1: Le lynx, c'est un félin, un gros chat. Décrivez-nous, pour ceux qui sont présents dans les Ardennes à l'état sauvage, à quoi il ressemble?
2: Alors, c'est un animal qui a les oreilles pointues, avec un petit pinceau noir au bout des oreilles. Vraiment, on va dire un chat haut sur pattes. Alors, quand même de couleur marron, avec des petits spots de taches plus foncées, qui va faire 20-25 kilos. Et c'est un animal qui va volontiers, en fait, se cacher, se poser, laisser les gens passer. Même parfois, lorsqu'il y a des chasses, il ne va pas forcément s'enfuir. C'est pour ça qu'il est difficile à voir. Il va aller se cacher contre un arbre, attendre que la battue passe et sortir ensuite.
1: D'autant plus que des fois, pour dormir, il peut se mettre en hauteur.
2: Ah oui, c'est, on va dire qu'on en parlait, c'est un gros chat, on va dire ça comme ça. Donc il a
1: un gros arbre à chat avec un gros arbre, du coup.
2: Exactement, c'est ça. Donc un arbre accessible dans lequel il va pouvoir trouver refuge. Et après, il ne va pas se réfugier uniquement dans les arbres. C'est un animal qui va volontiers aller se cacher. Un arbre tombé, une souche qui a soulevé un peu de terre, de roche, il va aller se mettre là-dessus. Surtout les femelles, quand elles ont des jeunes, elles vont aller trouver ce genre de petite caverne pour aller y mettre leurs jeunes en sécurité.
1: Une population qui avait totalement disparu, qui est en train de revenir. Pourquoi elle avait disparu?
2: Il y a une centaine d'années, les empoisonnements ont fait beaucoup de dégâts sur ces derniers maillons de la chaîne alimentaire. Les empoisonnements maintenant qui ont beaucoup, beaucoup moins lieu qu'avant. Et donc, du coup, petit à petit, ils commencent à regagner du terrain. Un animal discret, forestier, et donc les forêts des Ardennes s'y prêtent très bien pour son retour.
1: Et là où il y a de la forêt, les lynx sont de retour en Champagne-Ardenne. Merci Nicolas Villerette, responsable zoologique.
2: Merci Olivier.
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3: 6h20, c'est votre rendez-vous, les gens d'ici. Tous les jours, nous mettons en lumière une personnalité qui fait briller notre région. Elle se confie au micro de Romain Bruno. Et aujourd'hui, direction la Tour Eiffel, à la rencontre d'une guide qui propose une visite immersive avec l'aide d'un casque de réalité virtuelle pour redécouvrir l'histoire de la Dame de Fer. Et depuis cette semaine, cette visite a été réactualisée pour plus de surprises. Romain, vous êtes bien devant la Tour Eiffel, elle est belle, hein?
4: Oh, qu'est-ce qu'elle est belle. En plus, je la regarde, cette Tour Eiffel, face à moi, en effet. Et j'ai à mes côtés, c'est Vladina, elle est cofondatrice et guide chez Viality Tour, qui propose... Ah, j'en dis pas plus, tiens, elle va nous expliquer. Bonjour Vladina.
5: Bonjour Romain.
4: Vous nous proposez une expérience immersive.
5: Absolument, puisqu'on propose une expérience au pied de la Tour Eiffel, mais à une autre époque. On la connaît, la Tour Eiffel du 21e siècle, mais est-ce qu'on connaît la Tour Eiffel du 19e siècle? Eh ben non, c'est ce qu'on vous propose de voir avec nos casques de réalité virtuelle.
4: Donc, on est avec vous, on enfile un casque, on s'arrête de temps en temps et on découvre quoi dans ce casque?
5: Alors d'abord, on découvre le chantier, la construction, et après on découvre l'exposition universelle et la Tour Eiffel dans son écrin d'origine, au cœur de cette exposition qui a marqué les esprits à l'époque.
4: Alors, si nous sommes aujourd'hui ensemble, c'est qu'il y a de la nouveauté.
5: Absolument, puisque c'est une visite qu'on a créée il y a déjà quelques temps et qu'on met à jour à chaque fois au fur et à mesure des remarques et des évolutions technologiques. Et là, c'est encore plus immersif avec des meilleures qualités d'image, avec plein de petits détails aussi qu'on rajoute au fur et à mesure, pour les petits, pour les grands, pour les goûts de tous.
4: Et ce qui est intéressant, c'est que vous êtes à nos côtés, vous en tant que guide, pour nous expliquer ce que l'on voit à travers le casque.
5: Tout à fait, je vous explique un petit peu ce que vous voyez autour de vous, à quoi correspondent les différents bâtiments, ce que sont en train de faire tous ces personnages qui forcément ont des réactions très différentes de celles que nous on a au 21e siècle. Et les gens posent des questions, réagissent, interagissent. Donc c'est vraiment une visite interactive aussi avec le guide et avec les autres participants du groupe.
4: Vladina, elle vous est venue comment cette idée de visite immersive avec un casque de réalité virtuelle?
5: C'est une idée qu'on a eue donc avec Michel, le cofondateur, parce que moi je suis guide à la base conférencière, je fais des visites plutôt traditionnelles. Et lui est une personne qui a toujours beaucoup de mal à se projeter. Comme il est plutôt à l'aise avec toutes les nouvelles technologies, on s'est dit qu'on allait combiner nos compétences. Moi, la guide, lui, voilà, la réalité virtuelle. Et ça a donné Reality Tour.
4: C'est officiel, on peut voyager dans le temps grâce à vous et grâce à la technologie que vous avez mise comme ça à la portée de tous. Et je sens qu'on se reverra parce qu'au-delà de la Tour Eiffel, vous proposez une autre destination, ça s'appelle le Louvre.
5: C'est une autre aventure, voilà, c'est une autre histoire qu'on découvrira ensemble plus tard.
4: Merci beaucoup, Vladina.
5: Mais de rien, avec grand plaisir, et je vous attends sur le Champ de Mars.
4: Voilà, venez tous, franchement, visiter et découvrir, redécouvrir la Tour Eiffel autrement.
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12: Adieu. Oui, qui te bon parler d'expression abe bun kachao. Littéralement, ça voudrait dire avoir une bonne dent. Mais en français, on dirait plutôt avoir un bon coup de fourchette.
11: Ah.
12: Qui est misan des kusata qui nous cita, qui sont las dents qui utilisent, mais qui est français, qui est la fourchette. Ce qu'on peut remarquer qui est amusant, c'est qu'en occitan, ce sont les dents, alors qu'en français, c'est la fourchette.
11: Et qu'abête anecdote?
12: De la même famille qui utilise souvent à quelle expression? Surtout le migrant pie, qu'on ait her honey qui mange her et qui a cavé toutes les assiettes. Dans ma famille, on utilise souvent cette expression. Surtout mon grand-père, pour moi, quand j'ai très faim, que je mange beaucoup et que je finis les assiettes de tout le monde.
13: J'ai la dalle, j'ai faim, nourris-moi.
12: Mon petit frère qui est minge her, que la pérame mais léo la chichangle. Prends mon caille magre, coumue chichangle. Mon petit frère ne mange moins. On l'appelle plutôt la chichangle, le lézard. Car il est maigre comme un lézard.
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12: Las glaces, qu'est né coffre fort, une sorte de mesran pais.
11: Des glaces chez tes grands-parents.
12: Un coffre fort entier.
11: Merci, sœur.
12: Adieu.
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1: Nous sommes dans les années 1970. Un ovni se pose à Chasseneuil. Dans cette soucoupe volante, attention, pas d'extraterrestres, mais des gens en maillot de bain.
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2: Vincent Bretagnol.
1: Cette drôle de piscine en forme d'ovni est ce qu'on appelle une piscine tournesol. En fait, il s'agit d'un modèle qui a poussé en France dans les années 70 et qui a pour origine un programme lancé par l'État en 1969. Ce programme, nommé 1000 piscines, intervient dans un contexte marqué par deux événements. D'abord, le fiasco des nageurs français aux Jeux Olympiques de Mexico en 1968. Ensuite, plusieurs noyades tragiques impliquant des enfants. Résultat, eh bien, il faut apprendre à tous les Français à nager, vite et partout. Pour cela, un concours est lancé afin de concevoir des équipements innovants, économiques et facilement reproductibles. Et le type tournesol est l'un des plus caractéristiques. Il est l'œuvre de l'architecte Bernard Scholler. Alors attention, 1000 mètres carrés au sol, 6 mètres de haut, cette piscine était révolutionnaire à l'époque. Il faut imaginer 36 arches métalliques qui soutiennent un dôme de plastique en partie escamotable et pivotant afin de profiter au maximum du soleil, d'où son nom, hein, le tournesol. Dedans, on retrouve tout le nécessaire, un bassin de 25 mètres, des vestiaires, des douches, bref, un vrai vaisseau spatial aquatique.
3: Cette piscine tournesol de Chasseneuil-sur-Bonnieure était-elle le seul modèle construit dans notre région ?
1: En France, entre 1972 et le début des années 80, il y en a eu 183 construites sur les 250 prévues au départ, dont 18 en Nouvelle-Aquitaine. Mais attention, hein, la moitié a déjà disparu, à l'image de celle qu'il y avait à Châtelaillon-Plage. Il faut dire aussi que ces piscines tournesol, eh bien, elles ont tendance à mal vieillir. Maintenir ces structures à flot, sans mauvais jeu de mots, coûte cher et les rénovations ne sont pas toujours simples à réaliser. C'est pour cela que la piscine tournesol de Chasseneuil est un vrai petit morceau de patrimoine des Trente Glorieuses, toujours bien vivant avec près de 40 000 usagers par an. Les gens sont sensibles à son charme rétro-futuriste, à ses petits carreaux de faïence ou à ses grands hublots. Alors en cette fin d'été, eh bien, si vous passez du côté de Chasseneuil, n'hésitez pas à aller piquer une tête dans cet ovni.
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4: Vraiment dans l'ambiance. Hein.
5: Voilà.
4: Pour découvrir.
5: Passer par là.
4: Oh. Bonjour. Donc là, parmi les bruits que vous entendez, on est vraiment dans l'ambiance du début de vinification dans un domaine viticole en Bourgogne. Alors, Nathan Drouin, on est chez vous et on est un petit peu pas chez vous.
6: Exactement, ouais. On est chez Vincent Girardin. Donc, au 5 impasse des Lampennes, à Meursault. Et donc, j'ai la chance de pouvoir vinifier ici, dans cet espace, chez, du coup, mon patron.
4: Toi, t'as été mis en tonneau déjà ?
6: Oui, tout à fait.
4: De ce millésime 2025 ?
6: Exactement. Pour l'instant, seuls les aligotés sont en fermentation. Et les Saint-Romain et les Hauts-Cédurestes, qui ont été récoltés un petit peu après, et ben eux ne sont pas encore partis en fermentation. Ah. Ils sont en demi-mue en fait. C'est pas la pièce traditionnelle bourguignonne, mais c'est des fûts de 500 litres pour pas justement marquer trop le vin et donc avoir vraiment la fraîcheur de la ligotée sur ce que je recherche.
4: Le fait d'avoir son petit rond de serviette.
6: Oui.
4: Dans un domaine a priori assez gigantesque, hein, parce que là on est vraiment dans une forêt de tonneaux.
6: On est bien équipé, et c'est ça la chance.
4: C'est ça en fait, voilà, parce que le fait de démarrer une activité viticole aujourd'hui en Bourgogne, ça vous aurait demandé des millions d'euros, j'imagine.
6: Oui, beaucoup d'investisseurs, beaucoup d'investissements de ma part aussi. Et donc là, c'est vrai que j'ai la chance d'avoir les vignes et de me consacrer aux vignes et d'avoir cette partie-là pour vinifier. Donc oui, très chanceux et très reconnaissant aussi.
4: Parce que d'un point de vue organisation, ça ne doit pas forcément être facile non plus. Je me dis, vous partagez quoi, un calendrier, un tableau Excel sur « Attendez, je viens bosser tel jour pour moi, je viens bosser tel jour pour le domaine ?»
6: Non, je travaille au domaine et puis le soir, je fais mes petites cuvées ou le matin en arrivant, je m'organise comme ça. Ou entre midi et deux aussi.
4: Sur vos temps de pause.
6: Exactement.
2: Vigneron pour son domaine en dehors de ses horaires de travail, dans un autre domaine viticole, c'est le quotidien de Nathan à Meursault. 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
8: Qu'aimeriez-vous planter dans votre jardin ?
9: Dans mon jardin, j'aimerais bien faire un potager avec par exemple des tomates, de la salade, des melons, etc. pour pouvoir après les récolter et faire des petites salades. Et pour l'été, ce serait bien.
10: Moi, c'est pour les planter, avoir à manger illimité.
11: Et moi, je veux planter des fraises, des fleurs par exemple, et aussi des carottes et plein d'autres choses, et des salades aussi. Plein.
12: Des framboises, des myrtilles, parce que moi, j'aime les fraises, framboises, myrtilles, parce que c'est incroyable.
13: Moi, ce que je voudrais planter, c'est de la pastèque. Tout ce qu'il y a de nécessaire pour vivre, pour manger.
8: Et tu manges des fruits et des légumes ?
13: C'est presque mes aliments préférés. J'adore les légumes, les tomates, concombres, courgettes, carottes.
9: Oui, beaucoup de légumes et aussi des arbres comme des plantes, des tulipes, des roses, etc. Mais oui, les légumes, c'est trop bon aussi, les fruits.
8: C'est vrai, tu manges des légumes ?
9: Ah oui, j'en mange beaucoup. Je me fais plein de salades. Maman, elle m'a appris à tout faire. Je mets dans un petit bol, je mets de la salade avec de la vinaigrette, des tomates, je coupe des avocats. Quelquefois, je mets des fruits aussi pour donner un petit peu de sucré.
13: Moi, j'aime pas trop la salade et les avocats. C'est les seuls fruits et légumes que j'aime pas trop.
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Dame de Carreau incarne une pop française électro-lumineuse et sincère. Elle invite à un voyage intérieur porté par le titre « Mon monde à moi » comme un hymne à la reconnexion à soi.

0: Mon monde à moi, Dame de Carreau. Un coup de cœur ici même. 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Nous sommes avec une des dernières et la plus ancienne fabrique de pâtes de fruits en Auvergne. Avec Anthony Vallat, qui est le directeur général. Merci de nous recevoir, Anthony. Nous sommes face à une vieille photo qui montre, je pense, le tout début de cette maison Cruzy, c'est ça ?
1: C'est pas le début historique, hein, puisque la maison Cruzy a été fondée en 1880, mais c'est effectivement une photo du site de fabrication ici, sur la zone du Brézet, telle qu'il était en 1956, au moment où la maison Cruzy a déménagé du centre de Clermont pour venir s'installer sur la zone du Brézet.
0: Construction de l'usine Goffredi à Mijan-Mermoz sur le champ d'Angélique. Et on aperçoit des angéliques sur ce champ.
1: Et l'angélique étant un des produits un petit peu signature des confiseurs et de la confiserie. Et donc c'est un beau clin d'œil de l'histoire que de penser que voilà, notre site de fabrication ici est basé sur un ancien champ d'angélique. Voilà.
0: L'angélique, ces petits bâtonnets de couleur verte, hein, c'est
1: exactement.
0: Ça, je ne dis pas de bêtises.
1: Il y a beaucoup de particuliers qui ont aussi de l'angélique à la maison.
0: Voilà. C'est la tige.
1: On confie la tige, tout à fait.
0: D'accord, oui. Ok. Et aujourd'hui, vous en faites toujours. Vous avez toujours des producteurs d'angélique qui bossent avec vous.
1: Oui, tout à fait. C'est un agriculteur qui vient nous livrer en tracteur chaque année. C'est au mois d'août, quand la récolte est prête. On se met d'accord avec lui l'année d'avance sur les quantités dont on aura besoin. Et puis, il vient nous livrer. On la travaille, on la prépare. Et puis après, on va la faire confire. Donc, c'est un produit auquel on tient beaucoup.
0: Il y a toujours une grosse tradition autour de ça. Enfin, en Auvergne, on offrait des pâtes de fruits, c'était un incontournable.
1: Effectivement, la création de la pâte de fruits a été faite en Auvergne. Hein. À la base, la pâte de fruits s'appelait la pâte d'Auvergne. Et c'était vraiment une spécialité, on va dire, régionale. Ce qui a fait que l'Auvergne était une terre de fruits confits, c'est que, on va dire que la noblesse venait, descendait de Paris dans le 16e, 17e siècle et venait dans les cures, à Roya ou autre. Ils découvraient, ils dégustaient les fruits d'Auvergne. Et la méthode de conservation à l'époque, hein, puisqu'on n'avait pas toute la pasteurisation, etc., c'était de confire les fruits. Ce qui faisait que, du coup, les confiseurs auvergnats ont prospéré sur la base des gens qui venaient en cure et qui ramenaient leurs fruits à Paris en général. C'est comme ça que la confiserie et le métier de confiseur a démarré en Auvergne.
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